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1: Bonsoir à toutes et à tous. L'escalade des tensions se poursuit au Moyen-Orient. Les États-Unis ont annoncé hier leur intention de bombarder l'Iran. Des frappes de légitime défense, a précisé Washington, qui a accusé l'Iran d'avoir abattu un hélicoptère américain au-dessus du détroit d'Ormuz. Des médias iraniens ont fait état de plusieurs explosions en début de nuit sur la côte sud du pays, non loin du détroit. De son côté, Israël a lancé de nouvelles frappes sur le sud du Liban, près de la ville de Tyr. Les autorités parlent de 11 morts et 9 blessés. Le patron de la gendarmerie nationale a déploré un échec dans le sillage de l'affaire Liana, cette collégienne de 11 ans retrouvée morte jeudi dernier dans le Gers. L'avocat de sa famille a pointé le manque de moyens de la justice comme le vrai cœur du problème. Jérôme Barella, le suspect mis en examen pour le meurtre de la jeune fille, est en ce moment incarcéré au centre pénitentiaire de Mont-de-Marsan où il a été placé à l'isolement. Toujours dans le volet judiciaire, le parquet de Paris a classé sans suite les procédures qui visaient les membres de Civitas, un groupuscule dissous en principe en 2023 et décrit comme catholique intégriste. 6 militants avaient été interpellés samedi soir après avoir perturbé une installation artistique dans l'église Saint-Laurent dans le 10e arrondissement de la capitale. 2 d'entre eux étaient aussi mis en cause pour violence sur des élus. Aucune infraction n'est suffisamment caractérisée et les élus n'ont pu reconnaître quiconque sur les photos, a précisé le parquet. Un mot de sport, l'équipe de France féminine de football a officiellement décroché son ticket pour le mondial l'an prochain. Une victoire grâce à 1-0 contre les Irlandaises et une victoire qui a suffi donc à leur assurer la tête de leur poule et les qualifier pour de bon. Et puis, côté basketball, Paris outragé, Paris bousculé, mais Paris qualifié en finale des playoffs de la Betclic Elite après une fin de match 4 irrespirable contre Cholet. La Ville Lumière s'est imposée 94-91, très aidée par le tricolore Nadir Ifi, auteur de 26 points hier soir. Paris affrontera Monaco pour l'ultime confrontation. À 2h02, vous êtes bien sur le 107.7 où on reparlera de l'actualité dans une heure. Tout de suite, jetons un œil au ciel avec la météo. C'est à nouveau un ciel bien chargé qui va marquer cette journée sur les trois quarts du pays avec des nuages particulièrement menaçants qui amèneront de la pluie au-dessus du centre-est et du bassin parisien. Les secteurs les plus paisibles resteront ceux qui se situent au plus proche de la Méditerranée et profiteront pour le coup de belles éclaircies. Au thermomètre, il va faire bien frais à l'aube dans le massif central, surtout avec des zones sous les 7 degrés, entre 11 et 18 partout ailleurs. Au fil de la journée, comptez de 15 à 21 dans l'ensemble et des maximales qui excèdent 25 degrés près des Pyrénées et en Provence. Il pourra même faire jusqu'à 32 degrés autour de Nice.
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1: Allez, nouveau point sur l'actualité trafic avec des travaux sur lesquels j'attirerai votre attention dans un instant. Nous allons principalement nous concentrer dans les Pays de la Loire sur l'autoroute A11 puisque je vous rappelle que si vous avez pour projet d'aller en direction de la Bretagne, de Rennes notamment sur l'A81, eh bien il y a toujours pour vous l'impossibilité à l'heure où l'on se parle de basculer sur l'A81 depuis l'A11. La bifurcation a été bloquée par les autorités puisque globalement sur les 15-20 premiers kilomètres il y a toujours cette alerte concernant un animal qui s'était échappé des suites d'un accident entre deux véhicules et notamment le véhicule dans lequel était contenu l'animal, et donc les autorités n'ont pas tout à fait terminé de passer au peigne fin les derniers secteurs qui pourraient être concernés sur cette A81, et donc la conséquence pour vous depuis l'A11 c'est qu'il faut passer par un autre endroit, en l'occurrence par le réseau secondaire pour contourner ces premiers kilomètres. Vous sortez dans les deux cas, que vous arriviez de Paris, de Chartres ou bien d'Angers et de Nantes, vous sortez au niveau de Le Mans Centre Université, la bretelle numéro 8. Il y a ensuite la départementale 357 que vous prendrez en direction de Sillé-Sablé-le-Guillaume, ou de Sablé-Sillé-le-Guillaume d'ailleurs plutôt, qui sera votre destination et qui sera le secteur par lequel vous récupérez ensuite les voies de l'A81. Et de là, vous n'aurez plus aucun souci. Du côté des travaux en ce moment, eh bien, il y en a du côté de d'Angers en fait, pour quitter l'A11 vers l'A87 et pour arriver depuis l'A87 direction l'A11, les bifurcations dans les deux sens et sur ces deux axes, eh bien, à chaque fois sont concernés. C'est-à-dire que vous ne pouvez prendre aucune des bifurcations, que vous soyez de la 87 ou que vous arriviez depuis la 11. Elles sont toutes fermées en ce moment, concernées donc par des travaux nocturnes. Voilà pour ces infos. Alors oui, du côté de la, des Pays de la Loire, vous m'entendez aussi vers la région parisienne, en région centre, en ce moment, du côté de la Nouvelle-Aquitaine, de l'Occitanie, direction peut-être l'Auvergne-Rhône-Alpes, si vous roulez sur les voies de la 89, eh bien, sachez que tout va bien pour vous. Pas d'informations particulières. On parlera simplement de travaux dans le prochain point trafic autour de Toulouse et également du côté de l'A63.
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Un pur mélange de style et d'origine, là aussi sur ce Let Me Live avec les Rudimental et Major Lazer. En l'occurrence, il y avait beaucoup plus de monde que cela, puisqu'il y avait aussi une collaboration avec la britannique, la chanteuse Anne-Marie, ou encore la nigérienne, le nigérian, Mr. Easy, sur ce titre 2h09. On va reparler du trafic à 2h15, après Cyndi Lauper et Bruno Mars qui vous accompagnent. D'ici là, rien de nouveau dans l'actualité pour l'instant. Il y a toujours donc cette difficulté pour accéder à la 81, puisque la bifurcation depuis la 11 vers la 81 direction Rennes reste pour l'instant bloquée et vous ne pouvez pas l'emprunter. Itinéraire de déviation à récupérer par le réseau secondaire depuis la sortie numéro 8, Le Mans Centre Université.

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1: L'infotrafic avec toujours pour l'instant cette coupure pour durée indéterminée pour accéder à la 81 depuis la 11, depuis la 28 également. Vous êtes autour du Mans. La bretelle de bifurcation, vous êtes empêché de la prendre par les autorités. Pour accéder à la 81, vous pouvez le faire depuis la 11 en prenant une autre possibilité, un autre chemin. La sortie 8, Le Mans Centre Université, c'est celle-ci que vous devez prendre pour passer par le réseau secondaire, la départementale 357 que vous allez suivre sur quelques kilomètres jusqu'à Sablé-Sillé-le-Guillaume. La bretelle d'entrée qui porte ensuite le numéro 1 et qui vous permettra de récupérer sans problème ensuite les voies de cette autoroute de Bretagne. Toujours, cet animal errant près des voies de l'Adis, à proximité de Niort. Il s'agirait peut-être... Alors, on nous parlait d'un chien tout à l'heure. Il y a aussi un signalement concernant un chevreuil, hein, kilomètre 354, à proximité donc de la bifurcation avec l'autoroute de Vendée. Restez prudents dans les deux sens de circulation. Alors tiens, je vous ai fait voyager du côté des Deux-Sèvres, mais en fait, je me dois de vous reparler quelques instants à proximité de Nantes et de d'Angers, plus vraisemblablement sur les bords de l'A11. Il y a peut-être un piéton près des voies, ou peut-être même deux piétons. En tout cas, on a un signalement de ce style-là du côté de du kilomètre 261, juste à proximité de la sortie 15. Pour Angers-Centre, je n'en sais pas plus pour l'instant. Je vous invite à rester particulièrement prudent quand vous passez dans ce secteur de l'autoroute A11. On va maintenant pouvoir quitter le quart nord-ouest du pays et passer du côté des travaux dans le sud-ouest qui sont les seules informations pour vous. Des chantiers, d'abord celui à proximité de Bordeaux pour accéder à la rocade par la 63. Vous avez une sortie obligatoire à marche prime, la bretelle numéro 23, puisque au-delà, sur les 15 kilomètres qui suivent, il y a un long chantier pour la nuit, donc il faudra couper, là aussi contourner cette zone par le réseau secondaire. Et puis autour de Toulouse, d'abord sur l'A64 en direction de la Ville Rose, je vous rappelle que la sortie Oncopol, qui porte le numéro 38, cette sortie, sachez qu'elle est fermée cette nuit, vous ne pouvez pas l'emprunter dans ce sens de circulation. Et puis à Toulouse, depuis la 61, je vous rappelle ce chantier sur le périphérique toulousain, périphérique intérieur, direction Blagnac et Tarbes, entre Palaïs et Rangueil, ce qui fait que la sortie 19, le Palaïs, vous êtes obligatoire pour ces travaux qui s'étendent au-delà du réseau Vinci Autoroute. Bien sûr, si je n'évoque pas la route que vous empruntez, c'est tout à fait bon signe pour vous. Jack Jackson, les Massive Attack, ou encore Angel avec Justice. Voilà ce qui est au programme musical pour les prochaines minutes. Point complet sur le trafic d'ici 2h30.

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1: Pour vous servir toujours à vos côtés sur la moitié ouest du pays où ça se passe quand même très bien, il faut le rappeler et c'est le plus important. Je dois vous dire quand même qu'il y a certaines zones où il faut se méfier de chantiers, où il faut surtout se méfier de dangers comme des animaux errants ou des piétons signalés près des voies. On va en parler du côté des Pyrénées, du côté de l'A10. Et d'abord, on commence sur l'A11 dans les Pays de la Loire. Avant même de parler de ce style de danger-là, je me permets encore de vous rappeler que vous ne pouvez toujours pas basculer sur l'A81 depuis l'A11. Il y a encore, pour l'instant, cette restriction imposée par les autorités. Ça veut dire qu'il faut toujours suivre un autre itinéraire pour contourner une zone inaccessible dans laquelle les autorités interviennent. En début de parcours de la 81, vous êtes sur la 11 et quel que soit votre sens de circulation, vous continuez de prendre la sortie 8, Le Mans Centre Université, pour passer notamment ensuite par la départementale 357. Autoroute A11, près de laquelle on nous signale toujours un piéton, c'est à proximité d'Angers, de la sortie Angers Centre, la numéro 15, point de repère précis, kilomètre 261. Attention à cela, dans ce secteur, on attend toujours un patrouilleur, ainsi que les forces de l'ordre qui viennent d'être appelées. Je l'apprends à l'instant, cette coupure dont je venais de vous parler vient d'être levée, ça veut dire que vous allez pouvoir de nouveau bifurquer normalement sur la 81. Bonne nouvelle donc pour vous si vous m'entendez depuis les portes du Mans, depuis la 28 également, si vous allez vers la Mayenne et la Bretagne, vous allez donc pouvoir reprendre la route sans passer par le réseau secondaire. On va passer sur les voies de l'autoroute A10 du côté des Deux-Sèvres, près des portes de Niort. Toujours, je vous rappelle, ce risque d'avoir un chevreuil qui pourrait traverser les voies s'il est toujours présent au kilomètre 354. Un patrouilleur vient d'arriver sur place pour faire quelques vérifications. Dans le reste de l'actualité, on a aussi ce piéton près de la chaussée, piéton sur le long de la 64. Nous sommes non loin de Tarbes en ce moment, et en l'occurrence, restez vigilants au kilomètre 148 si vous êtes amené à passer là. Je n'ai pas plus d'éléments, pas plus d'informations, pas non plus de visuel caméra. Donc il va falloir simplement penser à adopter les bons gestes au volant, c'est-à-dire à augmenter vos distances de sécurité. C'est le mieux que vous puissiez faire, ainsi que ralentir, pour être dans les meilleures dispositions si toutefois un piéton se trouvait bel et bien dans ce secteur.
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1: Nous parlerons d'un roman très singulier dans quelques minutes dans Marque-Page, un conte sur la place des femmes. Le présage des biseaux se déroule dans un royaume imaginaire et son autrice Myriam Chirous viendra nous le présenter juste après ce Love Hangover avec la voix de Diana Ross.

0: Diana Ross à vos côtés sur le 107.7. Il y aura Clan également en musique sur les prochains kilomètres. D'abord, il y a cette plongée au cœur des livres pour les amoureux de la littérature dans Marque-Page. Tout de suite, nous recevons une autrice à l'imagination débordante, Myriam Chirous, est au micro 107.7 de Francine Thomas.
1: Bonjour Myriam Chirous.
2: Bonjour.
1: Au début du Présage des oiseaux, page 26, la narratrice Elyria, qui est une reine, déclare « La paix n'est pas seulement le vœu de mes 15 ans, mais aussi la raison de chaque geste de ma vie ». Qu'est-ce que ça veut dire ? Qui est Elyria ?
2: Elyria, c'est une femme en fait qui s'est très tôt vouée à une cause, la cause de la paix, parce qu'elle vivait dans un royaume, alors ça se passe dans un monde imaginaire, dans un royaume qui était constamment attaqué, donc elle s'est engagée très tôt à défendre la paix. Et elle y est arrivée. Et au début du livre, tout est remis en question.
1: Oui, et dans ce livre, vous nous baladez entre plusieurs époques. Vous nous racontez la façon dont la paix a pu être scellée à un moment donné. Et puis ce qui va permettre petit à petit de comprendre pourquoi ça déraille. Et vous inventez totalement un monde à part entière. Vous avez une imagination débridée, Myriam Chirous.
2: Oui, je crois que l'imagination est souvent au pouvoir chez moi. Et dans ce livre-là, je me suis permis d'inventer complètement le monde dans lequel l'histoire se passe. Parce qu'au début, j'avais en tête une histoire. J'ai essayé de voir si elle pouvait coller à une période de notre histoire, au Moyen-Âge par exemple, mais je me suis très vite aperçue que ça allait être très compliqué. Alors j'ai inventé ce qui allait autour.
1: Alors au centre du livre, il y a la place des femmes, celle qu'on leur accorde, celle qu'elles prennent, le crédit qu'on veut bien leur donner. Qu'est-ce que vous vouliez raconter en débutant ce conte ?
2: Je voulais raconter l'histoire d'une femme qui, à un moment de sa vie, alors qu'elle croit avoir tout réussi, voit tout s'effondrer. Et comment elle va reprendre les rênes de sa vie et peut-être aller même au-delà de ce qu'elle avait réussi et atteindre sa véritable souveraineté.
1: Le Présage des oiseaux, c'est surtout une incroyable histoire d'amour, mais qui se révèle seulement au tout dernier moment du livre. Vous avez planqué, si je peux dire, votre histoire d'amour. Pourquoi ce choix ?
2: J'ai planqué cette histoire d'amour parce qu'en fait, l'histoire m'est venue comme ça. Au tout début, j'ai vu cette femme dans sa tour, dans ce moment de grande alerte, parce que la guerre est redéclarée au bout de 18 ans de paix. Et je sentais qu'elle nous cachait quelque chose. Et à partir de là, j'ai eu envie d'amener le lecteur à vivre un vrai retournement de situation. C'est-à-dire, lorsque vous entrez dans le livre au chapitre 20, vous allez vous faire une certaine idée des choses et de ce qui se passe. Et lorsque vous en ressortez au dernier chapitre, vous aurez compris que ce que vous avez eu sous les yeux depuis le début n'était pas ce que vous croyez.
1: Myriam Chirous, vous signez Le Présage des oiseaux, édition Le Soir Venu. C'est un conte sur la place des femmes, une histoire d'amour qui ne dit pas son nom et sans doute le roman le plus singulier que vous pourrez lire en ce moment. Merci beaucoup.
2: Merci.

On a bien bougé la tête simplement. Si vous aviez eu envie de danser, eh bien il faut vous arrêter sur les aires de repos. C'est plus adéquat que de le faire au volant. En tout cas, vous avez entendu Café Con Run à l'instant avec Clan. 2h43. Attention à ce chevreuil qui pourrait se trouver près des voies de la 10, hein, toujours dans les Deux-Sèvres, kilomètre 354. Un patrouilleur commence à faire quelques petites recherches dans ce secteur. On reparlera de cela dans le trafic après un petit passage musical avec Michael Jackson.

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1: Et qu'en est-il du trafic à 3h moins le quart? Bon, ça ne change pas, c'est quand même toujours aussi calme. Il y a, ma foi, des événements qui doivent être à prendre en compte pour vous. Hein. Ce sont des questions de sécurité quand il y a comme ça soit des piétons, soit des animaux près des voies. Je vais commencer par cet animal qui peut-être a été percuté. Si vous êtes en ce moment sur les premiers kilomètres de l'A19, vous avez quitté l'A10, vous prenez l'A19 direction Sens, direction l'A6, kilomètre 126, on nous parle de la dépouille d'un sanglier qui pourrait se trouver sur vos voies. Un homme en jaune arrive tout juste sur place. Pensez à lever le pied à l'approche de ce secteur. D'autres animaux qui n'ont pas été forcément percutés, mais qui pourraient se trouver dans différents secteurs. Il y a toujours ce signalement d'un chevreuil près des voies de l'autoroute A10, kilomètre 354, non loin de la bifurcation d'ailleurs, avec l'autoroute de Vendée. Toujours un fourgon jaune d'un patrouilleur que vous verrez garer en amont en direction de Paris, patrouilleur qui continue quelques recherches dans ce secteur. Je préfère vous dire bien sûr de rester prudent. Un piéton qui fait aussi l'actualité, deux piétons même. On va parler de la 64 dans un instant pour vous dans le sud-ouest. On parle d'abord de celui-ci, toujours localisé près des portes d'Angers, près de la sortie 15 Angers-Centre, patrouilleur sur place et surtout des forces de l'ordre qui sont amenées à intervenir aussi sur le bord des voies, kilomètre 261. Pensez à serrer sur la voie de gauche dans ce secteur. L'autre piéton, c'est sur la 64 entre Bayonne et Toulouse, près de Tarbes, non loin de la sortie 13 pour Tarbes-Est, kilomètre 148. C'est toujours un signalement pour l'instant. Je sais qu'un patrouilleur doit se rendre sur place. Tiens, si vous êtes sur cette A64, il y a une fermeture à vous rappeler sur la dernière sortie avant d'aborder Toulouse, la numéro 38, Oncopol, que vous ne pouvez pas donc emprunter cette nuit. Si vous voulez rejoindre Toulouse, le périphérique intérieur est fermé depuis la 61, direction Blagnac et Tarbes, entre Le Palais et Rangueil, la sortie 19, Le Palais est donc obligatoire en ce moment. Je termine par ces autres travaux du côté de la 63 dans les Landes pour rejoindre Bordeaux, dans Gironde d'ailleurs même déjà, où vous êtes arrivé à marche prime, il va falloir sortir. Au-delà, il y a un chantier qui s'étend sur les 15 km et donc il faut forcément impérativement passer par le réseau secondaire quand vous êtes en direction de Bordeaux. Britney Spears à vos oreilles dès à présent. Elle fera quelques kilomètres avec vous et ce You Drive Me Crazy. On aura également John Maman ou encore Stani pour les prochains kilomètres.

John Maman avec ce Love Life sur votre route, 2h57. Encore 3 minutes en musique, c'est Marvin Gaye cette fois-ci qui se colle à la pêche de vous accompagner avec son Sexual Healing jusqu'à 3h. À 3h, on parlera de l'actualité, des prévisions météo et on fera à nouveau un point complet sur ce trafic qui s'écoule très très bien en ce moment, gare à ce sanglier qui aurait été percuté, c'est même confirmé, à la dépouille d'un sanglier qui vous gêne sur les voies de la 19 direction Sens, kilomètre 128.

0: bienvenue sur le 107.7, il est 3h.
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0: Bonsoir à toutes et à tous. Après la marche blanche dimanche en mémoire de Liana, cette collégienne retrouvée morte jeudi dernier dans le Gers, plus d'un millier de personnes se sont rassemblées pour rendre hommage à la jeune fille de 11 ans à Saint-Jean-d'Angély en Charente-Maritime. Cette affaire est un échec pour la gendarmerie, a déploré hier son directeur général. Les États-Unis ont choisi de mettre à l'épreuve notre détermination. Nos puissantes forces armées ne laisseront aucune attaque ni aucune menace sans réponse. C'est ce qu'a indiqué le chef de la diplomatie iranienne Abbas Araghchi après avoir fait état d'une série de frappes près des côtes sud et du détroit d'Ormuz. Les États-Unis avaient promis une riposte très puissante et légitime après avoir affirmé que des forces iraniennes avaient abattu un hélicoptère américain hier soir. En interne aux États-Unis, un texte qui fait grand bruit après son adoption par la Chambre des représentants américaine. Texte qui prévoit un budget de 70 milliards de dollars pour la lutte contre l'immigration, dont un financement à hauteur de 38 milliards pour la ICE, la police de l'immigration mise en cause dans plusieurs décès à Minneapolis en début d'année. La coopération économique mondiale au cœur d'une visioconférence organisée jeudi par Emmanuel Macron avant le sommet du G7. Échange baptisé Sommet de convergence mondiale pour la croissance en présence de plusieurs pays émergents dont la Chine, a précisé le chef de l'État. Enfin, pour un mot de sport, un nouveau succès avec la manière pour la version féminine de l'équipe de France de football. Seulement 1-0 hier soir pour s'imposer face aux Irlandaises, mais grâce à un retourné acrobatique aux 6 mètres de Melvin Mallard à la 40e minute. L'Irlande n'aura pas su se relever et les Bleus décrochent tranquillement leur ticket pour disputer la Coupe du Monde l'an prochain. Il est maintenant 3h02 sur le 107.7, nouveau tour d'horizon de l'actualité dans une heure. À suivre, les prévisions météo. Et c'est à nouveau un ciel bien chargé qui va marquer cette journée sur les trois quarts du pays avec des nuages particulièrement menaçants qui amèneront de la pluie au-dessus du centre-est et du bassin parisien. Les secteurs les plus paisibles, resteront ceux qui se situent au plus proche de la Méditerranée et profiteront de belles éclaircies. Au thermomètre, il va faire bien frais à l'aube dans le massif central, particulièrement avec des zones sous les 7 degrés, entre 11 et 18 partout ailleurs. Au fil de la journée, comptez de 15 à 21 degrés dans l'ensemble et des maximales qui excèdent 25 degrés près des Pyrénées. Et en Provence, il pourra même faire jusqu'à 32 degrés autour de Nice.
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0: 3h03, bienvenue si vous venez de nous rejoindre sur le 107.7. Du côté du trafic, on revient à ces obstacles sur les voies de l'autoroute A10. On va commencer par cela. Il se pourrait que la traversée d'une zone de chantier, kilomètre 150 en direction de Bordeaux, des cônes aient été renversés et vous gênerez peut-être sur les bords des voies. Attention à cela, le temps qu'un patrouilleur puisse intervenir. Il s'agit d'une zone de basculement, c'est-à-dire que vous êtes amené à passer de l'autre côté du terre-plein central. Donc, de toute manière, c'est une zone où vous êtes déjà amené à baisser votre vitesse. Vous restez encore plus vigilant quand vous passez dans ce secteur. De l'autoroute A10, nous passons à l'A19. D'ailleurs, depuis l'A10, vous pouvez basculer sur cet axe en direction de l'A6 et de l'Est. Je vous rappelle qu'un sanglier aurait été percuté sur les voies de l'A19 et en l'occurrence, un patrouilleur est toujours sur place pour retirer des voies à cette dépouille de sanglier qui est en fait à cheval entre les deux voies. Donc là aussi, il faut vraiment penser à baisser votre vitesse pour être sûr de ne pas vous mettre en difficulté et de respecter bien sûr aussi la présence du patrouilleur en intervention. Je continue du côté des Pays de la Loire de l'A11. Je vous rappelle toujours ce signalement concernant un piéton auprès duquel se trouve un patrouilleur. C'est à proximité d'Angers Centre, sortie numéro 15, si vous êtes sur l'A11 en provenance de Nantes. Rien d'autre à vous signaler dans le quart nord-ouest, si ce n'est ces travaux qui vous concernent à proximité d'Angers. J'en profite pour vous rappeler que les bifurcations qui permettent de passer de l'A11 vers la 87, tout comme de la 87 vers l'A11, sont toujours fermées. À chaque fois, vous ne pouvez pas basculer vous ne pouvez pas depuis la 87 vous basculer sur l'A11 ni depuis l'A11 basculer sur la 87, quelle que soit votre direction. Voilà pour ce nouveau point côté trafic. Rien d'autre à vous signaler en ce moment. On parlera d'autres chantiers qui vous concernent du côté du sud-ouest, du côté de la 63, la 64, autour du périphérique à Toulousain. On en reparlera dans une dizaine de minutes.
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0: Allez, on se réveille musicalement parlant avec ce morceau Paula de Jabberwocky. Il y aura aussi Texas. Le programme musical s'étendra avec un troisième titre jusqu'à 3h15, jusqu'au retour du trafic avec T.Y.O. tout à l'heure.

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1: Il est 3h15 très exactement et je n'ai pas grand chose à vous dire. Je ne vais pas retenir votre attention très longtemps sur les autoroutes de la moitié ouest. On va parler de ce sanglier dont le corps vous gêne toujours. C'est en train d'être nettoyé. Un patrouilleur en intervention, c'est sur l'A19 que ça se passe, sur les tout premiers kilomètres. Dont le corps vous gêne toujours. C'est en train d'être nettoyé. Un patrouilleur en intervention, c'est sur l'A19 que ça se passe, sur les tout premiers kilomètres. Vous venez de basculer depuis l'A19.

vous parle donc toujours de ces cônes qui ont été renversés, plusieurs plots qui sont couchés sur les voies. Attention, le temps qu'un patrouilleur puisse intervenir dans ce secteur. Vous êtes en direction de Bordeaux, kilomètre 150. Nous sommes juste après Blois, à la sortie numéro 17. Sinon, dans l'actualité, il y a ces travaux. Je vous retrouve dans le sud-ouest désormais. Je vous retrouve d'abord en direction de Bordeaux sur la 63 avec la sortie marche prime, la numéro 23 qui est obligatoire. Au-delà, il y a ces chantiers jusqu'à Sestas, la sortie 25. Et donc l'itinéraire vous fait passer par le réseau secondaire, notamment la départementale 1250, accessible près de cette commune, donc de Marcheprime. Autour de Toulouse également, des chantiers en ce moment, fin de parcours de l'A64, la Pyrénéenne, vous ne pouvez pas emprunter la sortie 38 qui s'appelle Oncopole, elle est fermée dans ce sens. Si vous arrivez depuis la Méditerranée, depuis l'A61, et je termine par cela, vous devez sortir au Palaïs, sur le périphérique intérieur toulousain, puisque au-delà, en direction de Tarbes et de Blagnac, depuis le Palaïs jusqu'à Rangueil, il y a donc également un chantier et c'est donc inaccessible. Beaucoup de douceur avec ce Bliss de Muse. On se remémore tout cela. Il y aura les In Excess aussi pour des classiques avec ces nouvelles sensations. On écoutera également la voix d'Emma tout à l'heure.

La douceur avec Emma, c'était pitié à l'instant. Les bébés brunes prennent le relais tout de suite pour vous conduire, comme il se doit, au prochain trafic de 3h30, où il sera question de gêne au trafic à chaque fois des animaux qui ont été malheureusement percutés. On en reparlera sur la 83, la 10 ou encore la 19.

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2: Et le retour de l'infotrafic à 3h30 ne se résume qu'à des travaux et surtout ces animaux qui ont été percutés et qui donc font office d'obstacle, de gêne au trafic à chaque fois sur différents secteurs. Il y a notamment, on va commencer par cette A19 du côté du Loiret, autoroute A19 direction Sens et Lassis, toujours un patrouilleur en train de retirer des voies, ce sanglier qui a été blessé, qui vous gêne entre les deux voies, kilomètre 128, il va falloir faire attention aussi sur l'A10 en direction du sud et de Bordeaux après les portes de Blois. Là, c'est un obstacle lié à plutôt des cônes renversés dans une zone de basculement. Pour l'instant, pas de patrouilleur en vue pour les remettre en place. De toute manière, vous êtes amené déjà à lever le pied pour aborder cette zone où vous passez donc de l'autre côté du terre-plein central face aux véhicules qui, eux, viennent de l'autre sens, zone de basculement de chaussée. Donc, je vous retrouve aussi sur l'autoroute de Vendée en direction de Nantes, et là aussi à nouveau un animal aurait été percuté. C'est encore un signalement, peut-être un animal donc dont le corps vous gênerait sur la voie de droite. C'est au kilomètre 15 que vous êtes concerné par cela, ce qui veut dire que vous n'avez peut-être que la voie de gauche qui est abordable en ce moment, le temps qu'un patrouilleur puisse intervenir. On termine du côté de l'A62 avec ce chevreuil qui aurait été lui aussi percuté, kilomètre 30, on nous parle de cela, c'est en direction de Bordeaux. La seule autre information qui n'est pas liée à un animal percuté et qui fait office d'obstacle, ce sont ces chantiers du côté d'Angers, du côté du Maine-et-Loire. Notez que vous ne pouvez pas basculer, quelle que soit votre direction, depuis la 11 sur la 87 et inversement depuis la 87 sur la 11. Les bifurcations, toutes les bretelles de bifurcation sont fermées cette nuit pour travaux.
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2: Dans un instant, nous retrouverons notre consultant juridique, Maître Éric de Caumont, avocat spécialisé dans le code de la route. Avec lui, nous réviserons les règles de mobilité pour les personnes en fauteuil roulant. Sur quel type de voie peuvent-elles se déplacer? Réponse à suivre dans l'automobile et la loi, juste après ce morceau de Naïka.

0: C'était Daika avec One Track Mind. Il y aura également la musique de R.E.M. tout à l'heure. Les déplacements des personnes à mobilité réduite sont au programme aujourd'hui dans l'automobile et la loi. Francine Thomas est en compagnie de notre consultant juridique.
1: Bonjour Maître de Comand.
2: Bonjour à toutes et à tous.
1: Est-ce qu'on peut emprunter les pistes cyclables, voire les voies de circulation, avec un fauteuil roulant?
2: Eh bien, heureusement, oui. Et pourquoi je dis heureusement oui? Parce que ça n'a pas toujours été le cas.
1: D'accord.
2: Figurez-vous qu'en 2019, vous m'auriez posé cette question, on était déjà ensemble.
1: Oui, tout à fait, Maître.
2: Et je vous aurais répondu non. Ce n'est pas autorisé, ça n'a pas le droit d'aller sur les trottoirs, sur les pistes cyclables, ça ne peut aller que sur la route, un véhicule pour personne à mobilité réduite.
1: Donc avant 2019, c'était que la route.
2: Que la route.
1: D'accord.
2: Ce qui est pas forcément l'endroit le plus sûr.
1: Bah non, c'est ça.
2: Parce que ça roule pas très vite, parce que c'est pas protégé, il y a pas de carrosserie, parce que c'est une personne par définition fragile. C'était quand même insensé. Aujourd'hui, je suis heureux de vous dire que effectivement, ça a complètement changé et que désormais, là, au jour d'aujourd'hui, les personnes à mobilité réduite dans des fauteuils roulants, quel qu'en soit le mode de propulsion, sont autorisées à aller sur les trottoirs. Dès lors qu'il ne dépasse pas le 6 km/h.
1: D'accord.
2: Sur les pistes cyclables, parmi les vélos et autres engins de déplacement personnel, etc., etc., sans aucune restriction.
1: Donc c'est aux vélos de patienter derrière les fauteuils roulants s'ils vont plus vite.
2: De les doubler et ils ne seront pas retardés très longtemps, d'autant plus que sur une piste cyclable, attention, le fauteuil roulant n'est pas limité à 6 km/h.
1: Oui.
2: Donc il pourra atteindre sa pleine vitesse qui, au demeurant, ne sera pas 50 km/h, bien sûr. Et dernière chose, les fauteuils roulants conservent un droit absolu à circuler parmi les voitures, sur la route, en ville, comme en dehors des agglomérations.
1: À l'exception, j'imagine, des voies rapides et des autoroutes, Maître.
2: Bien évidemment, oui. Vous avez totalement raison de le rappeler. Effectivement, les voies rapides et les autoroutes sont interdites aux vélos, aux engins de déplacement motorisés personnels et aux fauteuils roulants dans leur propre intérêt. Parce que, bien entendu, là, il y a des véhicules qui roulent vite. En tout cas, je suis très heureux et très fier de dire sur cette antenne que au jour d'aujourd'hui, ça a été confirmé il n'y a pas si longtemps que ça, hein, il y a un droit absolu à partager les pistes cyclables. Et c'est quand même la moindre des choses que ça a été autorisé. C'était une aberration que jusqu'à présent on dise, bah écoutez, allez prendre vos risques au milieu des voitures sur la chaussée, venez pas perturber nos chers cyclistes. Non, franchement, c'était pas sérieux.
1: Merci Maître de Comand, et pour retrouver sans cesse de nouvelles informations sur nos droits d'automobiliste, il y a votre site internet et l'adresse c'est maître-de-comand.fr. À bientôt Maître.
2: À très bientôt.

C'était R.E.M. avec Shiny Happy People sur le 107.7. Il est 3h42 et même si ça se passe quand même bien cette nuit, et bien malheureusement parfois, il se peut que des animaux se trouvent trop près de vos voix comme des chevreuils à cette période printanière. Certains d'entre eux ont été percutés, pas que des chevreuils. On parle aussi d'un sanglier sur la 19 direction Sens. Alors des interventions qui se poursuivent en l'occurrence. Un patrouilleur toujours sur place, kilomètre 128 de cette A19. Vous avez aussi un autre animal qui aurait été percuté sur l'autoroute de Vendée en direction de Nantes. Attention donc à cela, peut-être un chevreuil également percuté sur les voies de l'A62 direction Bordeaux, localisé au kilomètre 30. Ah bah d'ailleurs, j'apprends que finalement celui-ci est une fausse alerte. On reparlera de toute manière dans le détail de tout cela après la musique de Taïk, Girlfriend, et puis donc le point complet sur le trafic, c'est juste après.

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1: Et le retour à l'infotrafic, 4h moins le quart, avant de parler des zones de travaux qui vous concernent et on les abordera dans le sud-ouest. On va d'abord mettre l'accent et braquer les projecteurs sur ces animaux qui font toujours l'actualité, qui ont été percutés. On a eu ce sanglier sur la 19, direction la 6, direction Sens, au kilomètre 128. Vous allez apercevoir le fourgon jaune d'un patrouilleur toujours garé en amont. Patrouilleur qui prend en charge l'animal qui est blessé et qui se trouvait entre les deux voies que vous avez à disposition pour circuler. Il va falloir forcément prendre vos dispositions au volant et bien lever le pied pour aborder sereinement ce secteur. D'autres secteurs à aborder pour les mêmes raisons sereinement, peut-être un animal qui aurait été percuté et qui vous gênerait sur la voie de droite, autoroute de Vendée à 83 et direction Nantes, kilomètre 15. C'est juste après avoir passé l'aire de repos de Romouillet-Est. On va aussi parler de ces obstacles qui pourraient toujours vous gêner. En l'occurrence, il s'agit dans une zone de basculement de chaussée sur l'autoroute A10 en direction de Bordeaux, près des portes de Blois. Il s'agit de cônes qui sont toujours renversés dans cette zone de basculement. Attention à cela. Et puis, du côté de l'A64, on fait un dernier voyage vers les Pyrénées sur cette autoroute qui porte le nom de Pyrénéenne, justement, direction Toulouse, tout comme direction Bayonne. Je vais vous demander d'être attentif puisqu'on nous parle maintenant d'un piéton près des voies, kilomètre 154. Je n'ai pas plus de précision pour l'instant. Un patrouilleur a été appelé pour se rendre sur place. C'est sur cet axe que l'on poursuit pour les travaux. En direction de Toulouse, depuis la 64, la sortie 38 Oncopole est fermée cette nuit. Depuis la 61, pour regagner le périphérique intérieur toulousain, c'est fermé. Direction Tarbes et Blagnac, entre le Palais et Rangueil, sortie obligatoire au Palais, la numéro 19. D'autres sorties obligatoires, une autre en l'occurrence, du côté de la 63 pour regagner Bordeaux, la Gironde. La sortie 23 Marche Prime est obligatoire à emprunter. Au-delà des travaux s'étendent sur une quinzaine de kilomètres.

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Et oui, c'est ce que vous proposez d'écouter les Bohannon à cette heure-ci sur la route, à 3h50 de route, sur laquelle il va falloir vous méfier de ces animaux dans plusieurs secteurs qui ont été percutés. Alors on a de cesse d'attirer votre attention, notamment sur ces chevreuils qui, à cette période de l'année, au printemps, sont parfois déboussolés, on le dit ainsi. On parle aussi de chevreuils ivres qui, parfois, lorsqu'ils abusent des baies qu'ils trouvent et qu'ils mangent dans la végétation, il y a en fait un effet fermentation dans leur estomac, ça les rend littéralement ivres, et parfois ça les amène à se retrouver soit sur le bord des voies, soit directement à traverser, mais de manière encore plus imprévisible que d'habitude. Déjà que voir passer un animal quand vous roulez la nuit sur autoroute, c'est particulièrement délicat, et vous n'avez pas grand chose que vous pouvez faire pour malheureusement préventif vis-à-vis de cela, si ce n'est de garder de grosses distances de sécurité avec les véhicules qui vous précèdent, bien évidemment. Il y a d'ailleurs donc toujours cette dépouille de sangliers qui reste à nettoyer sur les bords de l'A19 en direction de Sens et de l'A6, kilomètre 128. Attention, un petit peu de monde qui est en intervention. En plus du patrouilleur, il y a quand même aussi les forces de l'ordre qui se rendent sur place. On reparlera de tout ça après 4 heures, après l'actualité et la météo. Pour vous y conduire tranquillement, il y a la musique de Blackpink ou encore des Superman Lovers dans les prochains kilomètres.

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0: Bonjour à toutes et à tous. L'escalade des tensions se poursuit au Moyen-Orient. Téhéran a évoqué des attaques de drones lancées sur des bases américaines en guise de réplique après une série de frappes américaines sur la côte sud de l'Iran. Frappe de légitime défense d'après Washington qui avait accusé l'Iran d'avoir abattu un hélicoptère américain au-dessus du détroit d'Ormuz. Le patron de la gendarmerie nationale a déploré un échec dans le sillage de l'affaire Liana, cette collégienne de 11 ans retrouvée morte jeudi dernier dans le Gers. L'avocat de sa famille a pointé le manque de moyens de la justice comme le vrai cœur du problème. Jérôme Barrella, le suspect mis en examen pour le meurtre de la jeune fille, est en ce moment incarcéré au centre pénitentiaire de Mont-de-Marsan où il a été placé à l'isolement. Toujours dans le dossier, dans le volet judiciaire, Patrick Bruel sera présenté à un juge d'instruction dans la matinée en vue d'une éventuelle mise en examen dans le sillage de nombreuses plaintes pour viol et agression sexuelle dont il fait l'objet. Le chanteur de 67 ans aura passé les dernières 48 heures en garde à vue. Les cheminots mobilisés après un appel à la grève des syndicats en ligne de mire, des revendications sur leur salaire, leurs conditions de travail et leurs droits sur les grandes lignes dans la journée. Un train sur trois devrait être annulé et un train intercité sur deux. Un mot de sport, l'équipe de France féminine de football a officiellement décroché son ticket pour le mondial l'an prochain. Une victoire à 1-0 contre les Irlandaises a suffi pour leur assurer la tête de leur poule et les qualifier pour de bon. Et puis, côté basketball, Paris outragé, Paris bousculé, mais Paris qualifié en finale des playoffs de la Betclic Elite après une fin de match 4 irrespirable contre Cholet. La Ville Lumière s'est imposée 94-91, très aidée par le tricolore Nadir Ifi, auteur de 26 points. Hier soir, Paris affrontera Monaco pour l'ultime confrontation. Il est 4h02, vous êtes bien sur le 107.7 où on reparlera de l'actualité dans une heure. Tout de suite, jetons un œil au ciel avec la météo. Et c'est à nouveau un ciel bien chargé qui va marquer cette journée sur les trois quarts du pays avec des nuages particulièrement menaçants qui amèneront de la pluie au-dessus du centre-est et du bassin parisien. Les secteurs les plus paisibles resteront ceux qui se situent au plus proche de la Méditerranée et profiteront de belles éclaircies. Au thermomètre, il va faire bien frais à l'aube dans le massif central avec des zones sous les 7 degrés entre 11 et 18 partout ailleurs au fil de la journée, comptez de 15 à 21 degrés dans l'ensemble et des maximales qui excèdent 25 près des Pyrénées et en Provence, il pourra même faire jusqu'à 32 degrés autour de Nice.
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0: Au programme, dans ce nouveau point côté trafic sur les autoroutes de la moitié ouest, des travaux à vous rappeler dans le Maine-et-Loire à proximité d'Angers. On en reparle après avoir évoqué certains secteurs où il y a peut-être des piétons notamment. On va commencer par la 64, la Pyrénéenne, avec possiblement ce piéton kilomètre 154. On est entre Tournaille et Tarbes Est, les échangeurs 13 et 14. Vous pouvez prendre comme point de repère l'aire de repos de Bordes, nord ou sud selon votre sens de circulation. En attendant, je n'ai toujours pas plus d'éléments concernant donc ce potentiel piéton. Les forces de l'ordre et un patrouilleur devraient se rendre dans ce secteur de la 64. Un voyage géographique beaucoup plus au nord. On se retrouve dans les Pays de la Loire sur la 11 pour vous parler de cet autre piéton près du kilomètre 261 à Angers Centre. Les autorités sont en train de prendre en charge ce piéton sur le bord de l'autoroute. Vous pouvez penser à ralentir et à serrer à gauche si vous passez près d'Angers Centre, cette sortie 15 quand vous êtes en direction du Mans et de Paris. Tiens, à noter que depuis la 11, vous ne pouvez pas basculer sur l'A87 et vice versa. Les bifurcations entre ces deux axes, ces deux autoroutes sont fermées, toutes fermées cette nuit, quelle que soit la direction donc que vous empruntez. Il s'agit de travaux. On quitte la 11, on quitte les Pays de la Loire, on va du côté de la 19, on termine par cela en direction de Sens et de l'Assise. Je vous rappelle qu'un animal avait été percuté, il s'agit d'un sanglier et en l'occurrence il s'agit encore de retirer cette dépouille de sanglier des voies. Ça y est, il a été décalé par un patrouilleur en intervention, il a été décalé le corps de ce sanglier, il ne vous gêne plus sur les voies. Je vous invite à ne pas céder à la curiosité, vous restez bien concentré sur ce qui se passe devant vous quand vous passez au kilomètre 128 de 7 à 19. Voilà pour les infos de ce début de matinée, peut-être si vous prenez tout juste la route. Si je n'évoque pas la route que vous empruntez, eh bien c'est tant mieux pour vous. Bonne route.
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0: Everything About You, on se fait presque engueuler en écoutant le début de ce titre de Liquid Joe. Il y aura aussi This Is, il y aura également la voix de Lizzo, juste dans la foulée, dans les prochains kilomètres. Le retour au trafic est dans 10 minutes.

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1: Outre les chantiers dans le sud-ouest, on a deux événements qu'on va passer en revue avec toujours attention à des cônes qui sont en train d'être remis en place au kilomètre 150 de la 10. Vous roulez en direction de Bordeaux, il y a un patrouilleur en train de ramasser et de replacer des cônes dans une zone de basculement de chaussée. Faites attention à cela dans ce secteur. On va passer beaucoup plus au sud maintenant sur l'A64 à l'axe Bayonne-Toulouse. Il y a toujours un signalement qui concerne un piéton près des voies. Je sais qu'un patrouilleur est sur place depuis quelques minutes. Je n'ai pas confirmation pour autant de l'événement, donc vous restez très prudent là aussi quand vous abordez ce kilomètre 155. On n'est pas loin des portes de Tarbes si vous arrivez notamment depuis Pau, depuis Bayonne. On est également pas loin d'une aire de repos du côté de Bordes. C'est juste dans les kilomètres qui suivent ou qui précèdent à cette aire, hein, quand vous la voyez comme ça annoncée sur les panneaux. A64 concerné par des travaux en direction de Toulouse, la bretelle 38 Oncopole, la sortie 38 est fermée. Si vous arrivez par Toulouse, par l'A61 pour aborder le périphérique toulousain, le périphérique intérieur direction Blagnac et Tarbes est toujours fermé depuis le Palais jusqu'à Rangueil. Depuis la sortie du périphérique toulousain, le périphérique intérieur direction Blagnac et Tarbes est toujours fermé depuis le Palais jusqu'à Rangueil. Depuis la sortie 19 jusqu'à la 23.

Ces réflexions autour de la quête du bonheur par Manon Lisa, c'était Le Petit Pêcheur, 4h24. Attention à ce piéton près des voies de la 64, km 155. Piéton à côté duquel se trouve notamment un patrouilleur. Mais vous restez quand même prudent quand vous passez dans ce secteur. On reviendra sur le reste du trafic et notamment un rappel côté chantier nocturne à 4h30 pour aller jusqu'au prochain point trafic. La musique est celle de Seal avec It's a Man's Man's World, cette reprise d'un classique de James Brown. Et puis il y aura les Guns N' Roses également pour vous réveiller juste après.

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1: Il y a un quart d'heure, si vous étiez déjà à l'écoute du 177, eh bien vous avez entendu des travaux du côté du sud-ouest. On va se concentrer sur le quart nord-ouest dans les Pays de la Loire, en fait, à cette heure-ci pour un autre chantier que l'on va rappeler dans quelques instants. Je donne d'abord la priorité à un accident qui viendrait de se produire sur les voies de la 11. Vous avez quitté Nantes, la Loire-Atlantique, direction Angers, Le Mans, Chartres et Paris, kilomètre 294. C'est là qu'il y aurait peut-être un véhicule accidenté, je n'en sais pas plus. Pour le moment, on va attendre d'autres précisions. Restez prudent quand vous abordez ce secteur. Un petit peu plus à l'est, enfin quelques kilomètres plus loin en tout cas, quand vous arrivez près d'Angers, vous allez peut-être vouloir basculer sur l'A87. Notez qu'en ce moment, au-delà même de l'A11, vous empêchent de basculer normalement sur l'A87 et vice-versa. Toutes les bifurcations qui permettent de passer de l'autoroute A11 à l'A87 et de l'A87 à l'A11 sont fermées, quel que soit votre direction. Je vous rappelle aussi que vous allez aborder, outre ces zones où il y a donc des chantiers qui vous demandent des déviations sur le réseau secondaire, des zones où il y a des basculements de chaussées, avec notamment sur l'A10 en direction de Bordeaux, du côté de Blois, cette zone avec au kilomètre 150 des cônes qui ont été renversés. Un patrouilleur est en train toujours de les remettre en place. Kilomètre 150, je vous demande d'être très prudent après Blois, la sortie 17. Pensez bien, en plus de baisser votre vitesse, comme c'est obligatoire, hein, puisqu'au moment de basculer, de passer de l'autre côté du terre-plein central, vous roulez à 50 km/h, pensez tout aussi bien à garder d'importantes distances de sécurité avec les véhicules qui sont devant vous.
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1: Faire évoluer les mentalités et les habitudes par le jeu, notamment en matière de mobilité, c'est l'idée d'une association de Saumur dans le Maine-et-Loire qui a imaginé un jeu de cartes pour encourager les mobilités douces. C'est le sujet de votre rendez-vous Décarbonons la route, à retrouver juste après la voix de Zaz.

0: Si jamais j'oublie, on n'oublie pas en tout cas les bonnes règles de conduite, surtout quand on est à l'approche de zones où des véhicules sont accidentés, comme c'est le cas pour vous sur la 11 direction Paris, kilomètre 294. Les 94 forces de l'ordre et secours sont amenées à se rendre sur place. Place à votre rendez-vous décarbonons la route à présent cette semaine. Loïc Alzac, vous nous présentez une association basée à Saumur, dans le Maine-et-Loire. Elle a créé un jeu de cartes pour sensibiliser le public aux déplacements durables.
1: Baptisé Saumur en chaussures, ce jeu de cartes s'inspire du Milboard avec un système d'objectifs qui allie pédagogie et stratégie. Mélissa Duval, directrice d'action auprès de la jeune chambre économique du Saumurois, à l'origine du projet.
2: C'est un jeu de société qui promouvoit de manière originale un mode de transport durable, bénéfique tant pour la santé que pour l'environnement. C'est un mélange entre le Milborn et Colombe Catane. Les joueurs, du coup, vont pouvoir se déplacer à pied, à vélo ou en voiture pour arriver à réaliser des objectifs. Et pour pouvoir réaliser ces objectifs, ils vont devoir soit répondre à des questions, soit piocher des cartes et accumuler un certain nombre de ressources.
1: Comme de nombreuses villes moyennes, Saumur, troisième commune du Maine-et-Loire, en nombre d'habitants, derrière Angers et Cholet, est confrontée à la problématique des déplacements du quotidien où la voiture est omniprésente. Mélissa Duval.
2: On a remarqué que les Saumurois utilisaient beaucoup leur voiture, même pour des petits trajets de moins de 5 minutes en voiture, alors que à pied ou même en vélo, en fait, le Saumurois est relativement accessible à vélo. Donc en fait, on est parti de ce constat-là que les Saumurois en fait avaient quand même l'envie de se déplacer un peu plus à pied ou à vélo, mais utilisaient quand même beaucoup leur voiture. Donc on voulait faire un jeu qui les sensibilise.
1: Imaginez avec le soutien de la ville, le jeu est accessible aux petits comme aux grands. Il est diffusé lors d'événements organisés par la mairie, mais également diffusé au sein du réseau Ogallo, le réseau de transport de l'agglomération. Imaginé par les bénévoles de la chambre économique du Saumurois, il s'inscrit dans le cadre des initiatives menées chaque année par l'association. Anaïs Mottet, sa présidente.
3: Les projets qu'on mène dans le cadre de la jeune chambre, ils ont tous pour but de rentrer dans les objectifs de développement durable de l'ONU. Enfin, le côté décarbonation qui revient régulièrement, le côté accentuation sur le transport doux, en tout cas prise de conscience écologique, fait partie des projets récurrents.
1: Sensibilisé par le jeu, une approche plus ludique et plus accessible qui permet de toucher un large public. Récemment, l'ADEME, l'Agence de l'environnement et de la maîtrise de l'énergie, a soutenu deux jeux coopératifs, baptisés Mobilimix et Playmobil. Leurs objectifs, inviter petits et grands à repenser la place des mobilités dans l'espace public en imaginant des déplacements plus adaptés et plus durables.

Il multiplie toujours les styles, Jamiroquai avec Cosmic Girl à l'instant. On va écouter les Super Funk pour vous conduire jusqu'au prochain point trafic de 4h45. Il y a ce morceau Lucky Star et ensuite, eh bien, je vous le disais, il sera à nouveau question de votre circulation.

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1: 5h moins le quart, c'est très calme sur les axes qui vous permettent de traverser différentes régions de la moitié ouest. Je vous parle toujours du côté du Maine-et-Loire, de cet accident survenu sur les voies de la 11. Et je n'ai pas beaucoup plus de précisions à vous donner par rapport à tout à l'heure, si ce n'est qu'au kilomètre 294 direction Paris. Beaucoup de monde est attendu dans les secours et les forces de l'ordre en intervention auprès donc d'un véhicule qui serait accidenté. 4h47, on va aussi parler de travaux et ce sera d'ailleurs les seuls événements que l'on évoquera, outre donc cet accident. On va parler dans le sud-ouest de cette fermeture sur la fin de parcours de la 63 direction Bordeaux, avec la sortie marche prime numéro 23 qui est toujours obligatoire, puisqu'après celle-ci, un chantier est toujours d'actualité en ce moment. Si vous êtes en direction de Toulouse, le long des Pyrénées sur la 64, à la sortie 38 en direction donc de la Ville Rose, Oncopol, cette sortie 38 est fermée toujours en ce moment. La dernière fermeture pour travaux, c'est ce chantier qui se développe sur le périphérique intérieur toulousain direction Blagnac et Tarbes. Périphérique intérieur fermé depuis le Palais jusqu'à Rangueil. La sortie le Palais numéro 19, eh bien, vous devez absolument l'emprunter pour contourner ce chantier.

La douceur de Tina Turner, c'était Typical Male, 4h51 sur le 107.7. Il y a trois titres qui vont vous conduire jusqu'à 5h du matin, jusqu'au retour de l'actualité, des prévisions météo et du trafic dans le détail. On écoute les Imagine Dragons avec Symphony derrière ma voix. Il y aura aussi celle de Marguerite. Encore un morceau des All Saints juste après. On se méfie toujours d'un véhicule accidenté, hein, confirmé sur le bord des voies de la 11, kilomètre 296, c'est en direction d'Angers, du Mans et de Paris.

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0: Bonjour à toutes et à tous. Plusieurs États du Golfe sont toujours en alerte après des attaques imputées à l'Iran. Les gardiens de la Révolution disent avoir visé des bases américaines à Bahreïn et en Jordanie. En ce moment, le Koweït a indiqué viser des cibles aériennes hostiles. Un emballement qui a démarré hier soir alors que les États-Unis ont lancé une série de frappes sur le sud de l'Iran après avoir accusé l'armée iranienne d'avoir abattu l'un de leurs hélicoptères. Une riposte très puissante, mais légitime, avait indiqué Washington. En interne, aux États-Unis, un texte qui fait grand bruit après son adoption par la Chambre des représentants américaine. Texte qui prévoit un budget de 70 milliards de dollars pour la lutte contre l'immigration, dont un financement à hauteur de 38 milliards pour la ICE, la police de l'immigration, mise en cause dans plusieurs décès à Minneapolis en début d'année. La coopération économique mondiale au cœur d'une visioconférence organisée demain, jeudi, par Emmanuel Macron, avant le sommet du G7, échange baptisé Sommet de convergence mondiale pour la croissance en présence de plusieurs pays émergents, dont la Chine, a précisé le chef de l'État. Après la marche blanche, dimanche, en mémoire de Liana, plus d'un millier de personnes se sont rassemblées pour rendre hommage à la jeune fille de 11 ans à Saint-Jean-d'Angély, en Charente-Maritime. Cette affaire est un échec pour la gendarmerie, a déploré hier son directeur général. Enfin, pour un mot de sport, un nouveau succès avec la manière pour la version féminine de l'équipe de France de football. Seulement un but à zéro hier soir pour s'imposer face aux Irlandaises, mais grâce à un retourné acrobatique aux 6 mètres de Melvin Mallard à la 40e minute, l'Irlande n'aura pas su se relever et les Bleus décrochent tranquillement leur ticket pour disputer la Coupe du Monde l'an prochain. Il est maintenant 5h02 sur le 107.7, nouveau tour d'horizon de l'actualité. Dans une heure, à suivre, les prévisions météo. C'est à nouveau un ciel bien chargé qui va marquer cette journée sur les trois quarts du pays avec des nuages particulièrement menaçants qui amèneront de la pluie au-dessus du centre-est et du bassin parisien. Les secteurs les plus paisibles resteront ceux qui se situent au plus proche de la Méditerranée et profiteront de belles éclaircies pour le coup. Au thermomètre, il va faire bien frais à l'aube comme c'est le cas déjà en ce moment dans le Massif central, particulièrement avec des zones sous les 7 degrés, entre 11 et 18 partout ailleurs. Au fil de la journée, comptez de 15 à 21 degrés dans l'ensemble et des maximales qui excèdent 25 près des Pyrénées et en Provence. Il pourra même faire jusqu'à 32 degrés autour de Nice.
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0: Bienvenue si vous vous branchez tout juste sur les ondes du 107.7. Je vous accompagne encore sur les axes de la moitié ouest et sachez que quelle que soit la route que vous empruntez, quelle que soit la grande agglomération que vous voulez rejoindre, ça va bien se passer pour vous. Des temps de parcours qui sont quasi normaux si on met de côté quelques zones de travaux, des chantiers qu'il va falloir contourner avec des itinéraires de déviation. On va on va simplement braquer les projecteurs sur la région Pays de la Loire en ce moment, avec avant de parler d'un chantier du côté d'Angers. D'abord, ce véhicule accidenté qui vous gêne sur la voie de droite, kilomètre 296 de cette A11 direction Angers, Le Mans et Paris. Attention à votre passage dans ce secteur, il faut bien serrer sur l'unique voie qui est circulable, donc désormais la voie la plus à gauche. Je vous rappelle que du côté d'Angers, il y a des travaux qui vous empêchent à la fois de basculer sur la 87 et sur la 11. Depuis la 11, vous ne pouvez pas passer sur la 87 et depuis la 87, vous ne passez pas sur la 11. Toutes les bifurcations sont fermées, quelle que soit la direction que vous prenez. À cette heure-ci, on va déjà clôturer ce point trafic. Et oui, parce que je n'ai rien d'autre à vous dire du côté du centre, du côté de la Bretagne, de la Normandie. Vous m'écoutez en direction peut-être aussi de la région parisienne. On parlera tout à l'heure d'autres chantiers du côté de la Nouvelle-Aquitaine, autour de Bordeaux, également autour de Toulouse.
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0: Oui, en l'occurrence, le prochain point trafic est dans 10 minutes à 5h15, vers lequel vous roulerez d'ici là, donc avec pas mal de musique. Enrique Iglesias que vous entendez derrière ma voix avec ce Subemela Radio. Il y aura la voix de Kim Wilde, il y aura aussi celle de Taylor Swift à vos côtés.

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1: 5h15 et tout se passe bien pour vous sur la moitié ouest ce matin, ce s'être déjà sur la route du travail. On va évoquer les chantiers qui restent en place en ce moment toujours dans le sud-ouest. Avant cela, petit rappel concernant ce véhicule accidenté qui nécessite des interventions sur les bords de l'A11, kilomètre 296 en direction du Mans, de Paris. En l'occurrence, la voie de droite a été neutralisée pour permettre le dépannage à venir de ce véhicule. En attendant, il est pris en charge par les forces de l'ordre et les secours. Nous parlions à quelques kilomètres plus loin du côté d'Angers de travaux tout à l'heure, il y a une dizaine de minutes. On va donc maintenant passer dans le sud-ouest, on va passer à l'approche de Bordeaux sur la 63 où la direction des routes atlantiques pour l'instant a toujours maintient toujours fermé une quinzaine de kilomètres depuis Marcheprime jusqu'à Sestas. La sortie 23 Marcheprime en direction de la rocade bordelaise est toujours obligatoire en ce moment et vous avez notamment une déviation sur la départementale 1250 pour contourner cette zone de chantier. Je vous retrouve aussi sur la Pyrénéenne, la 64, pour rejoindre Toulouse. Avant d'arriver dans la ville rose, vous vouliez peut-être quitter cette A64 du côté d'Oncopol, la sortie 38, qui malheureusement dans ce sens-là est toujours fermé et donc inaccessible. La dernière info travaux que je vous rappelle et je clôturerai ensuite le point trafic avec cela, eh bien, c'est pour vous qui êtes en provenance de la 61 de la Méditerranée. Vous voulez prendre le périphérique intérieur toulousain, direction Blagnac et Tarbes, mais vous devrez obligatoirement sortir au Palais. C'est la bretelle qui porte le numéro 19 puisque depuis celle-ci jusqu'à la 23 à Rangueil, il y a toujours des travaux. La musique d'Audioslave, ça s'appelle Be Yourself. Soyez vous-même, c'est vrai, mais soyez prudent sur la route, c'est le plus important. On écoutera aussi les Simply Red

écouter Something That Me Started, cette mélodie des Simply Red pour vous accompagner sur un bout de trajet. On va s'écouter ce morceau de Vernis Rouge avec La Fille. C'est la nouveauté du moment sur le 107.net. Il y aura aussi les Irlandais de U2 sur les prochains kilomètres jusqu'au trafic de 5h30. Un point complet dans lequel on parlera notamment de ses interventions auprès d'un véhicule accidenté. Kilomètre 296 de la 11 pour vous qui êtes en provenance de Nantes. La voie de droite est toujours occupée et neutralisée.

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1: Bienvenue à vous si vous venez de vous brancher à l'instant sur le 107.7, peut-être en direction des grandes agglomérations. Déjà peut-être de bon matin sur la route du travail, vous allez constater que ça se passera très bien pour vous en ce moment, bien qu'il y ait encore quelques zones où des chantiers pour l'instant ne sont pas tout à fait terminés et donc des secteurs que vous allez devoir contourner par le réseau secondaire. Je pense à vous à qui je parlais il y a un quart d'heure du côté de la 63 pour accéder à la rocade bordelaise, pour accéder aussi au périphérique intérieur toulousain depuis la 61. La bonne nouvelle pour vous, c'est que du côté du Maine-et-Loire, en tout cas, c'est en train de rouvrir à mesure que l'on se parle, c'est-à-dire que les bifurcations qui étaient toutes impliquées, toutes les bifurcations pour passer de la 11 à la 87 et de la 87 à la 11 autour d'Angers, eh bien toutes les bifurcations étaient concernées et fermées par ces chantiers, ces travaux, et donc c'est en train de rouvrir petit à petit pour vous qui allez peut-être aborder ce secteur-là. En revanche, si vous arrivez depuis Nantes sur la 11, ce ne sont pas des travaux qui vont retenir votre attention au kilomètre 296, mais c'est cette voie de droite toujours neutralisée, ces quelques paires de gyrophares que vous apercevrez à l'horizon. Il va falloir rester concentré sur ce qui se passe devant vous, ne pas céder à la curiosité. Il s'agit de prise en charge d'un véhicule accidenté depuis quelques temps maintenant, véhicule qui sera ensuite dépanné dans la foulée. Une fois que les prises en charge par les secours et les forces de l'ordre seront terminées, kilomètre 296, donc en direction d'Angers, du Mans, de Chartres et de Paris. J'en profite, tiens aussi, si vous êtes justement, si vous vous rendez à Nantes, si vous vous rendez sur le littoral atlantique, j'en profite pour regarder un petit peu de près cette météo et ces quelques ondées qui se manifestent en ce moment. Attention à la chaussée humide à retrouver sur la 87, la 83 en direction La Roche-sur-Yon, direction Niort, les Deux-Sèvres, même en Charente-Maritime. Il se pourrait qu'un petit peu de pluie se manifeste sur votre parcours et humidifie un peu la chaussée et augmente donc votre distance de freinage. Il faut penser à prendre vos dispositions au volant et penser bien sûr à cette règle d'or, 110 km/h au lieu de 130. Partout ailleurs, ça se passe très bien. Si je n'évoque pas donc la route que vous empruntez, eh bien, c'est tant mieux pour vous.
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1: Et merci d'avoir fait le choix du 107.7 cette semaine dans votre rendez-vous Play Replay. Retour sur un drame qui a marqué l'été dernier. Près d'un an après l'incendie hors norme qui a frappé l'Aude, le monde de Jamy s'interroge. Sommes-nous prêts face aux feux extrêmes? Un documentaire à découvrir sur France 5, juste après la musique d'Angèle.

0: C'était Flou avec la voix d'Angèle, la Belge. Alors pour le coup, côté trafic, on y voit très très clair et je peux vous le dire quand même, ça se passe bien. Un événement que j'apprends à l'instant côté trafic, hein, si vous êtes sur l'autoroute de Vendée, direction Nantes, attention à des obstacles, des cônes qui ont été renversés près de vos voies, sur le bord des voies. Attention à cela, kilomètre 54, un patrouilleur va se rendre sur place. Désormais plongé au cœur des petits écrans, place à Play Replay comme prévu, avec alors que l'été approche et que le risque d'incendie reste à surveiller de près, retour sur celui qui a ravagé une partie de l'Aude l'an dernier, Mathilde Ferrière.
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4: 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La vitesse, ça fait 3 minutes que ça a commencé.
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6: C'est quand même très angoissant. Heureusement qu'on a les Canadairs.
7: J'ai pas le temps, monsieur. Faites demi-tour.
8: Moi, j'ai un gamin là-bas aussi.
7: Faites demi-tour, monsieur.
9: Là, on était dans un timing normal pour un départ de feu. Mais là, comme je vous dis, on savait de suite qu'on n'allait pas pouvoir le contenir tout seul. C'est pour ça qu'on demande immédiatement des renforts, parce qu'on savait que le premier largage qu'on ferait ne pourrait pas être décisif.
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C'était Marie Sarah, la française que vous avez entendu chanter en anglais, pour le coup, avec ce Can't Feel It sur le 107.7. Bon, nous, ce que l'on sent, c'est que ça se passe très bien, c'est très fluide, aucun temps de parcours rallongé, sauf là où vous devez contourner par le réseau secondaire des zones où des chantiers restent encore en place. À cette heure-ci, il y a nettement du mieux, en certaines zones ont rouvert depuis tout à l'heure. On va pouvoir aborder tout cela et faire le point côté trafic dans trois petites minutes. Je vous propose d'écouter George Michael quelques instants.

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1: Et l'infotrafic à 6h moins le quart sur la route du travail, très probablement pour vous, eh bien, se résume quasi exclusivement à des chantiers qui, pour certains d'entre eux, ne sont pas tout à fait terminés, pas tout à fait clôturés. On va d'abord passer du côté des voies de la 11. Hein. Vous quittez la Loire-Atlantique, vous quittez Nantes, kilomètre 296. Je dois vous rappeler que la voie de droite est toujours occupée, neutralisée. Il s'agit de dépanner un véhicule accidenté. Il faudra donc serrer à gauche puisqu'il n'aura plus qu'une voie pour passer. Il n'y aura plus qu'une voie pour passer à ce kilomètre 296. Du côté des portes d'Angers, tiens, justement, sur cette A11, c'est en train de se terminer, je vous le disais il y a un quart d'heure. Reste que depuis l'A11, pour l'instant, les bifurcations pour basculer sur la 87 sont encore à cette heure-ci inaccessibles, mais ce n'est qu'une question de temps avant qu'elles puissent rouvrir de nouveau. Pour les autres travaux, on quitte le quart nord-ouest, les Pays de la Loire, le centre, l'Île-de-France, vers lesquels vous roulez peut-être en ce moment. On va du côté de la Nouvelle-Aquitaine. Autour de Bordeaux, la rocade intérieure qui reste encore en ce moment fermée entre la bifurcation avec la 63 et le secteur de Pessac, la sortie numéro 13 hein, sur cette rocade, pour parler justement de la 63 par laquelle vous arrivez depuis les Landes, depuis le Pays Basque. Il y a cette sortie obligatoire encore à cette heure-ci à marche prime. Elle porte le numéro 23. La direction des routes atlantiques a fermé une portion d'une quinzaine de kilomètres et donc pour la contourner, il faut passer par le réseau secondaire à marche prime en suivant la départementale 1250. Je termine par vous retrouver du côté de la 64 ou de la 61 plutôt. Vous arrivez de la Méditerranée, vous voulez prendre le périphérique intérieur toulousain direction Blagnac et Tarbes. Je vous rappelle qu'il faudra là aussi prendre une sortie obligatoire à Le Palais, la numéro 19. Au-delà de celle-ci, c'est toujours fermé en ce moment, un chantier qui se développe encore jusqu'à Rangueil, la sortie qui porte le numéro 23. Bien évidemment, à chaque fois que je n'évoque pas l'axe que vous empruntez, bien c'est très bon signe, c'est que les voyants sont au vert, hein, tout simplement, à quel que soit donc le secteur où vous vous trouvez en ce moment. Ce sont de nouvelles voies du 107.7 à partir de 6h02 qui auront le plaisir de vous guider à nouveau côté trafic. Charles Dodon sera à vos côtés dans le quart nord-ouest et puis dans le sud-ouest, il y aura Quentin Lachaise à vos côtés. Whitney Houston, en tout cas pour l'instant, se décide de faire un bout de trajet avec vous. Voici Outbreak Hotel.

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1: Solide applaudissement avec Placebo, Try Better Next Time. Il est 5h57 maintenant. Je vous laisse encore 3 minutes en musique avec un grand classique des Colonnes de Gang. Retour au cœur des années disco. On va se retrouver ensuite à 6h pour faire un nouveau point sur l'actualité. Il y aura aussi dans la foulée des nouvelles voix pour vous accompagner avec la météo et le trafic. Ça ne change pas. C'est toujours aussi tranquille sur la route ce matin. Simplement cette voie de droite neutralisée sur la 11 en direction Paris, la conséquence d'un accident et donc d'un dépannage qui est toujours en cours, kilomètre 296.

0: J'avais dit années 70, en fait on est en 1984 quand ce titre Fresh des Kool & The Gang sort et enflamme la scène musicale. Bienvenue à vous sur le 107.7, il est tout juste 6h.
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0: Bonjour à toutes et à tous. L'escalade des tensions se poursuit au Moyen-Orient. Téhéran a évoqué des attaques de drones lancées sur plusieurs bases américaines dans les États du Golfe en guise de réplique après une série de frappes américaines sur la côte sud de l'Iran. Frappe de légitime défense, avait dit Washington après avoir accusé l'Iran d'avoir abattu un hélicoptère américain au-dessus du détroit d'Ormuz. En France, la circulation en train s'annonce difficile pour la journée après un appel à la grève des syndicats en ligne de mire des revendications sur les salaires, les conditions de travail et les droits des cheminots. Sur les grandes lignes, un TGV sur trois devrait être annulé et un train intercité sur deux devrait rester à quai. Patrick Bruel sera présenté à un juge d'instruction dans la matinée en vue d'une éventuelle mise en examen dans le sillage des nombreuses plaintes pour viol et d'agressions sexuelles dont il fait l'objet. Le chanteur de 67 ans aura passé les dernières 48 heures en garde à vue. Toujours dans le dossier, dans le volet judiciaire, le patron de la gendarmerie nationale a déploré un échec concernant l'affaire Liana. Cette collégienne de 11 ans retrouvée morte jeudi dernier dans le Gers, l'avocat de sa famille a pointé le manque de moyens de la justice comme le vrai cœur du problème. Jérôme Barella, le suspect mis en examen pour le meurtre de la jeune fille, est en ce moment incarcéré au centre pénitentiaire de Mont-de-Marsan où il a été placé à l'isolement. Un mot de sport, l'équipe de France féminine de football a officiellement décroché son ticket pour le mondial l'an prochain. Une victoire à 1-0 contre les Irlandaises a suffi à lui assurer la tête de sa poule et de la qualifier pour de bons directions, donc le Brésil l'an prochain. Et puis côté basketball, Paris outragé, Paris bousculé, mais Paris qualifié en finale des playoffs de la Betclic Elite. Après une fin de match 4 irrespirable contre Cholet, la Ville Lumière s'est imposée 94-91, très aidée par le tricolore Nadir Ifi, auteur de 26 points hier soir. Paris affrontera Monaco pour l'ultime confrontation. 6h02, vous êtes bien sur le 107.7 où on reparlera de l'actualité dans une heure et c'est Charles Dedon qui s'en chargera. Très belle matinée, tout de suite, jetons un œil au ciel avec la météo.
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2: Merci beaucoup Corentin et à très bientôt sur le 107.7. Concernant la météo, ça va être une journée relativement agréable, même si Météo France nuance son bulletin ce matin avec pour les Pyrénées jusqu'au midi Toulouse, un ciel qui se couvre de nuages bas avant de se morceler au fil des heures. Ailleurs, ce sera plutôt cet après-midi un temps variable sur la façade atlantique, au mieux un ciel voilé. Le ciel sera quand même un petit peu plus dégagé pour les Auvergnats. Les températures pour cet après-midi, 19 degrés à Bayonne, 20 du côté de Clermont-Ferrand, Toulouse, Bordeaux, Agen ou encore du côté de Tarbes.
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2: Et à 6h passé de 3 minutes, le trafic n'a pas beaucoup évolué. Ça se passe dans l'ensemble vraiment tranquillement dans le sud-ouest du pays. Pas vraiment de difficultés particulières à vous annoncer le long de votre route. On va surveiller la fin des derniers travaux qui sont toujours d'actualité dans certains secteurs. Vous allez être concernés, notamment si vous allez emprunter le secteur de la Rocade qui nous est toujours indiqué comme étant fermé en sens intérieur entre le secteur de l'autoroute A63 et Pessac, la sortie numéro 13. Sachez que, en parlant de l'autoroute A63, celle-ci a rouvert il y a tout juste quelques instants, information confirmée par les services de la direction des routes atlantiques qui gèrent les derniers kilomètres de l'autoroute A63 si vous roulez en direction de Bordeaux. Si vous êtes du côté de Toulouse, les dernières opérations de sécurité sont désormais levées au niveau de la bifurcation dite du Palais, que vous pouvez à nouveau emprunter en long, en large et en travers. Bref, en toute sérénité. Et puis si vous faites le trajet ailleurs sur le reste du sud-ouest du pays, eh bien pour l'instant ça se passe bien, les voyants restent au vert au moment où on se parle. Néanmoins, je vous rappelle que si vous empruntez l'autoroute A20 dans le secteur de Brive-la-Gaillarde, vous ne pouvez pas vous engager directement sur l'autoroute A89 en direction de Bordeaux. Celle-ci, cette bretelle de bifurcation est fermée au moins jusqu'au début de l'été. La direction des routes centre-ouest effectue des travaux de sécurisation d'un ouvrage endommagé par des intempéries. Vous pouvez en attendant sortir à Objat, sortie numéro 50.
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Monsieur Marc Lavoine sur le 107.7. Pas besoin d'attendre la semaine prochaine pour un nouveau point complet sur vos conditions de circulation. Ça arrive dans un instant. Moi, je vous propose un jour nouveau. C'est ce mercredi 10 juin que nous entamons ensemble. Et bonjour à tous. Je suis Quentin, votre nouveau copilote pour cette nouvelle journée. J'espère que tout se passe bien pour vous, que la nuit n'a pas été trop longue, trop courte. Bref, que celle-ci s'est bien passée. Je pense surtout à vous, les conducteurs et les conductrices de polo, inquiètes nombreux et nombreuses à rouler souvent la nuit ou en tout début de journée. On garde un œil sur vos conditions de circulation, vous le savez, 24h/24 et 7 jours sur 7. Et pour l'instant, ça se passe dans l'ensemble plutôt bien. Notez néanmoins que, justement, en parlant de poids lourd, il y en a un qui est arrêté après la barrière de péage de Biarritz. Quand vous arrivez d'Espagne et que vous roulez en direction de Bordeaux, ça peut éventuellement gêner votre passage. Voilà pour tout ce que j'avais à vous rappeler dans les grandes lignes pour cette heure-ci. Je vous propose de repartir tranquillement et sûrement en musique avec Vanessa Paradis avant d'écouter Jennifer Page avec Crush.

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1: À 6h, passé de 15 minutes, c'est un trafic qui s'écoule dans l'ensemble plutôt tranquillement sur les grands axes que vous parcourez. Pas vraiment de difficultés particulières à vous transmettre. Il y a néanmoins encore quelques zones de travaux qui peuvent m'apparaître encore ça et là le long de votre route. On va garder un œil sur notamment la présence de travaux dans le sud du département des Landes, au niveau de l'échangeur de Dax Saint-Jour-de-Marenne. Ça va vous concerner surtout, vous qui passez depuis le secteur de Dax, notamment dans le secteur de la départementale 824. Et puis si vous faites le trajet ailleurs, bien pour l'instant ça se passe plutôt tranquillement, le jour se lève tranquillement sur les différentes grandes agglomérations qui ont l'habitude d'être bien encombrées, notamment du côté de Toulouse, de Bordeaux ou encore de Bayonne, mais pour l'instant rien de tout cela, ça se passe dans l'ensemble assez tranquillement sur les grands axes que vous parcourez encore une fois, donc sachez que ça se passe plutôt bien. Le retour de la musique, c'est tout de suite avec Yodelis.

0: La musique de Yodelis pour vous accompagner en ce début de journée et j'espère que tout se passe bien pour vous. Pour l'instant, c'est vraiment très calme sur les grands axes que vous empruntez. Vraiment pas de soucis à se faire. On va continuer de voyager ensemble tranquillement et sûrement en musique dans un instant avec Jack et Carla ou encore Sylvester, You Make Me Feel. Vous reconnaîtrez, j'en suis sûr, la voix de Jimmy Somerville. Ça, ce sera pour les prochains kilomètres.
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Le groupe Sylvester avec You Make Me Feel. Je souhaite une excellente matinée. Le trafic est dans l'ensemble plutôt calme, même s'il y a un accident qui se serait produit dans le secteur entre Ussel et Clermont-Ferrand sur l'autoroute A89 en direction de Clermont-Ferrand et de Lyon avant d'arriver sur les voies de l'autoroute A71, l'axe Orléans-Clermont. On va en reparler, bien entendu. Et puis ailleurs, quelques obstacles ou autres animaux errants près des voies de circulation. On refait le point sur la situation après la musique de Trinix.

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1: À 6h, passé de 30 minutes, le trafic reste dans l'ensemble calme, pas d'événement en particulier pour vous qui circulez dans un large quart sud-ouest du pays, avec toutefois un accident qui se serait produit. Alors ça peut vous concerner si vous êtes du côté de l'Auvergne, hein, si vous êtes au nord de Clermont-Ferrand, que vous avez passé Manza, la sortie numéro 27, en direction de Clermont-Ferrand et que vous approchez de l'autoroute A71, que ce soit pour prendre la direction de Bourges et de Paris ou encore la direction de Clermont-Ferrand tout simplement et de Lyon. Sachez donc que vous allez être amené au kilomètre 355 à bien lever le pied. Il pourrait y avoir gêne à votre passage. Donc, aux abords donc de cet événement, 6 kilomètres après Manza, la sortie numéro 27. Si vous êtes sur l'autoroute A89, ailleurs, ça se passe dans l'ensemble plutôt tranquillement. Je vais vous retrouver entre Brive-la-Gaillarde et Montauban sur l'autoroute A20, vous qui circulez dans le secteur de Cahors, vous êtes concerné entre Saint-Cyr-la-Popie, sortie numéro 57, et Cahors Sud, sortie numéro 58, par un événement, un animal errant, un chevreuil qui aurait été aperçu. Là, c'est au kilomètre 356. Les services de l'autoroute vont se rendre sur place pour aller inspecter la zone. Et puis, si vous êtes le long des Pyrénées sur l'autoroute A64, que vous roulez à l'approche de Tarbes en direction de Toulouse, 17 kilomètres après Soumoulou, sortie numéro 11, de gros cailloux sont indiqués aux abords du kilomètre 134, peut-être une légère gêne à votre passage à l'approche donc de cette zone. Voilà pour l'essentiel à retenir, sinon partout ailleurs pour l'instant je n'ai rien d'autre à vous indiquer et c'est tant mieux.
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1: Et le trajet se poursuit dans quelques instants avec ce premier rendez-vous pour cette nouvelle journée. Et c'est un rendez-vous santé au programme aujourd'hui. Les produits hyperprotéinés, yaourts, biscuits, boissons, ils envahissent les rayons portés par la promesse de mieux manger. Mais sont-ils vraiment utiles? Pas vraiment. Et leur consommation appelle même à la prudence. C'est ce que vous entendrez juste après la musique de M. Pokora.

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1: La musique de M. Pokora, la nuit sans balai. Bon bah tant pis, on passera à l'aspirateur. Je vous souhaite une bonne route et un très bon début de journée. Merci encore une fois de nous avoir choisis. Les évolutions de la situation sont assez calmes pour l'instant. Ça se passe dans l'ensemble plutôt tranquillement avec assez peu de monde du côté de Toulouse. Je jette régulièrement aussi un coup d'œil à ce qu'il se passe du côté de Bordeaux ou encore de Bayonne. Mais pour l'instant, pas de montée en puissance du trafic. C'est normal à 6h30. On va surveiller tout cela comme d'habitude, et puis on garde un œil sur cet accident qui se serait produit en Auvergne sur l'accent entre Bordeaux et Lyon, l'autoroute A89 en direction de Clermont et de Lyon, kilomètre 355. Vous savez l'essentiel. Côté musique, je vous prépare Pinky Up, c'est signé Katsai, très singulier comme titre, vous l'entendrez si vous ne le connaissez pas encore, ça mérite d'y prêter une oreille. Vous restez avec nous. Place à votre rendez-vous avec le magazine Bien-être et Santé. Les aliments enrichis en protéines se multiplient, mais leurs bénéfices se sont discutés. Lisa Mériot, la rédactrice en chef adjointe du magazine, nous en parle aux côtés de Charlotte Latour.
2: Lisa Mériot, vous proposez ce mois-ci dans Bien-être et Santé un article intitulé « Produits hyperprotéinés, des bienfaits pas si musclés ». Ce sont des produits qui marchent très bien, mais sur lesquels vous appelez quand même à la prudence.
3: Oui, parce que l'engouement est spectaculaire entre 2020 et 2024. Le chiffre d'affaires du secteur a été multiplié par 5. On trouve désormais des protéines ajoutées partout, dans les boissons, les yaourts, les biscuits, les pâtes, voire même certains saucissons.
2: Alors à l'origine, ce sont surtout les sportifs qui les consommaient, ces produits.
3: Exactement, chez les sportifs, les besoins en protéines augmentent pour favoriser à la fois la récupération, la prise de muscles et la perte de masse grasse, mais ça ne concerne pas la majorité de la population. En France, les carences en protéines sont assez rares. Pour une personne en bonne santé qui veut simplement perdre du poids ou manger mieux, ces produits ne sont pas forcément indispensables.
2: Alors le chiffre intéressant que vous donnez dans l'article, c'est que chez un grand sportif, il faut entre 1,4 et 2,2 grammes de protéines par kilo du poids de la personne concernée. Mais chez un sujet lambda, on est plutôt autour de 0,8 à 1 gramme. Ça veut dire qu'une personne de 50 kilos a besoin chaque jour d'à peine 50 grammes de protéines. C'est pas si énorme finalement.
3: C'est exactement ça. Dans la majorité des cas, les apports sont très faciles à couvrir avec une alimentation classique, de la viande, du poisson, des œufs, des produits laitiers, mais aussi des lentilles ou des céréales.
2: Et tous ces produits hyperprotéinés en supermarché, donc on les oublie? C'est juste du marketing à vos yeux?
3: Il y a clairement un effet de mode, d'autant plus que beaucoup de ces aliments sont transformés, voire ultra-transformés. La composition de ces produits soulève aussi des questions, notamment sur la qualité des protéines employées, sans compter que leur goût particulier, je parle des protéines, est souvent compensé par l'ajout de sucre, d'arômes ou d'additifs.
2: Et, ouais. Et puis en cas d'excès, de surconsommation de ces produits, il peut y avoir quand même des effets indésirables.
3: C'est ça, l'ANSES a déjà signalé plusieurs effets indésirables liés à une consommation excessive de compléments ou de produits hyperprotéinés. L'idée, ce n'est donc pas de diaboliser ces produits, mais de rappeler qu'une alimentation équilibrée suffit largement dans la plupart des cas. Et puis, pour sa santé, mais aussi pour son portefeuille, il est souvent plus judicieux de prendre quelques secondes pour comparer les étiquettes en supermarché. Un yaourt présenté comme hyperprotéiné n'est pas forcément beaucoup plus riche en protéines qu'un yaourt classique. Les différences sont parfois minimes, malgré un prix qui, lui, est bien plus élevé.
2: Merci Lisa Mériot, Bien-être et Santé, magazine à retrouver dans toutes les pharmacies partenaires.
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1: Et 6h passées de 40 minutes, on continue de voyager ensemble tranquillement. Alors notez que c'est un nouvel obstacle qui vient de me parvenir, priorité au trafic. Sur l'autoroute A64, à l'axe Toulouse-Bayonne, vous roulez en direction de Bayonne. Là, ce sont des morceaux de bois qui pourraient gêner votre passage. 8 km après Tarbes-Est, la sortie numéro 13, kilomètre 138. Les services de l'autoroute se rendent sur place. On continue de voyager ensemble et en musique avec, comme promis, la musique de Katsai. Pinky Up arrive dans un instant.
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1: 6h46, trafic fluide sur les grands axes que vous empruntez. Pas de bouchons, pas de ralentissement, du moins pour l'instant. On va garder un œil sur l'évolution d'un trafic qui va monter en puissance comme chaque début de journée. Ça commence d'ores et déjà un petit peu à se faire ressentir. Vraiment tout au bout de l'autoroute A62 dans la partie gérée par la direction des routes atlantiques du côté de Toulouse. Pour l'instant, rien à signaler. On va garder un œil sur les quelques événements que j'ai encore à afficher sous les yeux, avec notamment la présence de ce véhicule accidenté. Alors sur le bas-côté de l'autoroute A89, ça va vous concerner si vous roulez actuellement entre Pont-Gibaud et le secteur de au nord de Clermont-Ferrand, la bifurcation dite de Combronde, hein, si vous roulez en direction aussi bien de Paris qu'en direction de Clermont-Ferrand et de Lyon, vous allez être concerné au bout de cette partie centrale de l'autoroute A89 après Banza, la sortie numéro 27, kilomètre 355. Du côté de Brive-la-Gaillarde, pas grand chose à vous indiquer. On va se rapprocher de la façade atlantique, simplement pour emprunter ensemble l'autoroute A63, l'axe entre Bordeaux et l'Espagne, si vous êtes vraiment tout au sud, au niveau de la barrière de péage de Biriato, en direction de Bordeaux. Il y a des poids lourds qui sont arrêtés avant et après la barrière de péage, des coupures, des pauses. Ça peut arriver régulièrement, ce genre de cas de figure. Et puis, si vous êtes le long des Pyrénées sur l'autoroute A64, dans le secteur de Tarbes, deux infos à vous transmettre. En direction de Bayonne, la présence de morceaux de bois, 8 km après Tarbes, est la sortie qui porte le numéro 13. Et dans l'autre sens de circulation, direction Toulouse, au kilomètre 134, de gros cailloux indiqués, 17 km après Soumoulou. Sortie numéro 11. Excellent trajet avec nous, avec une nouveauté, c'est Clan que nous écouterons dans un instant, juste après un classique de Jean-Jacques Goldman.

À l'heure du petit déjeuner, café con Ron, c'était Clan sur le 107.7, producteur et DJ français qui a commencé à la fin des années 2000 dans les clubs et qui a ensuite proposé ses propres morceaux dont vous venez d'en entendre un. C'est café con Ron, donc, que nous venons d'écouter. Alors, pour celles et ceux qui se seraient posé la question, c'était pas la voix de Bad Bunny que l'on entend dans ce remix. Dans un instant, un point complet sur vos conditions de circulation, et ça, ce ne sera pas du remix, ce sera vraiment de l'authentique, et ce sera après l'actualité de 7h et le coup d'envoi de votre 7-9, votre rendez-vous de début de journée. Pour l'instant, on garde un œil sur le trafic qui monte en puissance du côté du périphérique toulousain ou encore de la rocade bordelaise, et puis quelques rares événements, ça et là, le long de votre route, des obstacles, des véhicules arrêtés ou accidentés, c'est le cas d'ailleurs du côté de l'Auvergne. On surveille tout cela, je vous souhaite une excellente route et pas avec n'importe qui.

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1: Bonjour à tous. Nouvel embrasement au Moyen-Orient. Les États-Unis ont mené des frappes hier soir qualifiées d'autodéfense contre l'Iran le long du détroit d'Ormuz en réponse à la destruction d'un hélicoptère de l'armée américaine. L'Iran qui a répliqué cette nuit. Les gardiens de la révolution iraniens ont annoncé avoir ciblé une base américaine en Jordanie ainsi qu'à Bahreïn. Donald Trump avait pourtant assuré hier matin être proche d'un accord pour mettre fin à la guerre, évoquant même un délai de 2 à 3 jours. Téhéran accuse ce matin les pays du Golfe de porter la responsabilité légale et morale des frappes américaines contre l'Iran. En France, les moyens qu'on accorde à la justice et à leur efficacité, oui, monsieur le Président, c'est le vrai cœur du problème, a déclaré hier l'avocat des parents de Liana. Des propos en contradiction avec ceux d'Emmanuel Macron, qui avait affirmé ne vouloir entendre aucun argument de moyens dans cette affaire. L'avocat qui a également épinglé l'annonce du ministre de la Justice, Gérald Darmanin, d'une étude en urgence de 70 000 plaintes impliquant des enfants d'ici le 14 juillet. C'est impossible à moins de mal faire son travail. Fin de citation. Après 48 heures de garde à vue, Patrick Bruel sera présenté ce matin à un juge d'instruction en vue d'une mise en examen. Le chanteur et comédien de 67 ans est entendu depuis lundi matin dans le cadre d'une enquête pour violences sexuelles qui concerne à ce stade 13 victimes. C'est ce qu'avait indiqué hier le parquet de Nanterre. Et puis des perturbations attendues sur les rails aujourd'hui avec un mouvement de grève à la SNCF à l'appel des syndicats pour de meilleurs salaires et pour dénoncer les conséquences sur le travail liées à l'ouverture à la concurrence. Un mouvement de 24 heures qui va toucher particulièrement aujourd'hui les trains régionaux de banlieue de plus en plus ouverts justement à la concurrence. Sur les grandes lignes, en moyenne, il faudra compter sur un TGV sur 3 qui devrait être annulé et un train intercité sur 2. C'est la fin de ce Flash Info. Le retour de l'infotrafic, c'est dans un instant, juste après votre météo.
2: Merci beaucoup Charles. Ce matin pour les Pyrénées, jusqu'au midi toulousain, le ciel devrait se couvrir de nuages bas avant de se morceler au fil des heures selon le bulletin de Météo France. Ailleurs, ce sera plutôt un ciel variable, surtout sur la façade atlantique. Au mieux, un ciel voilé, ce sera quand même un petit peu plus ensoleillé pour les Auvergnats. Les températures de cet après-midi, prévoyez 19 degrés du côté de Bayonne, ce sera 20 degrés à Clermont-Ferrand, Toulouse, Bordeaux, Agen ou encore Tarbes.
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2: Le 7-9 qui vient tout juste de commencer. Bienvenue à toutes et à tous. Si vous venez de nous rejoindre, on va jeter un œil évidemment régulièrement au trafic, sur ce qu'il se passe en ce début de journée. Et puis on parlera de votre agenda des sorties, puisque oui, nous sommes mercredi, mais oui, on va quand même s'autoriser à penser au week-end avec de belles idées de sortie pour ce congé de fin de semaine qui se profile, l'un des plus grands et premiers grands festivals de l'été du côté de Toulouse. On parlera des nuits atypiques du côté de la Gironde, ou encore de surf, de moto sur la côte basque. Bref, tous les détails, ce sera dans une petite vingtaine de minutes avec Marielle Tillier. Avant de retrouver la musique de James Blunt, je vous propose tout de suite vos conditions de circulation.
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2: Et à 7h passées de 3 minutes, le trafic s'écoule dans l'ensemble plutôt bien. Alors notez que les services de l'autoroute m'indiquent toujours qu'il y a des travaux dans le secteur de Dax Saint-Jean-de-Marenne au sud du département des Landes. Ça peut éventuellement restreindre un petit peu à certains accès au niveau de la jonction entre l'autoroute A63 et la départementale 824. Les services de l'autoroute donc qui font le nécessaire pour retirer les cônes de chantier qui sont placés dans ce secteur. Je vous tiens au courant de l'évolution de la situation si nécessaire. Et puis si vous êtes le long des Pyrénées, sur l'autoroute entre Toulouse et Bayonne, l'autoroute A64 en direction de Bayonne, 8 km après Tarbes-Est, la sortie qui porte le numéro 13, des obstacles, des morceaux de bois se trouveraient sur les voies de circulation, kilomètre 138. Si vous faites le trajet ailleurs, comment ça se passe sur votre route? Bien, pour l'instant, plutôt tranquillement. Au moment où on se parle, il y a quand même donc un trafic qui monte petit à petit en puissance du côté de l'autoroute A62, ça c'est au sud-est de Bordeaux, avec les traditionnels bouchons qui s'installent, comptez d'ores et déjà 5 bonnes minutes au moins pour traverser l'ensemble des difficultés. Il y a aussi des travaux qui sont en place du côté donc de ces stas qui peut générer des difficultés sur l'autoroute A63. Pour l'instant, on n'en est pas encore là. Voilà pour ces quelques infos que j'avais à vous indiquer le long de votre route. Je vous rappelle que si vous voyagez entre Bordeaux et Lyon sur l'autoroute A89, vous allez peut-être passer dans le secteur de Brive-la-Gaillarde et vous faites zone commune avec l'autoroute A20 qui, en direction de Toulouse comme en direction de Paris, est le théâtre de très importants travaux au niveau d'un ouvrage qui a été endommagé par des intempéries. Ça a deux conséquences. Vous circulez à double sens dans ce secteur entre Objat, sortie numéro 50, et Ussac, la sortie numéro 51, et puis 49. Et si vous faites le trajet dans ce secteur, vous qui roulez en direction de Toulouse, conséquence de cette zone de travaux à double sens, eh bien vous ne pouvez pas vous engager directement sur la 89 en direction de Bordeaux. Il faudra sortir à Objat, la sortie numéro 50, et emprunter le réseau secondaire sur moins de 2 km pour ensuite reprendre la 89 par l'entrée de Brive-Ouest. Et ces travaux, je vous le rappelle, sont là surtout pour une durée indéterminée. D'après les estimations de la direction des routes Centre-Ouest qui procède à ces travaux, il y en a pour au moins jusqu'au début de l'été. Vous savez désormais tout sur vos conditions de circulation. Ailleurs, les voyants sont au vert.
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0: une matinée qui commence tout en douceur, le 7-9 pour vous accompagner sur le 107.7 avec James Blunt à l'instant, You're Beautiful. Vous restez avec nous dans quelques instants, un nouveau tour d'horizon de vos conditions de circulation, le trafic qui se densifie du côté de Bordeaux, du côté de Toulouse. Pour l'instant, ça se passe encore plutôt bien à cette heure-ci, mais je garde un œil avec vous sur ces grandes agglomérations, et puis je garde quand même un retour caméra sur ce qui se passe du côté de Bayonne également, je ne vous oublie pas, du côté du Pays Basque. Côté musique, c'est Gaëtan Roussel qui nous rejoindra avec Tout s'en va dans quelques instants.
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1: À 7h passée de 16 minutes, le trafic est dans l'ensemble plutôt calme sur l'autoroute à... sur les autoroutes que vous empruntez dans le sud-ouest du pays, même si le trafic, sans trop de surprise, est en train de se densifier autour des grandes agglomérations du côté de Bordeaux, comme du côté de Toulouse. Je vais y arriver avec vous qui circulez notamment sur l'autoroute A62, sur l'autoroute A63, sur la Nationale 89. On retrouve les bouchons traditionnels pour approcher de la rocade bordelaise sur le réseau géré par la direction des routes atlantiques. Et puis, du côté de Toulouse, c'est la 64 qui est en train d'avoir les premiers symptômes, on va dire, d'un trafic qui monte en puissance quelques minutes d'ores et déjà supplémentaires dans le secteur de Portée-sur-Garonne et Saint-Simon avant d'atteindre le périphérique toulousain. Ça commence à se charger également du côté de Sesquières et donc au niveau de la bifurcation de la Lande. Mais sinon, pour l'instant, rien d'inhabituel. Puisque nous sommes dans le secteur de Toulouse, restons-y. Si vous êtes à l'est de la ville, pour vous qui faites le trajet entre le péage de Toulouse-Est et la bifurcation A68 A69, sachez qu'un animal errant, un chevreuil aurait été aperçu près des voies de circulation dans les abords du secteur du kilomètre 5. Voilà pour tout ce que j'avais à vous rappeler. Sinon, ailleurs, ça tient en trois lettres RAS, rien à signaler. Et dans quelques minutes, la première partie de votre agenda des sorties dans le sud-ouest avec l'un des premiers grands festivals de l'été du côté de Toulouse, les nuits atypiques en Gironde ou encore du surf, de la moto et du skate du côté de la Côte Basque. Tous les détails arrivent juste après la musique de Bernard Lavillier.

0: À la musique de Bernard Lavillier avec les mains d'or à l'instant sur le 107.7. Passez une excellente journée pour aller peut-être justement vous servir de vos mains d'or pour le travail. Je pense notamment à celles et ceux qui vont aller se rendre du côté du secteur aéronautique, hein, puisqu'on va parler de Toulouse dans quelques instants. On va surveiller tout cela, bien entendu, du côté de Bordeaux. Bah, peut-être que vous allez faire des cannelés ce matin. Oui, on est dans le cliché aujourd'hui, hein, je l'assume totalement, mais sachez qu'on est toujours là, quel que soit votre métier, pour vous accompagner. C'est toujours avec un immense plaisir. Et ça va être un plaisir de vous proposer de s'évader un petit peu pour la suite de votre route. Votre agenda des sorties dans le Sud-Ouest, sa première partie, Marielle Tillier, pour commencer, gros plan sur Rio Loco, l'un des tout premiers grands festivals de l'été à Toulouse, dédié aux musiques du monde. Il se tient jusqu'à dimanche en plein centre-ville, au bord de la Garonne.
1: 80 000 festivaliers sont attendus à la Prairie des Filtres et ses quatre scènes réparties sur 6 hectares de verdure. Des têtes d'affiches, Roberto Fonseca, Ebony ou encore le mythique groupe cubain des Buena Vista. Fabien Lérisson, le directeur de Rio Loco, a choisi le thème des îles cette année.
2: C'est vrai qu'on a beaucoup d'artistes qui viennent alors soit de Madagascar, soit de l'île de la Réunion, voire même de Mayotte, avec une artiste qu'on adore qui s'appelle Zili. Et puis on ira encore un peu plus loin vers la Polynésie, c'est très rare pour Rio Loco, et même le Japon. C'est la première fois qu'on accueillera des artistes venant du sud-est de l'Asie. C'est des musiques de danse, on va beaucoup danser à Rio Loco. C'est des rythmes assez radicaux aujourd'hui qui sont très à la mode, comme par exemple le chata ou encore le bouillon, le reggaeton ou le dancehall. D'autres îles, comme notamment au nord de l'Europe, avec l'Angleterre, avec le groupe trip-hop de Morshiba.
1: Et le festival Rio Loco présente aussi un espace famille avec ses jeux et une programmation dédiée. On le rejoint via la sortie 24 Toulouse Centre du périphérique. La Gironde lance aussi son programme estival avec les Nuits Atypiques, 35e édition qui va parcourir le sud du département jusqu'au 19 juillet. Concerts de musique du monde ou traditionnels, films, ateliers pour aborder la culture en profondeur, comme ce samedi à

0: Saint-Symphorien. Et puis le festival Wheels and Waves, des roues et des vagues, se tient jusqu'à dimanche à Biarritz. Vous allez pouvoir assister à des compétitions de surf, skate, moto, BMX, le tout dans une ambiance de fête sur le village installé à la Cité de l'Océan, avec ses concerts live. Je vous retrouve dans quelques minutes avec d'autres idées de sortie.
1: Merci beaucoup Marielle, et à tout à l'heure pour la suite de cet agenda des sorties. Vous restez avec nous. La musique de Bruno Mars et Just Might arrive pour la suite de votre trajet. On parlera évidemment de vos conditions de circulation, et puis juste après, ce sera la musique de Michael Jackson.
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1: Et 7h passé de 29 minutes, on va surtout s'intéresser au trafic habituel et traditionnel de début de journée, le trafic dit pendulaire, entre guillemets, c'est pour vous qui faites le trajet travail-domicile, ou plutôt l'inverse, domicile-travail. Sachez donc que vous êtes amené à patienter, comme chaque matin, sur l'autoroute A64 à Toulouse, en arrivant de Portet-sur-Garonne, par exemple. Ça va vous concerner également sur la partie est du périphérique, celle qui nous concerne entre la Roseraie et le secteur de la bifurcation Lalande, avant de vous engager en direction de Sesquières et de l'aéroport de Blagnac, quelques minutes supplémentaires qui commencent un petit peu à s'installer dans ce secteur. Si vous faites le trajet ailleurs à l'est de Toulouse, je vous rappelle la présence d'un animal errant, c'est l'un des rares événements à vous indiquer à cette heure-ci, kilomètre 5, donc dans le secteur entre le péage de Toulouse-Est et l'échangeur de Montastruc, la conseillère échangeur qui porte le numéro 3, ça vous concerne donc plus précisément au kilomètre 5, et c'est une info qui vous concerne quelle que soit votre provenance. L'animal est pouvant avoir la mauvaise idée de traverser l'ensemble des voies de circulation. Un patrouilleur est en train de se rendre sur place pour aller inspecter la zone. Je quitte l'Occitanie, je vous retrouve en Nouvelle-Aquitaine, du monde qui commence à apparaître sur mes écrans, notamment du côté de Bayonne. Alors, pour l'instant, rien d'alarmant à cette heure-ci, mais on va surveiller aussi l'évolution de la situation. Pour la traversée du département des Landes, pas le moindre souci à vous transmettre à cette heure-ci. Et puis, du côté de Bordeaux, du grand classique pour ce début de journée, du monde à Sestas, sur l'autoroute A63, sur l'autoroute A62, entre La Brède, la sortie 1.1 et Villeneuve-d'Ornon. Vous comptez d'ores et déjà une petite dizaine de minutes d'attente. Et puis tout au bout de la Nationale 89 à partir du secteur de Montussan. Là aussi, vous en aurez pour une dizaine de minutes. Voilà pour l'essentiel à retenir. Bien évidemment, tous les temps de traversée que je viens de vous donner sont évidemment des estimations. Je vous tiens au courant de l'évolution du moindre événement et du moindre événement qui pourrait me parvenir. 7h31.
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1: À suivre la seconde partie de votre agenda des sorties dans le sud-ouest avec un festival autour de la voie dans le Gers, une fête de la mer dans les Landes et les journées européennes de l'archéologie. Les détails dans un instant après, comme promis, Michael Jackson.

0: La musique de Michael Jackson avec Remember the Time. Je vous souhaite une excellente route avec un trafic traditionnel pour ce début de journée. Vous approchez de Bordeaux, vous approchez de Toulouse et pour l'instant du côté de Bayonne ça se passe bien, mais sinon pour Bordeaux et Toulouse le trafic est chargé sans aucune forme de surprise. On va surveiller tout cela et on va s'en reparler évidemment aux alentours de 7h45. D'ici là, je ne vais pas vous abandonner, bien entendu, vous le savez, je voyage avec vous en musique avec Elliot, sa reprise de Juanes, la Camisa Negra. Ce sera au programme des prochains kilomètres. Mais je vous ai promis d'abord la seconde partie de l'agenda des sorties. Marielle Tillier, cette fois-ci, direction Auch dans le Gers pour la 29e édition du festival Éclat de Voix avec au programme jusqu'à dimanche des concerts vocaux dans tous les styles.
1: Après Yves Dutheil pour la chanson, le festival présente des concerts classiques, lyriques ou blues dans 5 lieux de la ville. L'éclectisme est l'un des credos de son programmateur et directeur. Patrick Dechiré nous présente le spectacle Va Piano samedi au Théâtre d'Auch.
2: C'est un spectacle plein de poésie, ce Va Piano, plein d'humour, mais aussi des œuvres célèbres qui sont chantées de Bizet, de Debussy, d'Offenbach, avec des belles cantatrices, 4 cantatrices toulousaines et une pianiste qui va nous raconter en voix off toutes ces émotions en train d'accompagner ces chanteuses lyriques avec, parfois elles sont sublimes. C'est un spectacle tout nouveau, plein de poésie, de tendresse et d'humour. Et il faut venir au théâtre d'Auch le 13 juin à 21h. On va être ému et on va rire.
1: Et le festival Éclat de Voix se poursuit jusqu'à dimanche à Auch. On y accède via le périphérique à l'ouest de Toulouse. Cabreton dans les Landes vous invite à sa 80e fête de la mer ce week-end. Une édition anniversaire pour célébrer son histoire maritime. Baptême de plongée, sortie en voilier ou en pinasse, ses barques traditionnelles ou bien encore en bateau de pêche. Une ambiance musicale aussi dans les casetas, tout en convivialité. Et puis les Journées européennes de l'archéologie vous attendent pour des milliers de rencontres passionnantes, comme au site musée Vésuna de Périgueux pour découvrir les coulisses des collections gallo-romaines. Très belle sortie.
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0: Très bon mercredi à toutes et à tous, 7h38, j'espère que tout se passe bien pour vous, bonne route et bon courage si c'est la route du travail que nous faisons ensemble. Je vous promets la musique comme évoqué, celle de Juanes, en tout cas reprise par Elliot, la Camisa Negra, et puis un classique de Juliette Armanet.
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1: 7h passé de 45 minutes, on prend le même et on recommence. Situation qui se charge de manière habituelle du côté de la région bordelaise, par exemple, hein, avec des bouchons traditionnels au bout de la Nationale 89, comme de l'autoroute A62, 5 à 10 minutes d'attente à chaque fois sur ces axes gérés par la direction des routes atlantiques, au même titre que les derniers kilomètres de l'autoroute A63. Pour vous qui circulez dans le secteur de Sestas en direction de Bordeaux, bref, que du classique ce matin, rien d'inhabituel à la direction des routes atlantiques, qui ne précise pas d'événement pour l'instant qui viendrait outre mesure gêner le passage. Ça s'est densifié du côté de Bayonne, mais pour l'instant, la sortie à Bayonne-Saint-Esprit, sortie numéro 6 de l'autoroute A63, se fait sans trop d'encombre. Je ne vais donc pas m'y attarder. Je vais vous retrouver dans le secteur de Toulouse sur l'autoroute A64, qui est l'un des grands classiques de la matinée du côté de la ville rose, avec donc du monde de plus en plus à cette heure-ci. Tout au bout de cette autoroute A64, avant de s'engager sur le périphérique toulousain à Bordeaux, où pour l'instant ça se passe relativement bien. Alors ça roule au ralenti, hein, évidemment. On a connu bien pire quand même dans certains secteurs de l'autoroute A64. Je vous tiens là aussi tenu informé. Et puis trafic chargé entre la Roseraie, la sortie numéro 15, et la bifurcation de la Landelle, secteur de Sesquières, pour celles et ceux qui circulent surtout sur le périphérique en sens extérieur. Voilà pour tout ce qu'il y a à connaître dans le sud-ouest du pays. Sinon ailleurs, pour le moment, je n'ai pas grand chose d'autre à encore une fois vous indiquer. Il n'y a rien à signaler. Les voyants restent au vert. Très bon voyage avec Pascal Obispo et Icar, c'est bien que nous écouterons dans un instant, juste après Moby.

La musique de Pascal Obispo et Icar à l'instant sur le 107.7. Merci de nous avoir choisi. Encore une fois, le trafic s'écoule dans l'ensemble plutôt tranquillement à cette heure-ci, sauf si vous êtes à l'approche de Bordeaux et de Toulouse. Mais ça, vous en avez l'habitude. C'est comme ça tous les matins de semaine. Bon courage à toutes et à tous. Mais sinon, sachez qu'il n'y a pas d'événement qui vient plus que cela perturber le trafic. On continue de voyager en musique. Christophe Maé arrive dans un instant, juste après Jimmy Rockway. 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
1: Bonjour à tous. Après 48 heures de garde à vue, Patrick Bruel est présenté à un juge d'instruction en ce moment même en vue d'une possible mise en examen. Le chanteur et comédien de 67 ans était entendu depuis lundi matin dans le cadre d'une enquête pour violence sexuelle qui concerne à ce stade 13 victimes, avait indiqué hier le parquet de Nanterre. La mort de Liana, 11 ans, et dont le principal suspect, Jérôme Barella, a été visé par plusieurs signalements ainsi qu'une plainte pour viol sur mineur sans avoir été entendu ni placé en garde à vue, est un échec pour nous, reconnaît le directeur général de la gendarmerie nationale. L'immense émotion suscitée par la mort de la jeune fille continue d'alimenter une crise politique majeure pour l'exécutif. Les moyens qu'on accorde à la justice sont le vrai cœur du problème, a déclaré hier l'avocat de la famille de Liana, contrairement à ce qu'avait déclaré Emmanuel Macron, qui avait pointé un dysfonctionnement inacceptable, mais en aucun cas un problème de moyens. Un mouvement de grève à la SNCF, aujourd'hui à l'appel de 4 syndicats représentatifs des cheminots qui protestent notamment contre les restructurations dans le cadre de l'ouverture à la concurrence. Un mouvement de 24 heures qui va toucher particulièrement les trains régionaux de banlieue aujourd'hui et de plus en plus ouvert à la concurrence. Un nouvel embrasement au Moyen-Orient après la destruction d'un hélicoptère américain attribué à Téhéran hier. L'Iran a annoncé avoir visé la nuit dernière des bases américaines du Golfe en représailles à des frappes de Washington menées contre des cibles iraniennes le long du détroit d'Ormuz. En football, à la veille de l'ouverture de la Coupe du Monde, en match de préparation, le Sénégal a fait 0-0 hier soir contre l'Arabie Saoudite. L'Irak a perdu 2-0 contre le Venezuela. Deux nations qui figurent dans le groupe des Bleus avec la Norvège. L'équipe de France décolle aujourd'hui pour Boston aux États-Unis. La France, qui, on le rappelle, jouera son premier match du mondial contre le Sénégal mardi prochain à 21h. C'est la fin de ce Flash Info. Le retour de l'infotrafic est à suivre dans un instant après votre météo.
2: Merci beaucoup Charles. Concernant la météo, un petit peu de pluie qui s'installe du côté du département de la Gironde. Ça fait partie de ce temps variable qui est annoncé par les cartes de Météo France. Du côté des Pyrénées jusqu'au midi Toulouse, le ciel se couvre de nuages bas et ça devrait se morceler un petit peu au fil des heures. Donc hier, c'est un ciel vraiment variable avec au mieux un ciel voilé. Ce sera quand même plus ensoleillé. Pour les Auvergnats, les températures de cet après-midi, 19 à Bayonne, 20 du côté de Clermont-Ferrand, de Toulouse, de Bordeaux, d'Agen ou encore de Tarbes.
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2: Le 7-9 et sa seconde partie, nous allons dans quelques instants avoir le plaisir de retrouver notre rendez-vous marque-page qui vous emmène en librairie pour tout savoir des belles nouveautés à découvrir. Ce sera en compagnie de Francine Thomas. Elle nous présentera Le Présage des oiseaux, signé Myriam Girous. Ce sera dans une vingtaine de minutes. Mais avant cela, un peu de musique pour vous accompagner. Véronique Sanson qui arrive juste après vos conditions de circulation.
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2: Et à 8h03, en ce début de journée, mis à part des bouchons habituels du côté de Toulouse et de Bordeaux, mais aussi, alors je vais vous parler du secteur de Bayonne, c'est même plutôt calme pour Bayonne ce matin. On va garder un œil donc surtout sur Bordeaux et Toulouse. Bouchon traditionnel, pas d'événement en plus qui vient plus que cela perturber votre route pour aller au travail en ce début de journée. Donc sachez que pour l'instant, ça se passe tranquillement malgré la présence donc d'une actualité sociale, notamment dans les transports, avec des grève à la SNCF, donc sachez simplement qu'il va falloir garder en tête que le trafic reste chargé, mais pas autant que d'habitude, avec un trafic qui reste quand même plutôt calme sur l'autoroute A64. Les bouchons commencent surtout après Portée-sur-Garonne-Francazal, la sortie numéro 37, et puis ça circule quand même relativement bien à cette heure-ci. Donc je vous dis relativement bien, ce n'est pas pour autant qu'il ne se passe rien. Il y a des bouchons du côté du Palais, du côté de Bordeaux-Rouge ou encore de la Roseraie et de la bifurcation de la Lande, mais on a connu bien pire pour le périphérique toulousain. Donc sachez que pour l'instant, ça reste quand même relativement calme. Je dis bien relativement. Vous qui faites le trajet ailleurs dans le sud-ouest du pays, je vais vous retrouver à Bordeaux, où là aussi le trafic reste chargé, mais dans une mesure tout à fait habituelle, avec toujours ces 5 à 10 minutes d'attente tout au bout de la Nationale 89, de l'autoroute A62, mais aussi tout au bout de l'autoroute A63 pour traverser le secteur de Sestas. Là aussi, prévoyez quelques minutes supplémentaires. La rocade, quant à elle, connaît surtout des ralentissements plus que des bouchons.
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0: La musique de Véronique Sanson, rien que de l'eau de pluie, il y en a quand même un peu du côté de la région bordelaise, du côté de la Gironde. Pour vous qui allez voyager dans ce secteur, les choses peuvent être à minima humides pour les cas les plus intenses, vraiment détrempés, ce qui n'a pas l'air d'être trop le cas, mais sachez quand même que il va falloir lever le pied, augmenter les distances de sécurité. Une chaussée humide, ça rallonge les distances de freinage. La suite du trajet, ce sera avec Maëlle, Tic Tac, c'est ce que nous écouterons. Je vous prépare également Lost Frequencies avec Truth Never Lies. Bonne route avec nous.
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1: À 8h passées de 16 minutes, le trafic n'a pas beaucoup évolué. Encore une fois, ça reste quand même globalement calme pour un mercredi matin autour de grandes agglomérations comme Bordeaux ou encore Toulouse. Ça se passe plutôt tranquillement, hein. Même du côté de Bayonne, j'ai pas grand chose à vous indiquer. On va quand même garder un œil sur Bayonne où le trafic est dense. Mais d'habitude, hein, vous le savez, la sortie Bayonne-Saint-Esprit sature sur l'autoroute A63. Pour l'instant, ça se passe quand même relativement bien. Vous qui faites le trajet du côté de Bordeaux, là aussi le trafic est quand même plutôt calme à cette heure-ci. Vous qui voyagez tout au bout de l'autoroute A63 sur le secteur géré par la direction des routes atlantiques, eh bien sachez que c'est l'affaire de quelques minutes supplémentaires pour atteindre la rocade. Il faudra compter une dizaine de minutes si vous arrivez par l'autoroute A62 ou encore un peu moins de 10 minutes si vous êtes tout au bout de la Nationale 89 dans le prolongement de l'autoroute A89. Je vais y rester d'ailleurs sur la 89. Pour vous qui roulez en direction de Bordeaux, si vous passez au péage d'Arvers après Libourne, même plutôt dans le secteur de Libourne, sachez simplement qu'un véhicule est arrêté en panne juste après la barrière de péage. Pour vous qui faites le trajet ailleurs sur le reste du réseau autoroutier dans le sud-ouest du pays, je vais vous rejoindre très rapidement dans le secteur de Brive-la-Gaillarde, Brive où il y a, je vous le rappelle, d'importants travaux qui sont mis en place par la direction des routes centre-ouest qui gère l'autoroute A20 dans le secteur de Brive-la-Gaillarde. Si vous roulez en direction de Toulouse, vous ne pouvez pas vous engager directement sur l'autoroute A89 en direction de Bordeaux. Celle-ci est fermée pour une longue période, notamment jusqu'au début de la période estivale. Donc sachez qu'il y a une zone de circulation à double sens qui est mise en place dans ce secteur pour permettre des travaux de sécurisation d'un ouvrage qui a été fortement endommagé par des intempéries. Donc pour le moment, eh bien, vous devez passer par Objat à la sortie numéro 50 si vous roulez en direction de Bordeaux pour pouvoir rejoindre justement la 89 par Brive-Ouest, l'entrée numéro 19. Et puis si vous faites le trajet à Toulouse, du grand classique, du monde, tout au bout de l'autoroute A64 avant de s'engager au niveau du périphérique à Bordelongue, et puis sur la partie est de ce périphérique, ça se coince entre la bifurcation de la Lande et celle de Mont-Blanc. Et juste à côté, sachez que si vous empruntez l'autoroute A68 hein, en direction d'Albi, dans la sortie de l'Union, sortie numéro 1, un véhicule serait en panne. Et nous parlerons d'un roman très singulier dans quelques minutes dans Marque Page, un conte sur la place des femmes. Le présage des oiseaux se déroule dans un royaume imaginaire et son autrice. D'un roman très singulier dans quelques minutes dans Marque Page, un conte sur la place des femmes. Le présage des oiseaux se déroule dans un royaume imaginaire et son autrice Myriam Chirous vient.

0: La musique de Lynn avec Dans ton téléphone. Vous restez avec nous. Le trafic se poursuit et reviendra dans un instant. Ce sera aux alentours de 8h30. Pour l'instant, si vous venez de nous rejoindre à 8h passé de 21 minutes, ça se passe quand même plutôt bien. Cette heure-ci, mis à part de très rares véhicules arrêtés en panne dans des bretelles de sortie de l'autoroute ou encore au niveau de barrières de péage. Pour l'instant, ça se passe bien. Le trafic est habituel à Bordeaux comme à Toulouse. Page. Tout de suite, nous recevons une autrice à l'imagination débordante, Myriam Chérous, c'est au micro 177 de Francine Thomas.
1: Bonjour Myriam Chérous.
2: Bonjour.
1: Au début du présage des oiseaux, page 26, la narratrice Elyria, qui est une reine, déclare « La paix n'est pas seulement le vœu de mes 15 ans, mais aussi la raison de chaque geste de ma vie ». Qu'est-ce que ça veut dire ? Qui est Elyria ?
2: Elyria, c'est une femme en fait qui s'est très tôt vouée à une cause. La cause de la paix, parce qu'elle vivait dans un royaume, alors ça se passe dans un monde imaginaire, dans un royaume qui était constamment attaqué, donc elle s'est engagée très tôt à défendre la paix. Et elle y est arrivée. Et au début du livre, tout est remis en question.
1: Oui, et dans ce livre, vous nous baladez entre plusieurs époques. Vous nous racontez la façon dont la paix a pu être scellée à un moment donné. Et puis ce qui va permettre petit à petit de comprendre pourquoi ça déraille. Et vous inventez totalement un monde à part entière. Vous avez une imagination débridée, Myriam Chérous.
2: Oui, je crois que l'imagination est souvent au pouvoir chez moi. Et dans ce livre-là, je me suis permis d'inventer complètement le monde dans lequel l'histoire se passe. Parce qu'au début, j'avais en tête une histoire. Et j'ai essayé de voir si elle pouvait coller à une période de notre histoire, au Moyen-Âge par exemple, mais je me suis très vite aperçue que ça allait être très compliqué, alors j'ai inventé ce qui allait autour.
1: Alors au centre du livre, il y a la place des femmes, celle qu'on leur accorde, celle qu'elles prennent, le crédit qu'on veut bien leur donner. Qu'est-ce que vous vouliez raconter en débutant ce conte ?
2: Je voulais raconter l'histoire d'une femme qui, à un moment de sa vie, alors qu'elle croit avoir tout réussi, voit tout s'effondrer. Et comment elle va reprendre les rênes de sa vie et peut-être aller même au-delà de ce qu'elle avait réussi et atteindre sa véritable souveraineté.
1: Le présage des oiseaux, c'est surtout une incroyable histoire d'amour, mais qui se révèle seulement au tout dernier moment du livre. Vous avez planqué, si je peux dire, votre histoire d'amour. Pourquoi ce choix ?
2: J'ai planqué cette histoire d'amour parce qu'en fait, l'histoire m'est venue comme ça. Au tout début, j'ai vu cette femme dans sa tour, dans ce moment de grande alerte, parce que la guerre est redéclarée au bout de 18 ans de paix. Et je sentais qu'elle nous cachait quelque chose. Et à partir de là, j'ai eu envie d'amener le lecteur à vivre un vrai retournement de situation. C'est-à-dire, lorsque vous entrez dans le livre au chapitre 20, vous allez vous faire une certaine idée des choses et de ce qui se passe. Et lorsque vous en ressortez au dernier chapitre, vous aurez compris que ce que vous avez eu sous les yeux depuis le début n'était pas ce que vous croyez.
1: Myriam Chérous, vous signez Le Présage des Oiseaux.

0: Édition Le Soir Venu, c'est un conte sur la place des femmes, une histoire d'amour qui ne dit pas son nom et sans doute le roman le plus singulier que vous pourrez lire en ce moment. Merci beaucoup.
1: Merci.
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3: Et nous allons continuer de voyager avec FL 65 dans un instant avant le point complet sur vos conditions de circulation et après celui-ci, on continuera de voyager en musique avec Benabar.
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1: À 8h, passé de 29 minutes, nous avons ensemble à jeter un œil surtout sur les régions de Bordeaux et de Toulouse, puisque du côté de Bayonne, pour l'instant, ça se passe tranquillement. Alors, du côté de Toulouse, comment ça se passe à cette heure-ci? C'est un trafic qui reste quand même assez restreint en termes de bouchons, hein, avec simplement les traditionnelles 5 à 10 minutes d'attente entre la bifurcation de Mont-Blanc, là où se joignent le périphérique et l'autoroute A68, et la bifurcation de la Lande, là où vous pouvez soit continuer en direction de Bordeaux, soit continuer en direction de Sesquières et de Blagnac. Si vous empruntez le sens extérieur, puisque ça coince essentiellement en sens extérieur, un petit peu de monde du côté du Palais, mais sans outre mesure. Et puis, quelques minutes supplémentaires entre Portée-sur-Garonne-Saint-Simon et le secteur de Bordelon. Bref, rien de bien inhabituel et c'est même plutôt calme vraiment pour un mercredi matin. Vous qui faites le trajet du côté de Bordeaux pour l'instant, d'après les quelques estimations que j'ai sous les yeux, ça se passe quand même relativement bien, toujours 5 à 10 minutes d'attente tout au bout de la Nationale 89 ou de l'autoroute A62. On va jeter un œil quand même régulièrement à ce qu'il se passe sur votre trajet sur l'autoroute A63 où là aussi le trafic s'est densifié. Toutes ces zones que je viens de vous indiquer autour de Bordeaux sont gérées par la direction des routes atlantiques. Et sinon ailleurs, de très rares événements comme ce cône de chantier qui a été percuté entre Brive-la-Gaillarde et le secteur de Clermont-Ferrand sur l'autoroute A89. Vous êtes concerné en direction de Lyon et de Clermont, 5 km après Tulle Nord, sortie numéro 20, cône de chantier aperçu sur les voies au kilomètre 220. Très bon voyage avec nous, soyez les bienvenus, il est 8h31.
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1: Et dans une petite vingtaine de minutes après l'infotrafic de 8h45, nous retrouverons notre Mobilimag et nous réviserons les fondamentaux en matière de sécurité pour enfants. Ce sera donc dans une vingtaine de minutes. D'ici là, le voyage en musique comme promis, Benabar.

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0: La musique de Benabar, c'était 4 murs et un toit sur le 107.7. Vous restez bien calés sur notre antenne, le trafic. Et dans l'ensemble plutôt calme, j'en profite simplement pour vous indiquer que dans les Landes, hein, ou plus tard jusqu'à midi, la sortie Conti Morsinx, la sortie qui porte le numéro 14 sur l'autoroute A63 est fermée en direction de Bordeaux pour effectuer des travaux de peinture. Vous pouvez sortir avant à l'ITMX Rayon des Landes, la sortie qui porte le numéro 13. Et des travaux, il y en a d'autres, mais qui sont prévus un petit peu plus tard. Jetons justement un œil à tout cela.
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0: Et à Toulouse, à partir de 21h ce soir et au plus tard jusqu'à 6h du matin, la bifurcation qui permet de passer du périphérique, quelle que soit la direction, à l'autoroute A68 sera fermée pour effectuer divers travaux d'entretien.
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0: La musique de Lady Gaga arrive dans un instant. Je vous prépare également Lisa Stansfield pour la suite du trajet avec All Around the World. Alors restez avec nous.
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1: 8h passées de 46 minutes et nous allons ensemble parcourir une petite partie du sud-ouest du pays parce que ça se passe ensemble quand même relativement bien à cette heure-ci. On approche de 9h, l'heure de pointe va commencer à être derrière nous et donc le trafic va commencer à faiblir. Alors ça ne se voit pas trop hein, sur le périphérique toulousain où il y a toujours ces 10 minutes de plus entre les bifurcations de Mont-Blanc et de Lalande en sens extérieur en direction de Bordeaux, c'est-à-dire sur la partie est du périphérique, celle qui nous concerne, mais pour l'autoroute A64, hein, on parle simplement de quelques petites minutes de patience pour prendre la direction du périphérique toulousain quand vous arrivez dans le secteur de Portet-sur-Garonne. Voilà pour les grandes lignes à connaître autour de la ville rose. Pour ce qui est de la région bordelaise à cette heure-ci, il va falloir donc compter encore sur 5 à 10 minutes de patience tout au bout des nationales 89, l'autoroute A62 et le secteur de l'autoroute A63 au global, ainsi je constate avec vous ces quelques ralentissements, si je les conjugue, sachez simplement qu'il va falloir donc s'armer d'un petit peu de patience là aussi, donc dans ces différentes zones. Et puis si vous faites le trajet entre Bordeaux et Lyon sur l'autoroute A4 89 en direction de Bordeaux, de Lyon. Alors que vous êtes en provenance de Brive-la-Gaillarde, sachez que 5 km après Tulle-Nord, la sortie numéro 20, présence d'un obstacle, un cône de chantier qui a été percuté, kilomètre 220, et puis beaucoup plus au sud. Je vous retrouve sur l'autoroute A64, vous qui circulez en direction de Bayonne uniquement. Deux informations avec la présence de ce véhicule arrêté en difficulté sur l'autoroute A64, kilomètre 118, ça se passe sur la voie de droite et la bande d'arrêt d'urgence, et puis je la prends à l'instant même pour celles et ceux qui vont atteindre le périphérique de Toulouse et surtout la bifurcation dite de Bordeaux-Longue. Si vous comptez prendre la direction de Muret et de Bayonne, un poids lourd est arrêté en difficulté accidenté sur le bas-côté de l'autoroute selon les premiers éléments fournis par les services de l'autoroute, kilomètre 286. Et je n'oublie pas le fait qu'il faut bien anticiper si vous êtes sur l'autoroute A63 dans les Landes, puisqu'il y a la sortie Contis-Morsinx, sortie numéro 14 qui est fermée. Ça vous concerne uniquement en direction de Bordeaux. Vous pouvez sortir avant l'ITMX Rayon des Landes, sortie numéro 13. La suite du trajet avec votre Mobilier Mag. Nous réviserons les fondamentaux en matière de sécurité pour enfants. Nous serons en compagnie d'un fabricant de sièges auto qui a remporté l'un des prix de l'innovation de la sécurité routière en 2026. Tour d'horizon des réflexes à avoir pour bien attacher nos enfants en voiture, ce sera juste après Elena.

0: C'était la musique d'Elena sur le 107.7 avec Capuche. Je vous souhaite encore une fois une très belle journée. On va garder un œil sur cet accident qui s'est produit alors que vous quittez le périphérique toulousain en direction de Montpellier, mais bien en direction de Muret et de Bayonne sur les premiers kilomètres de l'autoroute A64. C'est même le premier kilomètre de l'autoroute A64 avant d'arriver à Oncompole, la sortie numéro 38. Je vous en reparlerai dans les prochaines minutes après l'actu de 9h. D'ici là, la musique Maria Montel se prépare dans un instant. Nous allons parler sécurité dans votre mobilier mag ou comment bien attacher son enfant en voiture. Perrine Martin, vous avez fait appel à Solène Labatte pour en savoir plus. Je vous laisse nous la présenter.
1: Solène Labatte, vous commercialisez des sièges auto. Avec vous, révisons nos classiques. Il existe plusieurs assises, plusieurs types de sièges, plusieurs normes aussi. Pouvez-vous nous éclairer ?
2: Il faut vraiment faire attention d'avoir le bon siège auto adapté à la taille et à l'âge de l'enfant. Il y a plusieurs groupes de sièges auto, en passant de la coque jusqu'au siège auto jusqu'à 4 ans. Et ensuite, on a des sièges auto pour les plus grands, parce que vous le savez peut-être pas, mais un siège auto est obligatoire jusqu'à l'âge de 10 ans, voire 135 cm. On voit trop souvent des enfants de 6-7 ans qui ne sont plus dans des sièges auto avec dossier, juste avec des galettes. Et ça, c'est très très important. Il faut aussi vérifier que le siège auto soit adapté à sa voiture.
1: Notamment pour pouvoir installer les bébés dos à la route jusqu'à leurs 15 mois, ça c'est obligatoire. Comment sinon bien caler son enfant dans son siège ?
2: Alors, première chose, on vérifie que la tétière soit bien ajustée, la tête de l'enfant au milieu de la tétière, deux doigts entre l'épaule et le bas de la tétière. Ensuite, pour les sangles, si c'est un siège auto avec un harnais, il faut que les sangles soient bien tendues. Pour cela, on passe une main derrière celle-ci et on serre. Et au moment où vous ne pouvez plus pincer les sangles, ça veut dire qu'elles sont bien ajustées. Si c'est un siège auto avec un bouclier, donc devant et pas un harnais, il faut pouvoir passer une main entre le bouclier et le corps de l'enfant. Et si c'est une ceinture de sécurité, on fait attention à ce qu'elle ne soit pas vrillée. Ça vaut aussi pour les adultes. Et il faut qu'elle soit à hauteur d'épaule et qu'elle passe vraiment sur le pectoral.
1: L'essentiel à retenir ?
2: Alors, les points à retenir, surtout avant de prendre la route des vacances, on fait attention à bien vérifier que son siège auto soit adapté à la taille et à l'âge de son enfant. On fait attention à ne pas acheter d'occasion son siège auto, il a peut-être été accidenté. Petit rappel aussi, surtout cet été, on pense à hydrater, on s'hydrate soi-même et ses enfants sur la route. Nos sièges auto, il y a des petits porte-gobelets sur le côté, donc on peut mettre des gourdes pour les enfants, et on s'arrête vraiment toutes les 2 heures pour se détendre, et on fait attention aussi à ne pas laisser les enfants en voiture sous le soleil. Attention à la chaleur.
1: Merci Solène Labatte des sièges auto Sibex. Rappelons qu'à 5 ans, un enfant sur 4 n'a pas de siège auto, alors que ce dernier est obligatoire une nouvelle fois jusqu'à 10 ans.
0: Merci beaucoup Perrine. Et vous qui nous écoutez, vous pouvez retrouver ce rendez-vous sur notre site internet et notre application. Notre site c'est radio177.fr. On continue de rouler ensemble tranquillement et en musique comme promis, la musique de Maria Montel. Je vous prépare Tiwayo également dans un instant avec I've Got To Travel Alone.

0: À la musique de Tiwayo pour vous accompagner en cette milieu de matinée, en ce milieu de matinée, avec un trafic qui, si rien ne s'y oppose, devrait faiblir petit à petit pour la fin de l'heure de pointe. On va en reparler, bien entendu, dans quelques instants. On reviendra sur quelques zones de travaux ou encore des obstacles, des codes de chantier à cette heure-ci. 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
2: Bonjour à tous, Patrick Bruel va-t-il passer la nuit prochaine derrière les barreaux? Le procureur de la République requiert ce matin le placement en détention provisoire du chanteur de 67 ans, déféré aujourd'hui et présenté à 3 juges d'instruction à l'issue de sa garde à vue de 48 heures. Le parquet de Nanterre requiert la mise en examen de Patrick Bruel pour des faits de viol, tentative de viol, agression sexuelle et harcèlement sexuel concernant 9 victimes commis entre 2010 et 2019. La mort de Liana, 11 ans, et dont le principal suspect Jérôme Barella était visé par plusieurs signalements et une plainte pour viol sur mineur sans avoir été entendu ni placé en garde à vue, est un échec pour nous. C'est ce que déclare ce matin le directeur général de la gendarmerie nationale. Ça n'est pas une affaire de moyens, c'est un problème de traitement, affirme Hubert Bonneau. Les moyens qu'on accorde à la justice sont le vrai cœur du problème, avait quant à lui déclaré l'avocat de la famille de Liana hier. Des perturbations aujourd'hui sur les rails avec un mouvement de grève à la SNCF à l'appel des 4 syndicats représentatifs de cheminots pour de meilleurs salaires et pour dénoncer les conséquences sur le travail et l'organisation liées à l'ouverture à la concurrence, un mouvement de 24 heures qui devrait fortement toucher les trains régionaux de banlieue aujourd'hui, des trains de plus en plus ouverts justement à la concurrence. Enfin, un nouvel embrasement au Moyen-Orient, les États-Unis ont mené des frappes hier soir qualifiées d'autodéfense contre l'Iran le long du Détroit d'Ormuz, en réponse à la destruction d'un hélicoptère de l'armée américaine attribué à Téhéran. L'Iran qui a répliqué durant la nuit, les gardiens de la révolution ont annoncé avoir ciblé une base américaine en Jordanie et à Bahreïn. Donald Trump avait pourtant assuré hier matin être proche d'un très bon accord pour mettre fin à la guerre, évoquant même un délai de 2 à 3 jours. C'est la fin de ce Flash Info. Le retour à vos conditions de circulation dans un instant, c'est à suivre juste après votre météo.
0: Merci beaucoup Charles. Concernant la météo, un ciel qui va être assez nuageux aujourd'hui avec des nuages bas des Pyrénées jusqu'au midi toulousain qui devrait se morceler au fil des heures d'après le bulletin de Météo France. Ailleurs, donc un ciel variable avec sur la façade atlantique au mieux un ciel voilé. Il y a quand même quelques gouttes de pluie qui s'invitent depuis ce matin régulièrement du côté de la Gironde. Affaire à suivre. Finalement, c'est du côté de l'Auvergne qu'il faut se rendre pour apercevoir les plus belles éclaircies. Les températures de cet après-midi prévoyées: 19 degrés à Bayonne, 20 du côté de Clermont-Ferrand, Toulouse, Bordeaux, Agen ou encore dans la région de Tarbes.
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0: 9h passé de 3 minutes, un trafic qui donc reste encore chargé dans certains secteurs, notamment Bordeaux et Toulouse. On va jeter un œil très régulièrement à la situation sur le réseau géré par la direction des routes atlantiques, avec quand même la présence toujours et encore de ces 10 minutes d'attente. Ça n'a pas faibli sur l'autoroute A62, les derniers kilomètres en direction de la rocade bordelaise. Vous compterez aussi quelques minutes supplémentaires sur la 63 ou encore la nationale 89. Sur la façade atlantique, sur l'autoroute A62, ça se passe dans l'ensemble plutôt bien. Nous allons donc nous retrouver entre Bayonne et Toulouse sur l'autoroute A64 avec plusieurs événements à vous indiquer, dont la présence d'un cône de chantier et qui empiète assez généreusement sur les voies de circulation. Un cône de chantier percuté au niveau d'une zone de travaux. Ça vous concerne en direction de Bayonne, 6 km après Montrégeau, sortie numéro 17, kilomètre 187. Et puis si vous êtes en région toulousaine, si vous quittez tout juste le périphérique de la ville rose en direction de Tarbes et de Muret via l'autoroute A64, kilomètre 286, avant d'arriver à Oncompole, la sortie qui porte le numéro 38. Un accident avec notamment 2 poids lourds arrêtés sur la bande d'arrêt d'urgence est en cours. Le patrouilleur est arrivé sur place pour sécuriser la zone. Ne passez pas trop près, respectez scrupuleusement le corridor de sécurité. Et puis, si vous êtes au nord de Toulouse, un piéton aurait été aperçu près des voies de circulation entre la bifurcation, dans la bifurcation dite de la Lande, qui fait la jonction entre le périphérique et l'autoroute A62. Je vais revenir quelques instants sur la façade atlantique. J'en profite très rapidement pour vous rappeler qu'il y a une sortie qui est fermée sur l'autoroute A63 en direction de Bordeaux. C'est celle de Contis-Morsinx. C'est la sortie numéro 14. Elle est fermée au plus tard jusqu'à midi pour permettre des travaux de peinture. Vous pouvez en attendant sortir avant à l'ITMX Rion-des-Landes, sortie qui porte le numéro 13. Et puis, je vous rappelle que si vous circulez dans le secteur de Brive-la-Gaillarde sur l'autoroute A20, vous qui circulez en direction de Toulouse, vous ne pouvez pas vous engager directement sur l'autoroute A89 en direction de Bordeaux. La bretelle de bifurcation qui permet de le faire en temps normal est fermée, et ce selon la direction des routes centre-ouest jusqu'au début de la période estivale. Donc gardez en tête qu'il va falloir donc toujours passer par Objat, la sortie numéro 50, si vous êtes sur la 20 direction Toulouse.
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La musique de Francis Cabrel, un très joli titre, c'était évidemment L'encre de tes yeux. Dans un instant, un point sur le trafic. Ça ne bouge pas trop, avec encore quelques bouchons du côté de Bordeaux. Il y en a aussi dans la région toulousaine, notamment au niveau de la bifurcation de la Lande, là où un piéton aurait été aperçu. Et puis, ça et là, quelques obstacles le long de votre trajet. Quand ce ne sont pas des véhicules arrêtés en difficulté sur la bande d'arrêt d'urgence, on en reparle dans les prochains kilomètres. Kungs se prépare avec Regarde-moi, ce sera juste après la musique. Et une nouveauté, s'il vous plaît, LNCO avec Bye Bye.

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1: 9h passé de 14 minutes, je jette toujours un œil, comme chaque quart d'heure, à vos conditions de circulation, en particulier autour de Bordeaux et de Toulouse. Toulouse où il reste et persiste encore des bouchons. Alors, on parlera plutôt de ralentissement désormais sur le secteur de Sesquières ou encore vraiment quelques légers ralentissements dans le secteur de Bordeaux-Longue pour prendre la direction de Muret et de Tarbes sur l'autoroute A64. Il faut dire qu'il y a un accident qui est toujours d'actualité indiqué, kilomètre 286 sur donc le premier kilomètre de l'autoroute A64 en direction de Bayonne. Deux poids lourds impliqués dans cet événement sur la bande d'arrêt d'urgence. Le secteur est sécurisé par les patrouilleurs. Vous qui faites le trajet sur cette même autoroute A64 et toujours en direction de Bayonne, j'en profite au passage pour vous indiquer qu'un cône de chantier a été percuté 6 kilomètres après Montrégeau, la sortie numéro 17. Au kilomètre 187, le patrouilleur se rend sur place. C'est un patrouilleur qui est en train de remettre des cônes dans la zone de double sens. Pensez à sa sécurité, il agit pour la vôtre. C'est Franck qui est en train d'intervenir pour votre confort. Et puis si vous faites le trajet dans le secteur de Biarritz, un piéton vient de nous être indiqué au niveau de l'échangeur Biarritz, échangeur numéro 4 dans le secteur au sud de Bayonne. Je ne peux que vous inciter à lever le pied. Le piéton pouvant avoir la mauvaise idée, traverser les voies de circulation. Donc voilà pourquoi ça vous concerne, quelle que soit votre provenance. Un petit coup d'œil du côté de l'autoroute A63, toujours elle, mais cette fois-ci dans le département des Landes. J'en profite pour vous rappeler que si vous êtes en direction de Bordeaux, vous ne pouvez pas sortir à Contisport 5, c'est la sortie qui porte le numéro 14, une sortie fermée uniquement dans ce sens jusqu'à midi environ pour effectuer des travaux de peinture. Vous pouvez sortir avant à l'ITMX, rayon des Landes, la sortie numéro 13. Et puis si vous êtes dans la région de Bordeaux, il reste encore quelques ralentissements et bouchons tout au bout des autoroutes A63 et autoroute A62. Je vous rappelle qu'ici, nous sommes sur le secteur géré par la direction des routes atlantiques. Vous savez tout sur vos conditions de circulation. Et avant d'évoquer une zone de travaux qui sera en place ce soir, je vous propose de repartir en musique avec Néné Chéri. Voici Woman.

0: La musique de Néné Chéri, c'était Woman pour voyager tranquillement et sûrement sur le 107.7. On va garder un œil sur le secteur de Bordeaux, celui de Toulouse également, mais dans l'ensemble ça se passe plutôt bien. Alors on va continuer le voyage tranquillement en musique avec Angèle et Justice ou encore Charlie Puth qui arrive dans un instant.
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0: Et je vous propose de nous retrouver du côté de la région toulousaine où à partir de 21h ce soir et au plus tard jusqu'à 6h du matin, la bifurcation qui permet de passer du périphérique, quelle que soit la direction, à l'autoroute A68 sera fermée pour divers travaux d'entretien.
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0: Passez une excellente matinée, merci de votre fidélité. N'oubliez pas une règle d'or, hein. Vous êtes nombreux d'ailleurs à nous demander de la rappeler régulièrement sur cette antenne. C'est qu'on roule à droite sur l'autoroute, hein. On ne reste pas en permanence sur la voie du milieu ou sur la voie de gauche, c'est interdit par le code de la route. Si rien ne s'y oppose, vous vous rabattez d'abord sur la voie de droite pour rouler normalement sur l'autoroute. Vous savez désormais tout, le retour de la musique dans un instant.
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1: 9h passé de 29 minutes, nous allons continuer de voyager tranquillement et sûrement avec quelques rares événements à vous indiquer. Côté ralentissement, il y en a quelques-uns qui persistent du côté de Bordeaux, tout au bout de l'autoroute A63, secteur géré par la direction des routes atlantiques. Et il y a aussi un petit peu de monde pour passer la bifurcation dite de Bordeaux-Longue pour quitter le périphérique toulousain, direction Tarbes et Muret. Il faut dire qu'il y a un accident avec deux poids lourds qui sont arrêtés sur le bas-côté de l'autoroute dans ce secteur, kilomètre 200. 186, c'est avant d'arriver à Honcompol. La sortie numéro 38, une sortie qui sature d'ailleurs. Sachez que le bouchon remonte donc aussi sur les voies principales de l'autoroute A64. Voilà pourquoi donc il faut impérativement lever le pied à l'approche de ce secteur. Mais sinon, partout ailleurs, eh bien encore une fois, le trafic est dans l'ensemble plutôt calme. Je jette un petit coup d'œil au radar météo que je peux obtenir grâce au service de Météo France. Et sachez donc que là encore, la pluie s'invite assez régulièrement sur la façade atlantique. Des averses assez ponctuelles, surtout situées au nord de Bordeaux. Néanmoins, quelques-unes vont apparaître ça et là, du côté du département des Landes. Notamment dans les Landes, j'en profite également pour vous rappeler que si vous roulez sur l'autoroute A63 en direction de Bordeaux, vous ne pouvez pas sortir jusqu'à midi environ et au plus tard. Sur l'autoroute A63, Contis-Morsinx, la sortie numéro 14 uniquement en direction de Bordeaux. Cela permet d'effectuer des travaux de peinture. Vous pouvez sortir avant à l'ITMX Rion des Landes, la sortie numéro 13.
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1: Dans un instant, votre rendez-vous conso, 1 milliard d'euros, c'est la somme des paris sportifs qui pourraient être dépassés en France pendant la Coupe du Monde de football, et ce selon l'Autorité Nationale des Jeux, un événement sportif accompagné d'une très forte pression publicitaire selon notre partenaire, l'association Que Choisir Ensemble. Tous les détails arrivent juste après Mylène Farmer.

0: Mylène Farmer sur le 107.7 dans un instant. Comme chaque quart d'heure, un nouveau point complet sur vos conditions de circulation, quelques rares ralentissements qui persistent à la toute fin de l'heure de pointe, et puis à la présence de quelques événements, véhicules de l'autoroute en intervention ou encore obstacles, ce qui est le cas sur l'autoroute A62, priorité d'ailleurs au trafic si vous traversez dans le secteur d'Agen, l'autoroute A62 en direction de Bordeaux, juste au niveau d'Agen, la sortie numéro 7, hein, un obstacle, des morceaux de pneus pourraient gêner votre passage kilomètre 124, un patrouilleur Stéphane en l'occurrence va se rendre sur place pour intervenir. Place à votre rendez-vous conso. Charles Dodon est en compagnie d'un journaliste du magazine Que Choisir.
1: Bonjour Boris Cassel.
2: Bonjour.
1: Il y a quelques jours, le numéro 1 mondial des paris sportifs en ligne a débarqué en France et ça n'a rien d'un hasard avec le début de la Coupe du Monde de football.
2: Effectivement, il s'appelle Bet365 et c'est l'un des principaux acteurs mondiaux du pari sportif. Il vient s'ajouter avec déjà une longue liste d'opérateurs sportifs présents en France. Le plus connu certainement, c'est Winamax puisque c'est celui qui fait le plus de publicité. Les opérateurs de jeux ont prévu de dépenser plus de 700 millions d'euros en publicité, à tel point que l'Arcom a fait un petit décompte et elle s'est rendue compte que par match lors de cette Coupe du Monde 2026, on pouvait avoir jusqu'à 18 publicités pour les opérateurs de paris sportifs par match.
1: Et avec en plus pour cette édition, plus de matchs au programme, on imagine donc aussi bien plus de paris.
2: Bien plus de matchs, il y aura jusqu'à 104 matchs, bien plus de prises de paris, puisqu'on sait que pendant les Coupes du Monde, les joueurs qui ont déjà l'habitude de jouer jouent encore plus, mais la Coupe du Monde amène aux paris sportifs des gens néophytes dans ce secteur. En 2022, par exemple, il y avait eu jusqu'à 597 millions d'euros qui avaient été mis sur la table par les parieurs. Et là, on s'attend, enfin, l'Autorité nationale des jeux a fait des projections. Elle estime que le milliard d'euros de prise de paris pendant une compétition sportive pourrait être dépassé. C'est colossal.
1: En France. Et si on ne parle que de 2022, beaucoup ont perdu d'ailleurs de l'argent durant la compétition.
2: Ben oui, même si l'équipe de France va très loin dans la compétition, les parieurs, eux, perdent de l'argent. En 2022, effectivement, 70% des parieurs avaient perdu de l'argent. Ce qu'il faut bien comprendre, c'est que structurellement, les parieurs perdent et les sites internet de paris sportifs gagnent. C'est même une obligation légale. Le problème des paris sportifs, c'est que c'est associé à la fête, mais ça peut rendre accro. Vous allez vous amuser pendant la Coupe du Monde, mais le risque, c'est que vous continuez à parier ensuite et que vous n'arriviez plus à vous arrêter et que vous dépassiez le simple fait de parier sur un match de l'équipe de France pour aller parier sur un petit peu n'importe quoi, du hockey sur glace américain à 3h du matin, enfin voilà, que vous n'arriviez plus à vous arrêter. Et d'ailleurs, selon Santé publique France, sur 100 parieurs, il y en a une quinzaine qui pourraient avoir des pratiques de jeu problématiques, c'est-à-dire qui pourraient ne plus arriver à s'arrêter.
1: La déferlante des paris sportifs avec la Coupe du Monde de foot, on vous lit dans le magazine Que Choisir de ce mois de juin. Merci Boris Cassel.
2: Merci.
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0: Et le voyage reprend en musique dans un instant. Je vous prépare Naïka avec One Track Mind. Ce sera avant d'écouter Electric Light Orchestra, Shine Little Love. Je vous souhaite une excellente route.
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La musique d'Oria sur le 107.7 avec Soirée Mondaine. J'espère que tout se passe bien pour vous. C'est une autre voix du 107.7 qui sera à vos côtés pour vous accompagner d'ici quelques instants. On reviendra sur quelques rares événements, tous concentrés autour de Toulouse en particulier. Et puis, gardez en tête qu'il y a toujours cette zone de travaux qui vous concerne, vous qui circulez dans les Landes en direction de Bordeaux. Vous ne pouvez pas sortir à Contispan 5, la sortie numéro 14. Voilà pour ce qu'il y avait à connaître. Je vous propose d'en reparler plus en détail dans les prochains kilomètres. En attendant, The Weeknd avec Take My Breath, ce sera juste après Zaz.

0: souhaite une excellente matinée. À très bientôt sur le 107.7. Merci de nous avoir choisi. L'infotrafic revient dans un instant. Il est 10h.
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2: Bonjour à tous, Patrick Bruel va-t-il passer la nuit prochaine derrière les barreaux? Le procureur de la République requiert ce matin le placement en détention provisoire du chanteur de 67 ans, présenté à 3 juges d'instruction à l'issue de sa garde à vue. Le parquet de Nanterre qui requiert la mise en examen de Patrick Bruel pour des faits de viol, tentative de viol, agression sexuelle et harcèlement sexuel concernant 9 victimes commis entre 2010 et 2019. La porte-parole du gouvernement défend Gérald Darmanin dans l'affaire Liana. Pour Maud Bréjon, la démission du ministre de la Justice ne changerait pas les erreurs ni les fautes commises. Cette affaire est un échec, a reconnu ce matin le directeur général de la gendarmerie nationale, le principal suspect de la mort de la jeune fille de 11 ans. Jérôme Barella avait été visé par plusieurs signalements et une plainte pour viol sur mineur sans jamais avoir été entendu ni placé en garde à vue. À noter que le ministre de l'Éducation nationale, Édouard Geoffrey, annonce qu'il réunira lundi les recteurs des académies pour leur rappeler l'importance de diffuser systématiquement le guide de signalement des faits à caractère sexuel dans les établissements scolaires. Un guide publié par le gouvernement en mars dernier. La Chine se dit ce matin profondément préoccupée par les frappes américaines et iraniennes au Moyen-Orient et appelle les différents camps à stopper l'escalade. L'Iran qui a visé la nuit dernière des installations américaines dans le Golfe en réponse à des frappes des États-Unis menées après la destruction d'un hélicoptère de l'armée américaine au-dessus du détroit d'Ormuz attribué à Téhéran. En football, les Bleus décolleront en début d'après-midi du Bourget direction Boston aux États-Unis à la veille de l'ouverture de la Coupe du Monde. L'un des pays hôtes, le Mexique, jouera demain soir contre l'Afrique du Sud. Rappelons que l'équipe de France, elle, jouera son premier match contre le Sénégal mardi prochain à 21h. C'est la fin de ce Flash Info à 11h. Pour l'actualité, vous retrouverez Christelle Mollon. L'infotrafic, elle revient dans un instant après la météo.
3: La météo, oui Charles, avec un petit peu de pluie ce matin le long de l'Atlantique, ailleurs un temps nuageux, mais nous avons de belles éclaircies, du vent également du côté de Toulouse, de Perpignan, des rafales à 60 km/h. Côté température, il fait actuellement dans le sud-ouest de la France, nous avons entre 17 et 21 degrés. Alors on aura pour cet après-midi à Bordeaux, sous les nuages, 20 degrés, il fera 19 du côté de Biarritz, on aura 20 également à Toulouse et 23 du côté de Perpignan.
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3: Je suis ravie de vous retrouver de bon matin. Bonjour, j'espère que vous allez bien. À 10h02, je vous accompagne dans le sud-ouest de la France avec un accident à vous rappeler. Nous sommes dans la région de Toulouse. L'accident implique un fourgon et un poids lourd. Alors, a priori, ils sont sur la bande d'arrêt d'urgence. Ne soyez pas surpris, il y a du monde sur place. Les pompiers en train d'intervenir, vous le savez, c'est la priorité. Le dépanneur, le patrouilleur, ça se passe sur l'autoroute A64. Vous qui arrivez de Toulouse, direction Bayonne, au sud de Toulouse, 1 km après la bifurcation A64 à 620, au niveau du kilomètre 286. Vous pensez à tous ces hommes qui travaillent sur l'autoroute pour votre sécurité. Et puis, je vous emmène du côté de Bordeaux, puisque sur l'autoroute A62, sur le périphérique extérieur, vous qui êtes du côté de Bordeaux, vous partez vers Toulouse. Excusez-moi, nous sommes toujours dans la région de Toulouse, c'est-à-dire en arrivant de Bordeaux, sur le périphérique extérieur de Toulouse. Vous êtes en direction de Narbonne, sur le périphérique intérieur. Et bien, notez qu'il y a actuellement une voiture arrêtée sur la voie de droite, 2 km après Bordeaux Rouge, la sortie 13. C'est au niveau du kilomètre 228. Autrement, où que vous soyez, pour le moment, rassurez-vous, ça se passe bien côté circulation. Parfois, ça freine encore au niveau des grandes villes, mais vous comptez 5 minutes, pas plus, pour traverser cette difficulté. Et puis, si vous êtes dans les Landes, pour terminer, des travaux aujourd'hui, au plus tard jusqu'à midi, la sortie Contis-Morsanx, donc numéro 14 de l'autoroute A63, est fermée en direction de Bordeaux pour effectuer des travaux de peinture. Alors, vous pouvez sortir avant à l'ITMX ou bien Rion des Landes. C'est la sortie numéro 13.
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Amanda Bourneuf sur le 107.7 avec Oxygène. Priorité à votre sécurité, si vous êtes actuellement sur l'autoroute A64, vous arrivez de Bayonne, direction Toulouse. On nous signale dans la sortie Salis de Béarn, à la sortie numéro 7, un fourgon arrêté. Il pourrait gêner votre passage. Le 107.7, on reste à vos côtés pour vous accompagner pour votre sécurité. Vous roulez plutôt bien hein, ce matin. Laissez-moi vous rappeler cet accident impliquant un poids lourd et un fourgon. Le fourgon a été évacué, il reste le poids lourd à évacuer. Ça se passe si vous êtes au sud de Toulouse, sur l'autoroute A64, 1 km après la jonction A64 à 620, c'est au niveau du kilomètre 286. Ne soyez pas surpris, dans ce secteur, on en reparle dans le prochain point trafic, juste après les Corses sur le 107.7.

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1: 10h15, on reste à vos côtés avec un petit peu de pluie ce matin. Si vous êtes sur l'autoroute A64, ne soyez pas surpris, entre Toulouse et Bayonne, dans la région de Pau. Il pleut un petit peu actuellement. Et puis autrement, ça se passe bien. Côté circulation, rassurez-vous, on s'est éloigné de l'heure de pointe, quelques coups de frein, notamment aux abords des grandes villes. Mais je n'ai vraiment aucun bouchon à vous signaler. Il y a en revanche, si vous êtes au nord de Toulouse, sur le périphérique extérieur en direction de périphérique intérieur, vous qui arrivez de Bordeaux, direction Narbonne, 2 km après Bordeaux de Rouge, la sortie numéro 13, il y a un véhicule arrêté. Il s'agit d'une voiture, elle est tombée en panne sur la voie de droite. Pensez à vous décaler sur les 3 voies les plus à gauche, au niveau du kilomètre 228. Et puis j'ai un accident à vous rappeler au sud de Toulouse. Le fourgon a été évacué, il reste le poids lourd à évacuer. Alors rassurez-vous, ça se passe sur la bande d'arrêt d'urgence, direction Bayonne, 1 km après la jonction A64 à 620, au niveau du kilomètre 286. Et vous circulez sur toutes les voies de circulation. Si vous êtes du côté de Biarritz, sur l'autoroute A63, en arrivant de Bordeaux, direction l'Espagne, notez qu'il y a actuellement un véhicule, une voiture qui est tombée en panne dans la sortie Biarritz, sa sortie numéro 4. Elle pourrait gêner votre passage. Et puis on termine dans les Landes, car au plus tard jusqu'à midi, on vous le rappelle, la sortie Contis, Morsinx de l'autoroute A63, c'est la sortie numéro 14, est fermée en direction de Bordeaux pour effectuer des travaux de peinture. Vous pouvez sortir avant à l'ITMX Rion des Landes numéro 13. Des travaux aussi à vous signaler pour cette nuit, pour votre sécurité. Je vous dis tout juste après Albe sur le 107.7. Très bon mercredi.

0: Elbe sur le 107.7, vous roulez toujours bien à 10h20 avec un accident à vous rappeler si vous êtes au sud de Toulouse hein, par l'autoroute A64 direction Bayonne, 1 km après la jonction A64 A620. Attention à ces hommes qui travaillent sur l'autoroute pour votre sécurité, mais rassurez-vous, pour le moment, je n'ai vraiment aucun bouchon à vous signaler. Vous restez avec nous, on refera un point trafic complet, ce sera aux alentours de 10h30.
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0: J'ai des travaux à vous signaler pour cette nuit, notamment si vous comptez aller à Toulouse à partir de 21h ce soir et au plus tard jusqu'à 6h du matin. La bifurcation qui permet de passer du périphérique, quelle que soit la direction, à l'autoroute A68, sera fermée pour effectuer des travaux d'entretien. Et puis on se dirige dans la région de Brive-la-Gaillarde, la bifurcation qui permet depuis l'autoroute A20, direction Toulouse, de vous engager sur la 89, direction Bordeaux, reste fermée au moins jusqu'au début de l'été. La direction des routes Centre-Ouest effectue des travaux de sécurisation d'un ouvrage endommagé par des intempéries. Soyez attentifs.
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1: C'est un plaisir pour moi de vous accompagner en Nouvelle-Aquitaine, en Occitanie et en Auvergne, d'autant plus que le trafic est tout à fait normal, parfois ça freine. Des temps de parcours vraiment raisonnables où que vous soyez. En revanche, j'ai quelques événements à vous rappeler. Tout d'abord, du côté de Toulouse, à l'est de Toulouse, si vous êtes sur l'autoroute A61, vous arrivez de Narbonne en direction de Bordeaux, eh bien il y a actuellement, une fois passé la jonction A61 à 620, une voiture en difficulté sur la voie de droite au niveau du kilomètre 238. Pensez à bien vous décaler sur les voies ellipses à gauche. Et puis, je vous emmène maintenant au nord de Toulouse, sur l'autoroute A62, en direction de Narbonne, du but périphérique intérieur, puisqu'il y a 2 km après Bordeaux-Rouge, la sortie numéro 13, une voiture également en difficulté sur la voie de droite au niveau du kilomètre 228. Comment ça se passe au sud de Toulouse, direction Bayonne? Vous allez voir cet accident. Il y avait un fourgon accidenté qui a été évacué. Il reste un poids lourd accidenté 1 km après la jonction A64 à 620 au niveau du kilomètre 286. Alors, ça se passe sur la bande d'arrêt d'urgence. Rassurez-vous, vous circulez sur toutes les voies de circulation. Et puis si vous êtes du côté de Salisse des Béarnes sur l'autoroute A64 en arrivant de Bayonne direction Toulouse, dans cette sortie numéro 7, on nous signale toujours un fourgon en panne. Le dépanneur sur place, cela pourrait vous gêner. Je compte sur vous, n'hésitez pas à ralentir en empruntant cette sortie de l'autoroute, vous qui arrivez de Bayonne en direction de Toulouse. On termine avec des travaux qui sont effectués sur l'autoroute A63 dans les Landes. Au plus tard, jusqu'à midi, la sortie Contis-Morsinx numéro 14 de l'autoroute A63 est fermée en direction de Bordeaux pour effectuer des travaux de peinture. Alors vous pouvez sortir avant à l'ITMX Rion des Landes numéro 13.
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1: Faire évoluer les mentalités, les habitudes par le jeu, notamment en matière de mobilité, c'est l'idée d'une association de Saumur dans le Maine-et-Loire qui a imaginé un jeu de cartes pour encourager les mobilités douces. C'est le sujet de votre rendez-vous décarbonant la route, un rendez-vous dans votre route sur le 107.7. Ce sera juste après le temps et bon, souvenez-vous, Bon Entendeur est avec nous.

0: Bon entendeur, le temps est bon sur le 107.7, vous roulez toujours bien, ça se passe bien. Si vous avez un rendez-vous, vous ne serez pas en retard, parfois ça freine, mais les temps de parcours sont vraiment raisonnables. Attention, un petit peu de pluie hein, ce matin dans le sud-ouest de la France, c'est vraiment très localisé. Si les chaussées sont mouillées, donc glissantes, vous levez le pied, vous restez avec nous. On reviendra sur les quelques événements qui pourraient vous gêner, on refera un point complet circulation aux alentours de 10h45. Bienvenue à vous qui venez d'arriver. 10h35, place à votre rendez-vous, Décarbonons dans la route. Cette semaine, Loïc Alsac, vous nous présentez une association basée à Saumur, dans le Maine-et-Loire. Elle a créé un jeu de cartes pour sensibiliser le public aux déplacements durables.
1: Baptisé Saumur en chaussures, ce jeu de cartes s'inspire du Milboard avec un système d'objectifs qui allie pédagogie et stratégie. Mélissa Duval, directrice d'action auprès de la Jeune Chambre économique du Saumurois, à l'origine du projet.
2: C'est un jeu de société qui promouvoit de manière originale un mode de transport durable, bénéfique tant pour la santé que pour l'environnement. C'est un mélange entre le Milborne et Colombe Catane. Les joueurs, du coup, vont pouvoir se déplacer à pied, à vélo ou en voiture, pour arriver à réaliser des objectifs. Et pour pouvoir réaliser ces objectifs, ils vont devoir soit répondre à des questions, soit piocher des cartes et accumuler un certain nombre de ressources.
1: Comme de nombreuses villes moyennes, Saumur, troisième commune du Maine-et-Loire, en nombre d'habitants, derrière Angers et Cholet, est confrontée à la problématique des déplacements du quotidien où la voiture est omniprésente. Mélissa Duval.
2: On a remarqué que les Saumurois utilisaient beaucoup leur voiture, même pour des petits trajets de moins de 5 minutes en voiture, alors que à pied ou même en vélo, en fait, le Saumurois est relativement accessible à vélo. Donc en fait, on est parti de ce constat-là que les Saumurois en fait avaient quand même l'envie de se déplacer un peu plus à pied ou à vélo, mais utilisaient quand même beaucoup leur voiture. Donc on voulait faire un jeu qui les sensibilise.
1: Imaginé avec le soutien de la ville, le jeu est accessible aux petits comme aux grands. Il est diffusé lors d'événements organisés par la mairie, mais également diffusé au sein du réseau Au Galop, le réseau de transport de l'agglomération. Imaginé par les bénévoles de la Chambre économique du Saumurois, il s'inscrit dans le cadre des initiatives menées chaque année par l'association. Anaïs Mottet, sa présidente.
3: Les projets qu'on mène dans le cadre de la Jeune Chambre, ils ont tous pour but de rentrer dans les objectifs de développement durable de l'ONU. Enfin, le côté décarbonation qui revient régulièrement, le côté accentuation sur le transport doux, en tout cas prise de conscience écologique, fait partie des projets récurrents.
1: Sensibilisé par le jeu, une approche plus ludique et plus accessible qui permet de toucher un large public. Récemment, l'ADEME, l'Agence de l'environnement et de la maîtrise de l'énergie, a soutenu deux jeux coopératifs, baptisés Mobilimix et Playmobil. Leurs objectifs, inviter petits et grands à repenser la place des mobilités dans l'espace public en imaginant des déplacements plus adaptés, plus durables.
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1: Un trafic tout à fait normal, alors quelques coups de frein toujours, mais pas de bouchons à vous signaler, hein, ça se passe bien pour le moment. Côté circulation, laissez-moi vous le rappeler, si vous êtes à l'est de Toulouse, il y a actuellement une voiture qui est tombée en panne sur la voie de droite au niveau du Palaïs. Ça se passe, vous qui arrivez de Narbonne, périphérique intérieur, en direction de périphérique extérieur, en direction de Bordeaux, c'est juste après la jonction à 61 à 620 au niveau du kilomètre 238. Par mesure de sécurité, vous ne pouvez pas emprunter l'autoroute à 61 en direction de Bordeaux par la bretelle d'entrée du Palaïs qui est fermée, le temps justement d'intervenir au niveau de ce véhicule en panne, ne soyez pas surpris. Et puis si vous êtes au sud de Toulouse sur l'autoroute A64 direction Bayonne, j'ai un accident à vous rappeler. La bonne nouvelle, il y avait un poids lourd et un fourgon accidentés, ça y est, ils ont été évacués. Un kilomètre après la jonction A64 à 620, c'est au niveau du kilomètre 286, ne soyez pas surpris dans ce secteur. Nous partons maintenant dans les Landes avec un nouvel événement. Vous êtes sur l'autoroute A63, vous arrivez de Bayonne, vous êtes en direction de Bordeaux. Eh bien, notez qu'il y a actuellement un véhicule arrêté, un poids lourd est en difficulté au niveau de Sauniac et Muret, au niveau du kilomètre 56. Il pourrait gêner votre passage, je compte sur vous, hein, n'hésitez pas à ralentir dans ce secteur. Et puis, nous avons également des travaux dans les Landes à vous rappeler, au plus tard jusqu'à midi. La sortie Contis-Morsinx numéro 14 de l'autoroute A63 est fermée en direction de Bordeaux pour effectuer des travaux de peinture. Alors là, vous pouvez sortir avant à l'ITMX, Rion des Landes, numéro 13. Voilà ce que j'avais à vous signaler côté trafic, côté météo un petit peu de plus. Ce matin, dans le sud-est de la France, dans le sud-ouest de la France, s'il pleut, si les chaussées sont glissantes, je compte sur vous, vous levez le pied. Allez, on se fait plaisir, c'est le début de l'été sur le 107.7. David Guetta est avec nous. Belle route à tous.

Aimer les gens, c'est le tout nouveau flow des La Vega sur le 107.7. Laurent Voulzy est avec nous, il y aura Georgia Smith. Puis à 11h, retour aux infos, nous parlerons météo un petit peu de plus ce matin et de vos conditions de circulation, trafic tout à fait normal. Très belle journée à tous.

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0: Little Things, c'était George Smith sur le 107.7. Merci de nous faire confiance, il est 11h.
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2: Bonjour, la porte-parole du gouvernement défend Gérald Darmanin dans l'affaire Liana. Pour Maud Bréjon, la démission du ministre de la Justice ne changerait pas les erreurs et les fautes commises. Le ministre de l'Éducation nationale, Édouard Geffray, annonce lui qu'il réunira lundi les recteurs des académies pour leur rappeler l'importance de diffuser systématiquement le guide de signalement des faits à caractère sexuel dans les établissements scolaires. C'est l'information de la matinée. Patrick Bruel va être présenté à des juges d'instruction en vue de sa mise en examen dans 9 affaires de violences sexuelles commises entre 2010 et 2019. Certains de ces faits non prescrits précédemment classés sans suite ont été réexaminés et ont pu être ainsi inclus dans la saisine des juges d'instruction. Sont également jointes au dossier des procédures concernant 13 victimes entre 1992 et 2008. Le procureur de la République requiert le placement en détention provisoire du chanteur de 67 ans. Le procès d'un jeune homme accusé d'avoir tué un homme de 27 ans en lui portant des dizaines de coups de couteau en banlieue de Metz en 2022 s'ouvre aujourd'hui devant la cour d'assises des mineurs à Metz. Le suspect âgé de 17 ans au moment du meurtre comparé libre ayant été remis en liberté un peu plus d'un an après les faits. Le procès doit s'achever vendredi soir. Les cheminots de la SNCF sont en grève aujourd'hui. Les syndicats protestent notamment contre les restructurations dans le cadre de l'ouverture à la concurrence qui selon eux porte atteinte à la santé mentale et physique des salariés. Des perturbations nombreuses à prévoir, un TGV sur 3 et un intercité sur 2 sont annulés. Les forces américaines, l'Iran pardon, a annoncé avoir visé des bases américaines du Golfe en représailles à des frappes de Washington contre des cibles iraniennes le long du détroit d'Ormuz dans un nouvel embrasement régional après la destruction d'un hélicoptère américain attribué à Téhéran. Et puis l'Aude, l'Hérault, les Bouches-du-Rhône et le Var placés en vigilance orange pour des risques de feux de forêt. Selon le dernier bulletin de Météo France et sa météo des forêts, le risque de feux de forêt donc est élevé dans ces 4 départements du Sud. La météo, ça tombe bien, on va en parler dans un instant et ensuite il y aura l'information trafic.
0: Merci beaucoup Christelle, mais avant la météo, priorité à votre sécurité avec un nouvel événement. Si vous êtes au nord de Toulouse sur l'autoroute A61 en arrivant de Toulouse direction Narbonne, une voiture s'est arrêtée dans la sortie Montgiscard, la sortie 19.1. Elle pourrait gêner votre passage, le 107.7. Un petit peu de pluie côté météo ce matin en Nouvelle-Aquitaine, également en Occitanie, c'est vraiment très localisé. Ailleurs, un temps plutôt agréable avec de belles éclaircies. Attention au vent, notamment dans le sud-ouest de la France, dans la région de Toulouse, de Perpignan, des rafales à 60 km/h, on en parlait dans les infos, et des risques d'incendie élevés aujourd'hui. Vous ne jetez aucun mégot de cigarette par la fenêtre de votre véhicule, les herbes sont sèches. Côté température, on aura dans l'après-midi à Clermont-Ferrand 17 degrés, 19 du côté de Biarritz, 20 à Toulouse, 20 aussi à Bordeaux et 23 à Perpignan.
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0: Très contente de faire la route à vos côtés. S'il pleut, je compte sur vous. Vous levez le pied à un pas plus de 110. Essayez de bien adapter votre conduite par rapport à la météo. Autrement, eh bien, notez que ça se passe bien. Côté circulation, pas de bouchons à vous signaler. Il y a, si vous êtes sur l'autoroute A61 dans la région de Toulouse, je pense à vous qui êtes au nord de Toulouse, en direction de Bordeaux, eh bien, une voiture est arrêtée sur la voie de droite. Pensez à bien vous décaler sur les deux voies ellipses à gauche. C'est juste après la jonction A61 à 620 au niveau du kilomètre 238. Et par mesure de sécurité, pour permettre justement le dépannage de cette voiture, vous ne pouvez pas emprunter actuellement en direction uniquement de Montpellier. La bretelle d'entrée du Palais qui est actuellement fermée à la circulation. Vous partez peut-être sur l'autoroute A61, toujours de Toulouse, mais cette fois-ci vers Narbonne. Il y a au nord, donc de Toulouse, une voiture qui est tombée en panne dans la sortie Montgiscard, la sortie 19.1. Elle pourrait gêner votre passage. Et puis, je vous le rappelle, un petit peu de pluie un peu de partout. Où que vous soyez, vous levez le pied partout d'ailleurs de belles conditions de circulation. Notez que dans les Landes, il y a actuellement un poids lourd en difficulté. Alors ce poids lourd est arrêté sur la bande d'arrêt d'urgence. C'est au niveau du kilomètre 95, vous qui arrivez de Bayonne en direction de Bordeaux. Une fois passé Onès-la-Harrie, ne soyez pas surpris, c'est après l'Espéron. Voilà ce que j'avais à vous signaler côté circulation. Il y a également des travaux, on vous le rappelle, on reste dans les Landes car au plus tard jusqu'à midi, la sortie Contis-Morsinx numéro 14 de l'autoroute A63 est fermée en direction de Bordeaux pour effectuer des travaux de peinture. Alors là, vous pouvez sortir avant à l'ITMX, Rion des Landes, numéro 13.
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0: Marie-Sarah sur le 107.7 avec toujours un trafic tout à fait normal. Je vous le rappelle, si vous roulez sur l'autoroute A64, vous arrivez de Toulouse, vous êtes en direction de Bayonne. Ne soyez pas surpris, une planche de bois, un obstacle imposant peut-être sur la voie de droite. N'hésitez pas à bien vous décaler sur la voie de la piste gauche, 6 km après Tarbes Est, à sortie 13, au niveau du kilomètre 140. La Parisienne est avec nous sur le 107.7 avec Christophe Mahé. Puis retour au trafic. Belle route à tous.
1: Elle habite à Paris depuis moins de 3 mois, mais elle a déjà tout le mode d'emploi.

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2: Nouvel aperçu de vos conditions de circulation. On reste à vos côtés, on vous accompagne dans le sud-ouest de la France avec un petit peu de pluie hein, ce matin par endroit, donc je compte sur vous. Pas plus de 110 si les chaussées sont glissantes. Autrement, rassurez-vous, vous roulez vraiment bien, trafic fluide. Quelques événements à vous rappeler, notamment si vous êtes sur l'autoroute A61. Vous êtes dans la région de Toulouse en direction de Narbonne. Il y a dans la sortie Montgiscard, la sortie 19.1, une voiture qui est tombée en panne, qui pourrait gêner votre passage. Et puis de Toulouse, vous partez vers Bayonne, notez qu'un obstacle, une planche de bois est tombée sur la voie de droite 6 km après Tarbes Est à sortie 13, c'est au niveau du kilomètre 140. Habituellement dans ce secteur, vous circulez sur deux voies, pensez à bien vous décaler sur la voie la plus à gauche. Partout ailleurs, où que vous soyez, vous roulez bien. Je vous le rappelle, il y a aussi des travaux actuellement dans les Landes, ne soyez pas surpris, au plus tard jusqu'à midi, encore 3 quarts d'heure environ, la sortie Contis-Morsinx, numéro 14 de l'autoroute A63 est fermée, en direction de Bordeaux pour effectuer des travaux de peinture. Vous pouvez sortir avant à Litemix, Rion des Landes, numéro 13. À l'occasion de la sortie de son nouvel album dédié à l'environnement, projet Bleu Vert, Charlélie Couture sera avec nous pour évoquer son engagement et ce 27e opus dans lequel il collabore avec Jean-Louis Aubert, Angélique Kidjo, Yannick Noah ou encore Kali. Un rendez-vous sur le 107.7 juste après les années 80 à l'honneur avec Oliver Schivum.

0: Les souvenirs avec Oliver Shivam sur le 107.7, priorité à votre sécurité, nouvel événement. Si vous êtes sur l'autoroute A62, vous arrivez de Toulouse, vous êtes en direction de Bordeaux, un cône de chantier a été percuté par un véhicule, 11 km après Valence d'Agen, la sortie numéro 8, au niveau du kilomètre 139, n'hésitez pas à ralentir dans ce secteur. Et puis je vous le rappelle, il y a toujours sur l'autoroute A64 de Toulouse vers Bayonne, une planche de bois qui est tombée sur la chaussée, 6 km après Tarbes Est, la sortie 13, au niveau du kilomètre 140. Elle est actuellement sur la voie de droite. N'hésitez pas à bien vous décaler sur la voie la plus à gauche. Notez également ce nouvel événement. Si vous êtes sur l'autoroute A61 de Narbonne vers Toulouse, un obstacle a été vu. Une fois passé la jonction A9, A61, 3 km plus loin, vous levez le pied, c'est au niveau du kilomètre 375. Vous restez avec nous, autrement vous roulez vraiment bien. On y revient en détail, on refera un point complet circulation aux alentours de 11h30.
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0: Il est 11h20, on part sur la route, comme promis, avec un artiste aux multiples talents et qui s'engage pour la planète. Charles-Élie Couture est à vos côtés, Virginie Decorte.
2: Et c'est un grand monsieur qui est à mes côtés. Quel plaisir. Bonjour Charles-Élie Couture.
3: Bonjour.
2: On est vraiment ravis de vous recevoir en effet à l'occasion de ce nouvel album, Projet Bleu Vert. Premier album de duo, un album singulier, à votre image, je dirais même un album concept.
3: Oui, en fait, j'avais envie de faire découvrir ou redécouvrir des chansons que j'ai écrites, inspirées par les questions de l'environnement. Et plutôt que de le faire tout seul, je l'ai fait avec une dizaine de mes amis artistes, plus un poème de Paul Watson que j'ai mis en musique.
2: Effectivement, pour ce 27e album dédié à l'écologie, vous vous êtes très bien entouré de Yannick Noah à la béninoise Angélique Kidjo ou encore Jean-Louis Aubert, Kali et puis votre fille Yamé Couture. Vous reprenez avec eux des chansons qui ont jalonné votre parcours et qui ont pour point commun quelque chose qui vous a toujours préoccupé, l'environnement.
3: En fait, depuis que j'étais gamin, j'ai été élevé avec l'idée qu'on est les invités de la terre et que on ne peut pas aimer les hommes sans aimer la nature qui nous accueille. Et donc chaque fois que l'homme abuse de son pouvoir dominant, puisque faut pas oublier que c'est seulement 3% des terres qui sont cultivées et ces 3% là suffisent à polluer tout le reste. Donc notre devoir d'être humain, il est d'être à l'écoute du mal qu'on fait entre guillemets. Quand on abuse de son pouvoir, la seule manière que la nature, comme tout être asservi, a pour se faire entendre, c'est la révolte. Et quand la nature se révolte, eh ben ça donne ce qui se passe actuellement et c'est terrible.
2: Et vous croyez au pouvoir des chansons, Charles-Élie Couture, et plus globalement au pouvoir de l'art ?
3: Je crois que chacun doit agir en fonction de ce qu'il sait faire. Comme j'ai plus l'âge, si je puis dire, de grimper aux arbres et d'aller distribuer la nourriture jeté par les grandes surfaces, je manifeste au moins ma solidarité avec ceux qui le font. J'ai l'habitude de dire que être un artiste c'est bien, mais être un homme c'est mieux.
2: Et pour qu'on comprenne bien à quel point votre engagement est sincère et cohérent, Charles-Élie Couture, il faut préciser que les bénéfices de cet album, Projet Bleu Vert, seront reversés à France Nature Environnement.
3: C'est la plus grande fédération en France qui regroupe plus de 6000 associations et qui fait un travail formidable sur le terrain.
2: Charles-Élie Couture, on va faire une petite pause trafic et musique avec évidemment un extrait de ce nouvel album, Chanson de la Petite Rivière, duo dans lequel vous êtes en bonne compagnie.
3: Ah oui, je chante ça avec ma fille Yamé.
2: À tout à l'heure. Une rivière.

0: Camille Couture, notre invitée avec des chansons en duo. Il sera avec nous pour la deuxième partie de Sur la route avec. Ce sera juste après le trafic. Ce sera juste après Via Avenir dans un court instant. Bienvenue à vous qui venez d'arriver sur le 107.7.
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0: Bienvenue sur Radio Vinci Autoroute. Vous restez avec nous sur le 107.7. C'est un artiste pluridisciplinaire qui est notre invité cette semaine. Charlie Couture, il nous parlait tout à l'heure de son 27e album dédié à l'écologie. Il sera question de route et de ses projets juste après un nouvel état des lieux du trafic.
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0: Je suis contente de vous l'annoncer, hein, puisque à 11h32, vous roulez bien malgré la pluie, un petit peu de pluie. C'est vraiment très localisé dans le sud-ouest de la France. S'il pleut, vous levez le pied, hein, pas plus de 110. Je compte sur vous. Attention à la coplanning. Et puis, j'ai un nouvel événement à vous signaler sur l'autoroute A89 en arrivant de Lyon, direction Bordeaux. Un obstacle, un cône de chantier a été percuté par un véhicule. 17 km après Saint-Julien-Sancy, la sortie numéro 25 au niveau du kilomètre 290. Cela pourrait gêner votre passage. Nous faisons un bond aussi dans les Landes avec des travaux. Encore une demi-heure, hein, au plus tard jusqu'à midi, la sortie Contis-Morsinx, numéro 14 de l'autoroute A63 est fermée en direction de Bordeaux pour effectuer des travaux de peinture. Vous pouvez sortir avant à l'ITMX, rayon des Landes, numéro 13. Bienvenue sur le 107.7.
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0: 11h33, il est temps de reprendre le fil de notre voyage avec Charlie Couture. À vos côtés, Virginie Decorte.
2: Charlie Couture, sur le 107.7, vous le savez, on s'adresse principalement à des voyageurs, à des conducteurs. Quel rapport vous avez avec la route?
3: Ah, j'ai écrit des chansons sur la route. Disons que moi-même, j'adore me faire conduire,
2: ah oui.
3: En l'occurrence autant. Le reste de ma vie, je le passe en étant responsable et en ayant une emprise sur mon existence. Autant quand je suis dans un véhicule, je conduis bien sûr, mais j'avoue que je panique beaucoup aujourd'hui vu la puissance des véhicules, la taille de ce qu'ils sont et l'espèce de perte de qualité dans la conduite d'autrui. Je trouve que les gens conduisent moins bien qu'à une époque. Ils sont très assistés par l'intelligence artificielle ou celle qui équipent leur véhicule, et ça j'avoue que ça m'angoisse. Donc ce qui fait que quand j'ai l'occasion, je mets plutôt passager que conducteur dans le cadre de la conduite. Mais écouter de la musique en bagnole ou des émissions qui vous parlent, je trouve ça le meilleur endroit pour écouter la radio, c'est vraiment la bagnole.
2: Charlie Couture, en plus de cet album et des concerts que vous donnez, je sais que vous menez d'autres projets. Ce n'est pas l'inspiration qui manque. Qu'est-ce qui vous titille le plus en ce moment? Projet de livre, exposition, les deux?
3: Alors, cette année, j'ai sorti, avant la sortie de l'album, j'avais sorti un livre qui s'appelait Manhattan Gallery, qui racontait une cinquantaine de personnages que j'avais croisés quand j'avais ma galerie à New York. Et aujourd'hui, je suis dans un autre domaine, puisque je viens de terminer l'écriture d'un conte pour enfants, qui est d'ailleurs un conte écologique, qui raconte l'histoire d'un grand arbre, etc., etc.
2: Pour vos petits-enfants, mais pas que.
3: Voilà, exactement, qui sont dédiés à mes quatre petits-enfants.
2: Ça va s'appeler comment?
3: Ça s'appelle Mayoc, la légende.
2: Je rappelle que votre nouvel album de duo Projet Bleu-Vert est disponible.
3: Je veux juste préciser que la pochette est aussi un duo, puisque elle a été réalisée par mon ami Michel Granger, qui avait fait des pochettes pour Jean-Michel Jarre et qui a réalisé là une pochette absolument magnifique.
2: J'avoue.
3: Et le disque lui-même est fabriqué en bio-vinyle, qui est un vinyle à base d'algues et biodégradable. Mais ça ne se dégrade pas sous votre sillon, rassurez-vous.
2: Un album bio de A à Z, hein, donc.
3: Voilà.
2: Un grand merci, Charlie Couture, d'avoir voyagé avec nous.
3: Salut à vous.
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0: Alicia Keys sur le 107.7, priorité à votre sécurité, avec un nouvel événement sur l'autoroute A20. Si vous êtes en direction de Montauban, vous qui arrivez de Brive-la-Gaillarde, il y a un obstacle qui a été repéré après Cahors Nord, la sortie 57. C'est juste avant d'arriver à Cahors Sud, 20 km après la sortie 57. Vous levez le pied au niveau du kilomètre 373. Et puis, autre nouvel événement, nous partons cette fois-ci sur l'autoroute A89 de Lyon vers Bordeaux. Obstacle également, aperçu un morceau de pneu 19 km après Saint-Julien, Sancy, la sortie 25, vous réduisez votre vitesse, vous faites attention bien sûr dans ce secteur, cela pourrait gêner votre passage. Partout ailleurs, pour le moment, vous roulez bien, vous restez avec nous, on y revient en détail, on refait un point trafic complet après Shakira dans un court instant.
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2: Nouvel aperçu de vos conditions de circulation. On reste à vos côtés, on vous accompagne avec un petit peu de pluie depuis ce matin. C'est vraiment très localisé, autrement vous roulez vraiment bien dans le sud-ouest de la France. J'ai juste deux événements à vous rappeler. Il y a sur l'autoroute A89, en arrivant de Lyon, en direction de Bordeaux, un poids lourd en difficulté. Il est arrêté au niveau de l'aire de Chavanon. Ne soyez pas surpris, au niveau de la bretelle de sortie. Il pourrait gêner votre passage une fois passé Saint-Julien-Sancy, la sortie numéro 25. Et puis si vous êtes sur l'autoroute avant de Brive-la-Gaillarde en direction de Montauban. Là, il y a un obstacle qui a été repéré 23 km après Cahors Nord, la sortie 57 au niveau du kilomètre 373. Vous pensez à ralentir dans ce secteur puisqu'il pourrait gêner votre passage. Partout ailleurs, je pense à vous qui roulez notamment sur l'autoroute au niveau donc vers Bordeaux. Vous partez peut-être vers Saint-Sébastien, vers Toulouse, vers Bayonne. Eh bien, notez que ça se passe vraiment bien. Côté trafic, je n'ai vraiment aucun incident à vous mentionner. Et nous voyageons ensemble dans la bonne humeur sur le 107.7 avec Stevie Wonder, Sir Duke. Je vous souhaite un très bon mercredi, peut-être avec vos enfants aujourd'hui.

Les Sister Sisters sur le 107.7, comment vous roulez vraiment bien actuellement? Je pense à vous qui êtes sur l'autoroute A20. Faites attention, il y a un obstacle toujours sur la chaussée, hein, des morceaux divers, une fois passé Cahors Nord, la sortie 57, juste avant d'arriver à Cahors Sud, au niveau du kilomètre 373, des obstacles sur la chaussée, il y a du vent aujourd'hui, notamment également si vous êtes actuellement sur l'autoroute A61 en direction de Toulouse, 6 km après Carcassonne Est, la sortie numéro 24. Vous restez avec nous, retour au trafic après les infos de midi. Pour y arriver sur le 107.7, Lisa Stanfield, et ce sera le début du 12-14. Bienvenue chez nous. Et

0: Lisa Stanfield sur le 107.7. Il est midi.
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2: Bonjour. Les députés ont rejeté en commission le projet de loi sur la justice criminelle porté par Gérald Darmanin, un camouflet pour le garde des Sceaux déjà dans la tourmente depuis l'affaire Liana. Le texte qui contient notamment la création d'un dispositif de plaidé coupable décrié doit être débattu dans l'hémicycle à la fin du mois. Il y arrivera donc dans sa version adoptée par le Sénat et non modifiée par la commission. Son rejet présage d'une majorité difficile à trouver pour le gouvernement. Patrick Bruel passera-t-il la nuit prochaine derrière les barreaux? C'est ce que demande le procureur de la République qui requiert donc son placement en détention provisoire. Le chanteur de 67 ans est présenté à des juges en ce moment en vue de sa mise en examen dans 9 affaires de violence sexuelle au moins. Autre affaire d'agression sexuelle, l'ostéopathe accusé de viol et agression sexuelle sur 29 patientes est condamné à 17 ans de réclusion par la cour criminelle du Bas-Rhin. Décrit par l'accusation comme un prédateur, le praticien qui affirmait sans convaincre avoir toujours agi dans un but thérapeutique a été reconnu coupable de l'ensemble des faits qui lui étaient reprochés. L'homme de 37 ans qui comparaissait libre à son procès va donc maintenant être incarcéré. La Cour de cassation examine aujourd'hui les pourvois formés dans l'affaire Naël après la requalification en mars des faits en violence ayant entraîné la mort sans intention de la donner. Le policier impliqué était initialement poursuivi pour meurtre. Une grève unitaire à la SNCF, ça n'était plus arrivé depuis fin 2024. Les cheminots se mobilisent aujourd'hui à l'appel des 4 syndicats représentatifs de l'entreprise publique. Un TGV sur 3 supprimé en moyenne, que ce soit les Ouigo, Inouï ou Lyria, un intercité sur 2 et en Ile-de-France, le trafic TER et transilien est également fortement perturbé. À noter aussi que ce mouvement est le premier bras de fer social pour l'ancien Premier ministre Jean Castex depuis son arrivée à la tête de la SNCF fin 2025. Le rêve américain des Bleus commence aujourd'hui. Didier Deschamps et son équipe de France de football s'envolent cette mi-journée pour Boston où ils séjourneront avant leur premier match du mondial programmé mardi prochain contre le Sénégal. Le coup d'envoi de cette Coupe du Monde de football sera donné demain soir avec le match Mexique-Afrique du Sud depuis l'Estadio Azteca de Mexico. Il est midi passé de 2 minutes, c'est la fin de ce flash. Dans un instant, vos conditions de circulation, ce sera juste après la météo.
0: La météo, oui Christelle, un petit peu de pluie actuellement en Nouvelle-Aquitaine, c'est vraiment très localisé, autrement c'est du beau temps, quelques nuages, des éclaircies. Attention également au vent, hein, assez fort notamment dans le sud-ouest de la France, parfois par rafale, vous faites attention aux risques d'incendie qui sont élevés, vous ne jetez aucun mégot de cigarette par la fenêtre de votre véhicule. Côté température, il fait actuellement à Clermont-Ferrand 17 degrés, 19 à Biarritz, nous avons à Toulouse 20 degrés, 20 degrés également à Bordeaux et 23 à Perpignan.
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0: Le 12-14, on vous accompagne pour votre sécurité. Vous le savez, c'est notre priorité. Et puis, il y a également nos rendez-vous habituels et la musique dans un instant avec Chocolat, l'artiste.
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0: Mais pour le moment, je reste à vos côtés à midi et 3 minutes. Je vous accompagne en Nouvelle-Aquitaine. Je pense à vous également qui roulez en Occitanie ou bien en Auvergne. Rassurez-vous, ça se passe bien. Côté trafic, pas de bouchons. Ça ralentit un petit peu parfois aux abords des grandes villes, mais les temps de parcours sont vraiment convenables. Un petit peu de pluie, je vous le rappelle, en Nouvelle-Aquitaine. Vous levez le pied si les chaussées sont glissantes. Et puis juste un événement à vous rappeler. Sur l'autoroute A89, en arrivant de Lyon, direction Bordeaux, il y a un poids lourd qui est tombé en panne au niveau de la sortie de l'aire de Chavanon. Une fois passé Saint-Julien-Sancy, la sortie numéro 25, il pourrait vous gêner. Je compte sur vous. Vous levez le pied.
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Dernier Joyce Jonathan sur le 107.7 comme d'hab à midi et 11 minutes. Rassurez-vous, vous roulez vraiment bien. Je vous le rappelle, il y a un obstacle qui a été repéré sur l'autoroute A89. Vous qui arrivez de Bordeaux, qui êtes en direction de Lyon, un morceau de pneu sur la voie de gauche, 23 km après Ussel Est, à sortie 24. Pensez à bien vous décaler hein, sur la voie la plus à droite au niveau du kilomètre 305. Music and Lights, en souvenir avec Imagination, puis retour au trafic. Belle route à tous.

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1: Aperçu de vos conditions de circulation pour cette pause déjeuner où vous roulez vraiment bien. Bon, d'accord, il y a un petit peu de pluie par endroit, c'est vraiment très localisé. Et puis, si vous êtes sur l'autoroute A89, en arrivant de Bordeaux, direction Lyon, il y a un morceau de pneu qui a été repéré 23 km après Ussel-Est, à sortie 24, avant d'arriver à Saint-Julien-Sancy, au niveau du kilomètre 305, obstacle sur la voie de gauche. Et comme dans ce secteur, habituellement, vous circulez sur deux voies, pensez à bien vous décaler sur la voie la plus à droite. Je pense à vous qui partez ensuite vers Toulouse, vous roulez bien, vers Biarritz également. Vous êtes dans les Landes, j'ai un nouvel événement à vous signaler sur l'autoroute A63 en arrivant de Bordeaux, direction Bayonne. Notez qu'il y a au niveau de Sauniac et Muret un véhicule arrêté qui pourrait gêner votre passage. Il s'agit d'une voiture qui est tombée en panne. C'est au niveau du kilomètre 53. Et puis des travaux qui ne devraient pas tarder à se terminer, qui sont toujours en cours. Ne soyez pas surpris, on reste dans les Landes hein, puisque la sortie Contis-Mort 5, numéro 14 de l'autoroute A63 est fermé en direction de Bordeaux. Vous pouvez sortir avant à l'ITMX, Rion des Landes, numéro 13. Je vous souhaite une très belle route avec nous sur le 107.7 avec le chanteur du groupe Thérapie Taxi, Zaoui. Il est aux côtés de Stéphane pour L'Offre Noire sur le 107.7. Je vous souhaite également une belle pause déjeuner dans votre 12-14.

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1: Qui écrit les messages sur les panneaux lumineux de l'autoroute? Il s'appelle PMV, pour panneaux à messages variables. Ils sont un moyen efficace pour vous communiquer une info, mais attention, il faut être concis, la place y est limitée. Maud Bonnel de Vinci Autoroute.
2: C'est des panneaux qui sont essentiellement sur des trois lignes et on peut en voir à quatre lignes en amont de bifurcation pour une ligne qui est dédiée à la direction prise pour l'autoroute et chaque ligne compose 15 caractères.
1: Pour écrire le message, cela se fait très souvent automatiquement.
2: C'est dans un PC sécurité, vous avez des opérateurs qui vont consigner des faits dans un logiciel dédié et ce logiciel est paramétré pour pouvoir afficher donc des messages prédéfinis hein, et donc c'est vraiment bien charté et donc dès lors qu'on va consigner un objet, par exemple sur les voies, le PMV qui est proche de cet événement eh bien, va afficher le message nécessaire.
1: Et oubliez le traitement de texte qui permettrait d'écrire tout ce que l'on a envie sur ces panneaux.
2: Non, nous ne pouvons pas avoir cette latitude et cette liberté d'écrire n'importe quoi. Toutefois, vous pouvez voir parfois apparaître des campagnes de sécurité. Des fois, malheureusement, on a une campagne d'affichage pendant 24 heures pour annoncer le nombre, malheureusement, de heurts de fourgons réalisés.
1: Notez également que si le panneau lumineux a ses feux flash activés, c'est que vous êtes très près du danger affiché.
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3: Midi 20, je reviens sur cet accident qui s'est produit sur l'autoroute A64. Vous arrivez de Bayonne en direction de Toulouse. Au niveau du kilomètre 177, il y a une voiture accidentée 3 km après Lannemezan, la sortie 16. Au niveau du kilomètre 177, a priori, cela ne gêne pas votre passage. Autrement, vous roulez bien. On y revient aux alentours de midi 30 dans le prochain point trafic.
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1: Quasiment 12h30, on reste à vos côtés pour vous accompagner pour votre sécurité. Comment vous roulez vraiment bien actuellement? De belles conditions de circulation, je n'ai pas de bouchons, pas de ralentissement à vous signaler. Un accident en revanche à vous rappeler, si vous êtes sur l'autoroute A64, vous arrivez de Bayonne, vous êtes en direction de Toulouse. L'accident implique une voiture 3 km après Lannemezan, la sortie numéro 16, au niveau du kilomètre 177. Attention, des débris sur la chaussée, cela pourrait vous gêner. Vous levez le pied en amont, je compte sur vous, n'hésitez pas à ralentir dans ce secteur. Ne soyez pas surpris au dernier moment. Et puis, si vous roulez ensuite dans les Landes, ça se passe bien. Côté trafic, il y a juste un poids lourd en difficulté. Sur l'autoroute A63, vous arrivez de Bordeaux, direction Bayonne. C'est au niveau d'Aunès-Lahari, au niveau du kilomètre 96. Ce poids lourd, a priori, est bien garé sur la bande d'arrêt d'urgence. On termine par l'autoroute A89, de Lyon jusqu'à Bordeaux, direction Bordeaux, puisqu'un fourgon s'est arrêté sur la voie de droite, 4 km après Bérégueux-Est, à sortie 16, au niveau du kilomètre 122. Je compte sur vous. Là, vous pensez à bien vous décaler sur les deux voies les plus à gauche. Au chapitre météo, encore un petit peu de pluie dans le sud-est de la France depuis ce matin. C'est vraiment très localisé. Si les chaussées sont mouillées, donc glissantes, vous levez le pied.
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1: Le 12-14, on reste à vos côtés pour vous accompagner, pour votre sécurité. Nous vous parlerons du marimba. Vous connaissez? C'est un instrument de musique très rare. On vous en parle dans notre rendez-vous musical Tempo 110 d'ici un quart d'heure et puis dans un instant également après Véronique Sanson. J'aurai des travaux à vous signaler, peut-être près de chez vous pour cette nuit. Je vous dis tout juste après, un peu d'air pur et hop, sur le 107.7 dans votre 12-14.

0: 7h35, j'ai un accident à vous rappeler impliquant une voiture. A priori, elle est bien garée sur la bande d'arrêt d'urgence. Il y aurait un obstacle sur la chaussée. Vous pensez ralentir 2 km après la Nemezan, la sortie numéro 16. Nous sommes sur l'autoroute A64 en arrivant de Bayonne en direction de Toulouse. C'est au niveau du kilomètre 176. Autrement, vous roulez bien. On y revient en détail dans une dizaine de minutes.
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0: Prenons la direction de Toulouse avec des travaux à vous signaler pour cette nuit à partir de 21h ce soir et au plus tard jusqu'à 6h du matin. La bifurcation qui permet de passer du périphérique, quelle que soit la direction, à l'autoroute A68 sera fermée pour effectuer des travaux d'entretien. Et puis au sud-ouest de Toulouse à partir de 21h ce soir et au plus tard jusqu'à 6h du matin, la sortie Oncopole numéro 38 de l'autoroute A64 sera fermée en direction de Tarbes-Bayonne pour effectuer des travaux au-delà du réseau Vinci Autoroute.
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1: Midi 45 pour cette pause déjeuner. Vous roulez plutôt bien, de belles conditions de circulation, mais j'ai un accident à vous rappeler sur l'autoroute A64 de Bayonne. Vous êtes en direction de Toulouse. Il y a un accident impliquant une voiture 3 km après Lannemezan, la sortie numéro 16, avec un obstacle repéré en amont au niveau du kilomètre 176. Je compte sur vous. Vous pensez ralentir dans ce secteur. Le patrouilleur va arriver. Je compte sur vous. Là aussi, vous faites attention à ces hommes qui travaillent sur l'autoroute pour votre sécurité. Et puis je vous emmène sur l'autoroute A61 de Narbonne vers Toulouse, puisqu'on nous signale un nouvel événement. Il y aurait un morceau de pneu sur la voie du milieu. Pensez à vous décaler à gauche ou bien sur la voie la plus à droite, 16 km après Castelnaudary, la sortie 21, au niveau du kilomètre 272. Dans les Landes, nouvel événement également. Si vous êtes actuellement sur l'autoroute A63, vous arrivez de Bayonne, vous êtes en direction de Bordeaux, on nous signale qu'il y a un véhicule, une voiture qui est arrêtée au niveau de la Bouée, au niveau du kilomètre 74, qui pourrait gêner votre passage. Et puis si vous partez sur l'autoroute A89 du côté de Bordeaux, alors rassurez-vous, ça se passe bien à Bordeaux, mais en quittant Bordeaux, sur le réseau secondaire d'après Vision Futée, en direction de Libourne, il y a un accident qui s'est produit sur la route nationale 89 à Arvers, au niveau du kilomètre 33, cela pourrait gêner votre passage. Et puis un peu plus loin, toujours en direction de Bordeaux, ça se passe bien côté circulation. En revanche, si vous arrivez de Lyon, direction Bordeaux, il y a 4 km après Périgueux-Est, la sortie numéro 16, un fourgon arrêté sur la voie de droite, circulation uniquement sur les deux voies les plus à gauche, au niveau du kilomètre 122. Vous faites attention, hein, car depuis ce matin, il y a un petit peu de pluie dans le sud-ouest de la France, chaussée vraiment très glissante par endroits. Vous réduisez votre vitesse. Et puis notez également ces travaux. Nous partons dans la région de Brive-la-Gaillarde, puisque la bifurcation qui permet depuis l'autoroute A20, direction Toulouse, de vous engager sur la 89, direction Bordeaux, reste fermée, au moins jusqu'au début de l'été. La direction des routes centre-ouest effectue des travaux de sécurisation d'un ouvrage endommagé par des intempéries. Vous pouvez sortir à Objat, numéro 50, puis emprunter le réseau secondaire pour rejoindre la 89 à Brive-Ouest, numéro 19. Dans un instant, dans votre 12-14, nous vous ferons découvrir un instrument rare et spectaculaire, le marimba, avec des œuvres de Debussy ou encore de Vivaldi. Rendez-vous dans Tempo 110, juste après Pascal Obispo, aux côtés d'Icar. Ils sont en duo tous les deux avec Viens, dans votre 12-14. Viens.

0: Pascal Obispo et Icar sur le 107.7. Je vous rappelle, c'est un accident avec des obstacles sur la chaussée. Ça se passe sur l'autoroute A64 en arrivant de Bayonne, direction Toulouse. L'accident implique une voiture, a priori aucune gêne. 3 km après Lannemezan, la sortie 16, au niveau du kilomètre 177. Autrement, ça se passe plutôt bien. On y revient en détail après les infos de 13h. 51, voici une musicienne qui met à l'honneur le marimba, un instrument impressionnant, près de 3 mètres de long, avec des lames en bois et des tubes résonateurs, ce qui lui donne un son à mi-chemin entre le xylophone et l'orgue. L'une des plus grandes interprètes aujourd'hui est l'invitée de Tempo 110. Elle est à vos côtés, Charlotte Latour.
1: 110 secondes pour des mélodies en bouteille. C'est ainsi qu'on peut traduire le titre du nouvel album de Vassilena Serafimova. La percussionniste est née il y a 40 ans, en Bulgarie. Installée en France depuis 20 ans, elle fait connaître le marimba dans le monde entier grâce à des collaborations notoires en jazz, électro ou classique. Sur ce nouvel album, elle s'associe au quatuor Ardeo pour réinterpréter des œuvres de Jean Krah, de Debussy, de Satie ou de Vivaldi. Dénominateur commun entre les pièces, le voyage, un voyage dansant dans la chaleur de l'été.
2: Jean Krah, le compositeur, on va dire principal autour de quel on a vraiment construit le programme, était compositeur de début du XXe siècle, très impressionniste. Il avait une musique qui était très poétique, mais en même temps rythmée, qui pouvait parfois nous faire penser à Debussy. Et comme il est marin, officier de marine, on avait tout de suite l'image du bateau, de l'eau, ses voyages, où il a pu aller, qu'est-ce qu'il a pu entendre. Il paraît qu'il adorait le balafon, qu'il a entendu quand il allait jusqu'à les rives africaines. Peut-être qu'il a été influencé par la musique des balafons. Donc avec le marimba, qui est le grand frère du balafon, c'était assez évident en fait de faire ce choix-là. Et les voyages, est-ce qu'ils nous ont amenés jusqu'à l'Amérique? Mais en tous les cas, le voyage du marimba lui-même, oui, et le balafon, oui. Avec l'esclavage, on a transporté le balafon de l'autre côté de l'océan. Et de là est venue l'idée de Gershwin.
1: Melodies in a Bottle, nouvel album de Vassilena Serafimova avec le quatuor Ardeo.
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0: Lille sur le 107.7. Bienvenue à vous qui venez d'arriver dans votre 12-14. Il est 13h.
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2: Bonjour. Les députés ont rejeté en commission le projet de loi sur la justice criminelle porté par Gérald Darmanin, un camouflet pour le garde des Sceaux, déjà dans la tourmente depuis l'affaire Liana. Le texte qui contient notamment la création d'un dispositif de plaider coupable décrié doit être débattu dans l'hémicycle d'ici à la fin du mois. C'est une vraie première victoire judiciaire pour les victimes, a réagi Jade Doucelin, avocate de Daniela Esner, qui a porté plainte pour tentative de viol à l'encontre de Patrick Bruel. Ce dernier est présenté à des juges en vue de sa mise en examen dans 9 affaires de violence sexuelle. Le procureur de la République requiert même son placement en détention provisoire. On saura donc ce soir si l'artiste passe ou non sa première nuit en prison. La peine réduite en appel pour un chauffard qui avait tué une gendarme en 2020 en forçant un barrage routier. La cour d'assises d'appel du Gers a condamné à 26 ans de réclusion ce trafiquant de 31 ans. Sa peine en appel est donc inférieure aux 30 ans infligés en première instance. Un TGV sur 3 et un intercité sur 2 sont annulés aujourd'hui en raison de la grève de 24 heures organisée par les syndicats de la SNCF. Selon la CFDT, près d'un cheminot sur 2 est en grève. Les syndicats protestent notamment contre les restructurations dans le cadre de l'ouverture à la concurrence qui, selon eux, porte atteinte à la santé mentale et physique des salariés. Les forces américaines ont mené hier soir des frappes de légitime défense contre l'Iran en réponse à la destruction la veille d'un hélicoptère Apache de l'armée américaine. Les gardiens de la révolution iranienne ont répliqué avec une attaque de drone contre une base américaine à Bahreïn. En Espagne, le pape va bénir la plus haute église du monde au 5e jour de son voyage en Espagne. Le pape Léon XIV va bénir donc à Barcelone la plus grande tour de la Sagrada Familia, la fameuse basilique toujours inachevée de Gaudi. Il célébrera même une messe dans ce joyau architectural. Cette visite dans ce chef-d'œuvre arpenté chaque année par des millions de touristes a lieu un siècle jour pour jour après la mort d'Antoni Gaudi, un fervent catholique fait vénérable l'an dernier, étape préalable à sa béatification. 13h passées de 2 minutes, c'est la fin de ce flash. Dans un instant, vos conditions de circulation juste après la météo.
0: Mercredi 10 juin, dans le sud-est de la France, c'est un petit peu de pluie. Le ciel est nuageux, il y a un petit peu de pluie, c'est vraiment très localisé, en Nouvelle-Aquitaine, parfois en Occitanie. Et sinon, nous avons aussi de belles éclaircies. Attention au vent qui souffle assez fort, notamment dans le sud-est de la France, et aux risques d'incendies qui sont élevés. On compte sur vous, ne jetez aucun mégot de cigarette par la fenêtre de votre véhicule. Côté température, il fait actuellement à Clermont-Ferrand 17 degrés, nous avons 19 à Biarritz, 20 du côté de Toulouse. Il fait 20 degrés également à Bordeaux et 23 à Perpignan.
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0: Le 12-14, on reste à vos côtés. On vous accompagne pour cette pause déjeuner avec des idées de sortie pour ce week-end, pour le week-end qui va arriver aux alentours de 13h20, mais aussi aux alentours de 13h35. Vous restez avec nous.
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0: Et bien sûr, il y a le trafic, c'est notre priorité. J'ai le plaisir de vous accompagner dans le sud-ouest de la France, en Nouvelle-Aquitaine, en Occitanie, mais également en Auvergne, où vous roulez bien depuis ce matin, de belles conditions de circulation, pas de bouchons, pas de ralentissement, des véhicules arrêtés qui ne gênent pas votre passage. Et j'ai juste un accident à vous rappeler. Sur l'autoroute A64, vous arrivez de Bayonne, vous êtes en direction de Toulouse, il y a une voiture accidentée 3 km après Lannemezan, la sortie numéro 16, au niveau du kilomètre 177. A priori, elle vient d'être dépannée. Je compte sur vous, soyez attentifs, il y aurait un obstacle sur la chaussée. Quoi qu'à l'instant je vous parle, l'obstacle a été récupéré. Donc, fin d'événement, ça se passe bien dans ce secteur.
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sur le 107.7, tout s'en va à 13h11. Je suis contente de vous l'annoncer, vous roulez plutôt bien où que vous soyez dans le sud-ouest de la France. Si vous quittez Bordeaux, vous êtes en direction de Libourne par la route nationale 89. D'après mise en futaie, il y a un accident qui s'est produit au niveau d'Aravert, du kilomètre 33. Il implique deux voitures. Conséquence, la sortie 9 en direction donc de Libourne est actuellement fermée. Autrement, ça se passe vraiment bien. Côté trafic, je n'ai vraiment aucun bouchon à vous signaler. On y revient en détail après Weezer dans le prochain point trafic.

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1: Toujours à vos côtés pour vous accompagner pour votre sécurité à 13h15. On reste avec vous en Nouvelle-Aquitaine, en Occitanie, en Auvergne. Attention, un petit peu de pluie par endroit. Vous levez le pied, autrement ça se passe bien côté circulation. Notez ce nouvel événement, il y a actuellement des travaux sur l'autoroute A64 en arrivant de Toulouse, direction Bayonne. Conséquence, dans une voie de travaux, il y a un obstacle, un cône de chantier qui a été percuté par un véhicule. Vous levez le pied, c'est 13 km après Saint-Gaudens, la sortie numéro 18, au niveau du kilomètre 185. Autrement, si vous partez vers Toulouse, ça se passe bien. Côté circulation, aux portes de Bordeaux également. Notez que d'après Bison Futé, en quittant Bordeaux sur la nationale 89, vous qui êtes en direction de Libourne, il y a un accident qui s'est produit impliquant deux voitures à Arvers au niveau du kilomètre 33. Conséquence, la sortie numéro 9 est actuellement fermée. Et puis, si vous continuez votre route en direction de Brive-la-Gaillarde, j'ai aussi des travaux à vous signaler. Notez que ces travaux se déroulent actuellement dans la région de Brive-la-Gaillarde, la bifurcation qui permet depuis l'autoroute A20, direction de Toulouse, de vous engager sur la 89, direction Bordeaux, reste fermée au moins jusqu'au début de l'été. La direction des routes centre-ouest effectue des travaux de sécurisation d'un ouvrage endommagé par des intempéries. Vous pouvez sortir à Aubjat, numéro 50, puis emprunter le réseau secondaire pour rejoindre la 89 à Brive-ouest, numéro 19. Dans quelques minutes, la première partie de votre agenda des sorties dans le sud-ouest avec l'un des premiers grands festivals de l'été à Toulouse, les nuits atypiques en Gironde ou encore du surf, de la moto et du skate sur la côte basque. Tous les détails à suivre dans votre 12-14 après avoir fait une petite sieste sur une heure. Vous pensez à faire des pauses. Le grand sommeil, c'est avec Étienne Daou sur le 107.

0: Étienne Dao sur le 107.7. Laissez-moi vous rappeler cet obstacle qui a été repéré, une sangle au niveau de la bretelle d'entrée de Périgueux Sud. Vous qui comptez emprunter l'autoroute A89 en direction de Bordeaux. Ça se passe toujours bien côté trafic. On reparlera de vos conditions de circulation en détail aux alentours de 13h30. 13h21 dans votre 12-14, votre agenda des sorties dans le sud-ouest, première partie. Marie-Lise Tillier, pour commencer, gros plan sur le Rio Loco, l'un des tout premiers grands festivals de l'été à Toulouse, dédié aux musiques du monde. Il se tient jusqu'à dimanche en plein centre-ville, au bord de la Garonne.
1: 80 000 festivaliers sont attendus à la Prairie des Filtres et ses quatre scènes réparties sur 6 hectares de verdure. Des têtes d'affiche, Roberto Fonseca, Ebony ou encore le mythique groupe cubain des Buena Vista. Fabien Lérisson, le directeur de Rio Loco, a choisi le thème des îles cette année.
2: C'est vrai qu'on a beaucoup d'artistes qui viennent alors soit de Madagascar, soit de l'île de la Réunion, voire même de Mayotte avec une artiste qu'on adore qui s'appelle Zili. Et puis on ira encore un peu plus loin vers la Polynésie. C'est très rare pour Rio Loco et même le Japon. C'est la première fois qu'on accueillera des artistes venant du sud-est de l'Asie. C'est des musiques de danse. On va beaucoup danser à Rio Loco. C'est des rythmes assez radicaux aujourd'hui qui sont très à la mode, comme par exemple le chata ou encore le bouillon, le reggaeton ou le dancehall. D'autres îles, comme notamment au nord de l'Europe avec l'Angleterre, avec le groupe trip-hop de Morshiba.
1: Et le festival Rio Loco présente aussi un espace famille avec ses jeux et une programmation dédiée. On le rejoint via la sortie 24 Toulouse Centre du périphérique. La Gironde lance aussi son programme estival avec les Nuits Atypiques, 35e édition qui va parcourir le sud du département jusqu'au 19 juillet. Concerts de musique du monde ou traditionnels, films ateliers pour aborder la culture en profondeur, comme ce samedi à Saint-Symphorien. Et puis le festival Wheels and Waves, des roues et des vagues, se tient jusqu'à dimanche à Biarritz. Vous allez pouvoir assister à des compétitions de surf, skate, moto, BMX, le tout dans une ambiance de fête sur le village installé à la Cité de l'Océan, avec ses concerts live. Je vous retrouve dans quelques minutes avec d'autres idées de sortie.
0: Merci beaucoup Marielle. Retour donc avec vous d'ici un quart d'heure. Nous allons nous intéresser notamment à un festival consacré à la voix dans le Gers.
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1: Je suis ravie de vous accompagner, d'autant plus que le trafic est fluide hein, pour le moment. Pour cette pause déjeuner à 13h30, aucun bouchon à vous signaler. Vous restez attentifs en raison un petit peu de la pluie depuis ce matin. Parfois, les chaussées sont glissantes. Et puis, j'ai cet événement à vous rappeler dans les Landes, des morceaux de pneus. Un peu plus de précision, ils sont étalés sur toutes les voies de circulation. Donc, ne soyez pas surpris. Vous qui roulez sur l'autoroute A63, vous arrivez de Bayonne, vous êtes en direction de Bordeaux. Vous levez le pied hein, sur le secteur de Lispoteil. C'est après la Bouère, au niveau du kilomètre 61, n'hésitez pas à ralentir dans ce secteur. Et puis, je vous emmène ensuite, si vous partez du côté de Bordeaux, vous quittez Bordeaux en direction de Libourne par la Nationale 89, car d'après Bison Futé, il y a un accident qui s'est produit au niveau du kilomètre 33, au niveau d'Arvers. Il implique deux voitures. Les conséquences, la sortie 9 est actuellement fermée à la circulation. Voilà ce que j'avais à vous signaler côté trafic, partout ailleurs, où que vous soyez. Je pense à vous qui êtes du côté de Brive-la-Gaillarde, de Toulouse, ou bien si vous partez vers Biarritz, ce trafic tout à fait normal.
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1: Dans votre 12-14, nous allons retrouver dans quelques minutes la deuxième partie de votre agenda des sorties dans le sud-ouest de la France. Un festival autour de la voix dans le Gers, une fête de la mer dans les Landes et les journées européennes de l'archéologie. Bientôt les détails, mais d'abord la musique est là pour passer un bon moment ensemble sur le 107.7 dans votre 12-14. Shania Twain.
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0: Shania Twain dans votre 12-14 sur le 107.7, 13h35, je vous le rappelle, hein, dans les Landes, un poids lourd est tombé en panne, victime d'une crevaison, des morceaux de pneus sur la chaussée étalés sur toutes les voies de circulation. Ne soyez pas surpris, sur l'autoroute A63, direction Bordeaux, vous qui arrivez de Bayonne, c'est au niveau de l'Ispoteil, au niveau du kilomètre 61. Vous restez avec nous, le trafic reste fluide, on y revient aux alentours de 13h45 dans une dizaine de minutes. Votre agenda des sorties, deuxième partie dans votre 12-14, Marielle Tillier, Auch, dans le Gers, accueille son 29e festival Éclat de voix. Jusqu'à dimanche, des concerts vocaux et dans tous les styles musicaux.
1: Après Yves Dutheil pour la chanson, le festival présente des concerts classiques, lyriques ou blues dans 5 lieux de la ville. L'éclectisme est l'un des credos de son programmateur et directeur. Patrick Dechiré nous présente le spectacle Va Piano samedi au Théâtre d'Auch.
2: C'est un spectacle plein de poésie, ce Va Piano, plein d'humour, mais aussi des œuvres célèbres qui sont chantées de Bizet, de Debussy, d'Offenbach, avec des belles cantatrices, 4 cantatrices toulousaines et une pianiste qui va nous raconter en voix off toutes ces émotions en train d'accompagner ces chanteuses lyriques avec, parfois elles sont sublimes. C'est un spectacle tout nouveau, plein de poésie, de tendresse et d'humour. Et il faut venir au théâtre d'Auch le 13 juin à 21h. On va être ému et on va rire.
1: Et le festival Éclat de voix se poursuit jusqu'à dimanche à Auch. On y accède via le périphérique à l'ouest de Toulouse. Cabreton dans les Landes vous invite à sa 80e fête de la mer ce week-end. Une édition anniversaire pour célébrer son histoire maritime. Baptême de plongée, sortie en voilier ou en pinasse, ses barques traditionnelles ou bien encore en bateau de pêche. Une ambiance musicale aussi dans les casetas, tout en convivialité. Et puis les Journées européennes de l'archéologie vous attendent pour des milliers de rencontres passionnantes, comme au site musée Vésuna de Périgueux pour découvrir les coulisses des collections gallo-romaines. Très belle sortie.
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1: Trafic en détail à 13h45 avec un bouchon qui s'est formé suite à un accident qui s'est produit d'après Bison Futé sur le réseau secondaire. Vous qui êtes sur l'autoroute A89, ça se passe bien en direction de Bordeaux, puis sur la nationale de 89. En revanche, si vous quittez Bordeaux, direction Libourne, direction Brive-la-Gaillarde, sur la nationale 89, d'après Bison Futé, il y a un accident qui s'est produit sur le secteur d'Arvers au niveau du kilomètre 33. La sortie 9 étant fermée par mesure de sécurité, donc un bouchon s'est formé 7 km après Arvers, direction Lyon. Vous comptez au moins 20 minutes pour traverser cette difficulté. C'est une estimation. Ensuite, vous partez peut-être vers Bordeaux. Ça se passe bien côté circulation. Je pense à vous qui êtes du côté de Toulouse là également. C'est dense, mais pas de difficulté à vous signaler. En quittant Toulouse, direction Bayonne ou bien dans l'autre sens de circulation, de Bayonne vers Toulouse, vous pensez ralentir dans les deux sens de circulation car il y a un sanglier qui a été vu aux abords de l'autoroute au cas où il soit apeuré, qu'il a arrive sur les voies de circulation, vous levez le pied, c'est entre Mousserolles, la sortie numéro 1 et la jonction A63 A64 qu'il a été vu dans ce secteur. Et puis je vous emmène dans les Landes, trafic tout à fait normal, mais là aussi ne soyez pas surpris, il y a actuellement un poids lourd en difficulté, il est tombé en panne, vous qui arrivez de Bayonne qui êtes en direction de Bordeaux, alors a priori il est bien garé sur la bande d'arrêt d'urgence au niveau de l'Hispoteil, la sortie au niveau du kilomètre 61, vous restez attentif dans ce secteur. Partout ailleurs, un petit peu de pluie depuis ce matin, je compte sur vous, adaptez bien votre conduite par rapport à la météo, d'autant plus qu'il y a du vent par endroit, mais autrement, vous roulez plutôt bien. Très belle route avec nous et bon début d'après-midi sur le 107.7.

La chanson d'amour de Mintissa sur le 107.7. Vous êtes ralenti toujours en quittant Bordeaux direction Lyon, 6 km après Arvert, au niveau du kilomètre 26. Vous comptez 20 minutes pour traverser les difficultés. Il y avait un accident d'après Bison Futé dans ce secteur. Accident terminé. Vous restez avec nous. Retour au trafic. Autrement, vous roulez plutôt bien. Le point trafic, ce sera après les infos de 14h.

0: Vex Taylor sur le 107.7. 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Il est déjà 14h.
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2: Bonjour. Donald Trump juge que l'Iran a pris trop de temps pour négocier, va en payer le prix dans un message mis en ligne il y a quelques minutes sur son réseau Truth Social. En parallèle, dans le détroit d'Ormuz, le blocage atteint un niveau inédit. Il y a des perturbations jamais vues auparavant du système énergétique mondial, estime le directeur général de Shell, Wael Sawan, qui estime que le retour à l'équilibre devrait prendre plus d'un an. C'est l'information de la matinée en France. Patrick Bruel va être présenté à des juges d'instruction en vue de sa mise en examen dans 9 affaires de violences sexuelles commises entre 2010 et 2019. Certains de ces faits non prescrits précédemment classés sans suite ont été réexaminés et ont pu être ainsi inclus dans la saisine des juges d'instruction. Sont également jointes au dossier des procédures concernant 13 victimes entre 1992 et 2008. Le procureur de la République requiert le placement en détention provisoire du chanteur de 67 ans qui pourrait donc dormir en cellule dès la nuit prochaine. Le Sénat décide de lancer une commission d'enquête sur les dysfonctionnements de la justice et le pilotage de la politique pénale en réaction au choc suscité par la mort de la jeune Liana. Cette mission d'information demandera l'octroi des pouvoirs de commission d'enquête, ce qui lui donnera des prérogatives d'audition et d'investigation élargies. Une mission d'information lancée par le Sénat contre cette fois les violences sur les mineurs dans le cadre périscolaire en France. Une mission dotée des prérogatives d'une commission d'enquête, là aussi. Alors, c'est ce qu'indique Eva Evren, la sénatrice à l'origine de cette initiative. Elle précise que des plaintes et des signalements touchent aussi les villes de Bordeaux, Lyon, Marseille, Nice, Toulouse, Lille, Tours ou encore Biarritz. Cette mission doit dresser un état des lieux national des violences dans le périscolaire. Elle évaluera notamment le nombre de plaintes et de signalements, les procédures de contrôle, les modalités de recrutement et de formation des personnels, ainsi que l'organisation actuelle des temps périscolaires. Enfin, le rêve américain des Bleus commence aujourd'hui. Didier Deschamps et son équipe de France de football se sont envolés il y a environ une heure pour Boston, où ils séjourneront avant leur premier match programmé mardi prochain contre le Sénégal. Le coup d'envoi de ce Mondial 2026 sera donné, lui, demain soir, du côté de l'Estadio Azteca de Mexico avec le match Mexique-Afrique du Sud. 14h passées de 2 minutes, c'est la fin de ce flash. Dans un instant, vos conditions de circulation, juste après la météo.
0: La météo, Christelle, avec un petit peu de pluie hein, depuis ce matin en Nouvelle-Aquitaine, en Occitanie, c'est vraiment très localisé. Ailleurs, c'est du beau temps. Vous faites attention aux vents forts. Hein. Il y a des vents actuellement, notamment dans le sud-ouest de la France, des risques d'incendie assez élevés. Vous ne jetez aucun mégot de cigarette par la fenêtre de votre véhicule. Côté température, elle varie actuellement entre 17 et 23 degrés. Nous avons 17 à Clermont-Ferrand, 19 à Biarritz. Il fait 20 degrés du côté de Toulouse, 20 aussi à Bordeaux et 23 à Perpignan.
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0: À vos côtés pour vous accompagner, pour votre sécurité. Si vous êtes sur l'autoroute A64, vous arrivez de Bayonne, vous êtes en direction de Toulouse. On nous signale actuellement qu'il y a un obstacle qui a été vu. Il serait sur la chaussée 17 km après Lannemezan, la sortie numéro 16. Un cône de chantier percuté par un véhicule, n'hésitez pas à ralentir dans ce secteur. Et puis si vous êtes en direction de Toulouse, il y a dans la sortie Cap Verne, la sortie numéro 15, une voiture arrêtée qui est tombée en panne, qui pourrait gêner votre passage. Je compte sur vous, vous restez attentif également dans ce secteur. Vous partez ensuite peut-être vers les Landes, vers Bayonne, rassurez-vous, ça se passe bien côté circulation. De Bordeaux vers Lyon, 6 km après Arvers, vous êtes ralenti. Il y avait tout à l'heure, d'après Bison Futé, un accident en arrivant de Bordeaux direction Libourne. L'accident est terminé, ça freine toujours, mais ça va de mieux en mieux côté circulation. Et puis si vous partez ensuite dans le secteur de Brive-la-Gaillarde, soyez prévoyants puisqu'il y a des travaux dans la région donc de Brive, la bifurcation qui permet depuis l'autoroute A20 direction Toulouse de vous engager sur la 89 direction Bordeaux reste fermée au moins jusqu'au début de l'été. La direction des routes centre-ouest effectue des travaux de sécurisation d'un ouvrage endommagé par des intempéries. Vous pouvez donc sortir à Aubjat numéro 50 puis emprunter le réseau secondaire pour rejoindre la 89 à Brive ouest numéro 19. Notez que du côté de Toulouse pour le moment c'est fluide.
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George Michael sur le 107.7 avec toujours de belles conditions de circulation pour le moment. Vous roulez bien. Attention, un petit peu de pluie cet après-midi, je vous le rappelle. Autrement, eh bien, les temps de parcours sont vraiment convenables. Hein. Vous restez avec nous, on refera un point trafic complet. Ce sera juste après Emma. Pas besoin de toi sur le 107.7. Dommage.

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1: 14h15, trafic tout à fait normal sur l'autoroute, où que vous soyez, quelques événements pourraient gêner, notamment si vous êtes sur l'autoroute A64, vous êtes en direction de Bayonne, vous qui arrivez de Toulouse, des travaux et un cône de chantier percuté par un véhicule 17 km après Lannemezan, en la sortie numéro 16, au niveau du kilomètre 191, vous pensez à ralentir, cela pourrait vous gêner. Un peu plus loin, toujours en direction de Bayonne, cette fois-ci, excusez-moi, c'est dans l'autre sens de circulation, de Toulouse vers Bayonne, et bien dans la sortie Pau, de la sortie numéro 10, il y a une voiture qui est tombée en panne qui pourrait gêner votre passage. On se décale maintenant en direction de Toulouse, hein, sur l'autoroute A64. Vous qui arrivez de Bayonne, dans la sortie Cap-Verne, il y a actuellement une voiture qui est tombée en panne qui pourrait vous gêner. C'est la sortie numéro 15. Et puis, si vous êtes aux portes de Toulouse, ça se passe bien, hein, pour le moment, côté trafic. Je n'ai pas de bouchon à vous signaler. Je pense à vous qui partez aussi dans les Landes. Soyez prévoyants. Un poids lourd est tombé en panne sur l'autoroute A63 en direction de Bordeaux. Vous qui arrivez de Bayonne, il est arrêté au niveau de l'Ifspoteil, au niveau du kilomètre 61. Il pourrait gêner votre passage. Vous levez le pied. Arrivé à Bordeaux, ça se passe bien. Côté circulation, pas de bouchon. Même du côté de Libourne, plus de difficultés à vous signaler. Et puis, si vous partez vers Brive-la-Gaillarde, eh bien, rassurez-vous, là également, les conditions de circulation restent normales. Des travaux à vous signaler pour cette nuit du côté de Toulouse. Je vous dis tout juste après. Silo Green sur le 107.7.

0: Philo Green sur le 107.7, La Lune, dans un instant avec Christophe Maé, son nouveau single. Il y aura également David Bowie. Et à 14h30, je reviendrai sur le trafic. Rassurez-vous, ça reste fluide pour le moment. Pas de bouchon à vous mentionner.
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0: Partons du côté de Toulouse, des travaux à partir de 21h ce soir et au plus tard jusqu'à 6h du matin. La bifurcation qui permet de passer du périphérique, quelle que soit la direction, à l'autoroute A68, sera fermée pour effectuer des travaux d'entretien. Et puis au sud-ouest de Toulouse, à partir de 21h ce soir et au plus tard jusqu'à 6h du matin, la sortie Encopole numéro 38 de l'autoroute A64 sera fermée en direction de Tarbes-Bayonne pour effectuer des travaux au-delà du réseau Vinci Autoroute.
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1: Je vous accompagne dans le sud-ouest de la France avec quelques gouttes de pluie, mais rassurez-vous, ça se passe bien en temps de parcours pour le moment. Pas de bouchons à vous signaler. Si vous êtes sur l'autoroute A64, vous arrivez de Toulouse en direction de Bayonne. Il y a actuellement des travaux, ne soyez pas surpris. Et dans l'autre sens de circulation, direction Toulouse, un cône de chantier a été percuté par un véhicule 12 km après Lannemezan, la sortie 16, au niveau du kilomètre 186. On reste en direction de Toulouse sur l'autoroute A64. Dans la sortie Pau, il y a actuellement dans la sortie numéro 10, une voiture qui est tombée en panne, qui pourrait gêner votre passage. Et puis, dans la sortie Cap-Verne, la sortie numéro 15, un peu plus loin, et une autre voiture est tombée en panne, elle pourrait là aussi vous gêner. Si vous partez ensuite vers Saint-Sébastien, vers Biarritz ou bien vers Bordeaux, les conditions de circulation sont tout à fait normales. Notez que dans les Landes, il y a toujours un poids lourd en difficulté sur l'autoroute A63 en direction de Bordeaux, vous qui arrivez de Bayonne, au niveau de l'Ispoteil, au niveau donc du kilomètre 61. A priori, il est bien garé sur la bande d'arrêt d'urgence, et puis autour de Bordeaux ou bien vers Brive-la-Gaillarde pour le moment, en empruntant l'autoroute A89. Je n'ai vraiment aucun incident à vous mentionner.
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0: 107.7, on vous accompagne pour votre sécurité. Vous roulez toujours bien, de belles conditions de circulation. Vous êtes prudent. Surtout, restez-le. On reparle du trafic aux alentours de 14h45. 14h34, c'est l'heure de votre magoto. Nous retrouvons tout de suite Sébastien Date. Sébastien, vous êtes en compagnie d'un journaliste de l'Automobile Magazine.
1: Christophe Congrega, bonjour.
2: Bonjour.
1: On va s'intéresser cette semaine aux 24 heures du Mans. Ça démarre ce samedi sur le circuit Bugatti. Et la question que tout le monde se pose, Christophe, c'est est-ce que Ferrari va réussir la passe de 4?
2: Et oui, on se pose tous la question, même eux, parce qu'on n'est jamais sûr. Au Mans, c'est la course qui choisit son vainqueur. C'est ce que disent tous ceux qui y ont participé. Oui, Ferrari a un sacré palmarès là, puisqu'ils sont revenus il y a 3 ans. Ils ont gagné la première édition à laquelle ils ont participé il y a 3 ans et les 2 suivantes, avec même l'année dernière 2 voitures sur le podium. Donc oui, ils sont théoriquement favoris. La voiture va vite, mais il y a des concurrents évidemment sérieux, dont Toyota, qui a gagné pas mal de fois au Mans, qui a beaucoup d'expérience, qui a entièrement revu sa voiture pour cette année, pour être plus efficace. Et puis derrière, il y en a encore d'autres qui...
1: Il y en a d'autres, mais il n'y aura pas Porsche qui était sur le podium l'année dernière.
2: Porsche a décidé de se consacrer aux courses d'endurance aux États-Unis. Donc, on perd un concurrent là aussi très sérieux, mais il y en a d'autres.
1: On en récupère.
2: Oui, il y en a d'autres. Il y a Cadillac. Les Cadillac vont très vite, elles sont fiables. Puis on a un pilote français, hein, Sébastien Bourdais. Exactement. Donc ça marche bien. Et puis après, BMW, qui va mieux qu'avant. Aston Martin, on ne sait pas encore trop, parce que la voiture est belle, elle fait un super bruit, un moteur V12, mais ils n'ont pas d'hybridation.
1: Ça peut ne pas suffire.
2: Puis on a aussi 2 constructeurs français. On a Peugeot et Alpine. Alors Alpine, c'est la dernière année en engagement officiel.
1: Le dernier barou.
2: Et Peugeot va mieux aussi que les autres années. Donc la bataille sera magnifique, c'est sûr. Et puis, comme d'habitude, y a la semaine du Mans où on voit les voitures rouler dans le centre-ville. Enfin, c'est une fête de tous ceux qui aiment l'automobile.
1: À la Sarthe, en fait.
2: Exactement. Il y a des concerts sur place, il y a des animations. Voilà, c'est la fête pour le circuit le plus mythique pour l'endurance et la course la plus mythique au monde en endurance sur ce grand circuit. Donc si vous pouvez y aller, n'hésitez pas, ça va être fabuleux comme tous les ans.
1: 2026, le choc des titans, c'est le titre de l'article que vous consacrez à cette nouvelle édition des 24 heures du Mans, à vivre dès ce samedi. C'est dans le dernier numéro de l'Automobile Magazine. À très bientôt, Christophe Congrega.
2: À bientôt.
0: Merci à vous deux.
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0: Vous restez avec nous sur le 107.7. À suivre David Guetta, mais aussi le tout dernier T.Y.O. sur le 107.7.
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1: 14h46, votre voyage ne peut que bien se dérouler où que vous soyez. Je pense à vous qui partez notamment vers Bordeaux, Bayonne, Toulouse, vers Périgueux ou bien vers Brive-la-Gaillarde, de belles conditions de circulation. Je compte sur vous, restez vraiment très concentré au volant de votre véhicule. Vous le constatez, quelques gouttes de pluie par endroit, c'est vraiment très localisé. S'il pleut, vous faites attention de ne pas glisser au maximum, c'est 110 km/h. Et puis je vous rappelle, c'est 2 véhicules en panne sur l'autoroute A64 en arrivant de Bayonne en direction de Toulouse. Dans la sortie Pau, la sortie numéro 10, une voiture est tombée en panne, en train d'être dépannée, dépanneur sur place. Autre véhicule en panne dans la sortie Cap Verne, la sortie 15, toujours en direction de Toulouse, avec le dépanneur sur place. Et puis des travaux si vous partez du côté de Brive-la-Gaillarde, puisque la bifurcation qui permet depuis l'autoroute A20, direction Toulouse, de vous engager sur la 89, direction Bordeaux, reste fermée, au moins jusqu'au début de l'été. La direction des routes Centre-Ouest effectue des travaux de sécurisation d'un ouvrage endommagé par des intempéries. Vous devez donc sortir, vous pouvez sortir à Objat, numéro 50, puis emprunter le réseau secondaire pour rejoindre la 89 à Brive-Ouest, numéro 19. Excellent début d'après-midi en musique sur le 107.7 avec le groupe AAM.

Elliot avec la camisa negra, priorité à votre sécurité. Si vous êtes actuellement sur l'autoroute A64, vous arrivez de Toulouse, vous êtes en direction de Bayonne. Nouvel événement, un cône de chantier a été percuté par un véhicule. Obstacle, 3 km après Montrégeau. C'est au niveau du kilomètre 190. Le 107.7, on reste à vos côtés, on vous accompagne pour votre sécurité. Je vous souhaite un bel après-midi. Changement de copilote après les infos de 15h pour y arriver. Janet Jackson est avec nous sur le 107.7, mais aussi elle panique, souvenez-vous, Olivia Ruiz, belle route à tous.

0: priorité à votre sécurité sur l'autoroute A64 en direction de Bayonne. En direction de Bayonne, vous qui arrivez de Toulouse, un obstacle a été vu au niveau du kilomètre 219. 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
1: Christelle Mollon.
2: Bonjour. Emmanuel Macron a reconnu en Conseil des ministres des dysfonctionnements manifestes dans l'affaire Liana qui pose la question de la confiance en nos institutions, mais appelle à attendre le résultat des inspections pour réagir à la lumière des faits et sans démagogie. Le Sénat, justement, décide de lancer une commission d'enquête sur les dysfonctionnements de la justice et le pilotage de la politique pénale en réaction au choc suscité par la mort de cette jeune collégienne. Cette mission d'information demandera l'octroi des pouvoirs de commission d'enquête, ce qui lui donnera des prérogatives d'audition et d'investigation élargie. Patrick Bruel va être présenté à des juges d'instruction en vue de sa mise en examen dans 9 affaires de violences sexuelles. Son placement en détention provisoire a été requis. Le chanteur a nié toute infraction pénale en garde à vue. C'est un camouflet pour le garde des Sceaux. Le projet de loi de Gérald Darmanin sur la justice criminelle a été rejeté par 18 voix contre 16 ce matin en commission des lois à l'Assemblée. L'ensemble de la gauche a voté contre et le RN s'est abstenu. Le texte, qui contient notamment la création d'un dispositif de plaidé coupable décrié, doit être débattu dans l'hémicycle à la fin du mois. Près d'un cheminot sur deux est en grève en France pour protester contre la filialisation de la SNCF et demander des hausses de salaire. Selon le secrétaire général de la CGT Cheminot, le groupe SNCF lui-même n'a pas communiqué sur les chiffres de la mobilisation. À l'étranger, le haut commissaire de l'ONU aux droits de l'homme annonce l'envoi d'une mission au Liban pour enquêter sur les violations du droit international commises depuis le début de la guerre, début mars. Et de son côté, Donald Trump hausse le ton. Le président américain a estimé sur son réseau Truth Social que l'Iran avait pris trop de temps pour négocier un accord de paix qui aurait été formidable pour lui. Et je cite, il va maintenant devoir en payer le prix. Un mot de foot pour terminer, puisque les Bleus sont dans l'avion au-dessus de l'Atlantique, direction Boston aux États-Unis, à la veille de l'ouverture de la Coupe du Monde de football. L'un des pays hôtes, le Mexique, affrontera dès demain soir l'Afrique du Sud. L'équipe de France, elle, jouera son premier match contre le Sénégal dans la banlieue de New York. Ce sera mardi prochain à partir de 21h. Il est 15h passé de 2 minutes, c'est la fin de ce flash. Dans une heure, vous retrouverez Sébastien Date pour l'actualité. Dans un instant, vos conditions de circulation, juste après la météo.
3: Merci Christelle. Et le temps est ensoleillé, doux demain. Quelques nuages le matin sur le sud-ouest et l'Auvergne, mais de belles éclaircies vont se développer l'après-midi avec du vent. Mistral et Tramontane oscilleront entre 60 et 80 km/h. Les températures remontent à 20 degrés aujourd'hui à Bayonne, demain à Bayonne, 22 à Castres ainsi qu'à Dax, 23 à Toulouse et Brie, 24 à Carcassonne. Et puis avec des températures qui remontent, le risque d'incendie qui augmente. Plusieurs départements du sud-est sont placés en vigilance orange. Incendie et notamment l'Aude et l'Hérault.
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3: À 15h03, il est temps de revenir à vos conditions de circulation. Elles sont plutôt bonnes pour vous qui voyagez dans le sud-ouest avec une principale information, un obstacle qui peut vous gêner si vous empruntez dans les Pyrénées, la 64. C'est l'axe qui va de Toulouse à Bayonne. Vous êtes en direction de Bayonne. Des morceaux de pneus sont signalés sur la chaussée après Martre-Tolosane. La sortie 22, une centaine de mètres en fait avant Boussin. C'est la sortie numéro 21 au kilomètre 230. Méfiez-vous de ces obstacles qui gênent votre passage. Un petit peu plus au nord, vous êtes sur l'autoroute A89 direction Bordeaux. Notez que on nous signale un véhicule en panne, un camping-car arrêté en partie sur la bande d'arrêt d'urgence, en partie sur la voie de droite après Mans à la sortie 27. Le repère, c'est le kilomètre 346. Il vous reste les deux voies les plus à gauche pour circuler. Et en dehors de ces deux informations, ailleurs, partout ailleurs, vous bénéficiez d'un trafic tout à fait normal.
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France Gall à l'instant sur le 107.7 Souvenir avec Babacar. Un trafiqué s'écoule plutôt bien sur les autres du Sud-Ouest où vous nous écoutez en cet après-midi de mercredi. Dans une petite vingtaine de minutes, notre rendez-vous c'est à voir pour tout savoir des films qui arrivent aujourd'hui dans nos salles de cinéma. Il sera notamment question d'un documentaire réalisé par Jérémy Rémier. Je vous en dis plus après le point trafic de 15h30. Pour le moment, c'est le retour de la musique, celle d'Elencio tout de suite. Voici Bye Bye.

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1: 15h15, bienvenue si vous nous rejoignez. Toujours d'excellentes conditions de circulation dans le sud-ouest avec simplement des obstacles à vous signaler. Si vous empruntez tout d'abord l'autoroute A63, vous quittez les Landes en direction du Pays Basque. C'est 300 mètres après la barrière de péage de Bénesmarène qu'un obstacle est signalé au kilomètre 156. L'axe Toulouse-Bayonne, maintenant l'autoroute qui traverse les Pyrénées, c'est la 64 et des morceaux de pneus pourraient vous gêner. 150 mètres avant Boussens, la sortie 21. Obstacle au kilomètre 230. Et puis, bien plus au nord, vous empruntez l'autoroute A89 direction Bordeaux. Il y a ce camping car en panne après Manza, la sortie 27 qui empiète sur la voie de droite. Il vous reste les voies les plus à gauche pour circuler. On a fait le tour, pas d'autres perturbations sur votre trajet. Mais cette restriction de circulation abrive la bifurcation qui permet depuis l'autoroute A20 direction Toulouse de vous engager sur la 89 direction Bordeaux. Reste fermée au moins jusqu'au début de l'été. La direction des routes Centre-Ouest effectue des travaux de sécurisation d'un ouvrage endommagé par des intempéries. Vous pouvez sortir à Objat à la sortie 50 et emprunter le réseau secondaire pour rejoindre la 89 à Brive-Ouest. Ce sera l'entrée numéro 19. Rien d'autre à vous signaler. Et le retour de la musique, voici Praz sur le 107.7 avec Ghetto Superstar.

0: Souvenir Praz à l'instant sur le 107.7. Et côté trafic, ça se passe toujours aussi bien. Et c'est tant mieux, bien sûr. On en reparle au plus tard à 15h30. Restez bien à l'écoute du 107.7.
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0: Mais pour le moment, nous rejoignons Toulouse à partir de 21h ce soir ou plus tard jusqu'à 6h du matin. La bifurcation qui permet de passer du périphérique, quelle que soit la direction, à l'autoroute A68 sera fermée pour effectuer des travaux d'entretien. Et puis au sud-ouest de Toulouse, à partir de 21h ce soir ou plus tard jusqu'à 6h du matin, la sortie 38 Oncopole de l'autoroute A64 sera fermée en direction de Tarbes-Bayonne pour effectuer des travaux au-delà du réseau Vinci Autoroute et nous y reviendrons en temps réel.
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Jamiroquai est sur le 107.7. Merci de faire la route avec nous. Un trafic qui s'écoule relativement bien, mais il y a quand même quelques incidents sur votre trajet. Je vous détaille tout ça après la chanteuse britannique Sienna Spiro.

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1: 15h31, ce sont les régions proches des Pyrénées qui sont concernées par quelques incidents de parcours ailleurs du côté de Toulouse vers Bordeaux à Brive ou encore du côté de Cahors. Le trafic s'écoule bien. Rejoignons donc tout d'abord l'autoroute A64, c'est l'axe qui va de Toulouse jusqu'à Bayonne. Et là, vous êtes concerné dans chaque sens de circulation par la présence d'un piéton entre Saint-Gaudens, sortie 18 et la barrière de péage de l'Estelle. Il a été vu marchant sur la bande d'arrêt d'urgence au kilomètre 216. Il pourrait traverser les voies de circulation. C'est pourquoi la plus grande attention est indispensable si vous êtes dans ce secteur. Les services de sécurité se rendent sur place. On reste sur la 64 et l'information vous concerne. Si vous êtes en direction de Toulouse, si vous sortez à Montrégeau, sortie 17, une voiture est en panne dans cette sortie. J'allais évoquer un obstacle dans les Landes sur la 63. Je la prends à l'instant. Obstacle évacué des voies de circulation. On reste donc à vous parler de ce camping-car en panne sur l'autoroute A89. On est bien plus au nord, entre Brive, entre Clermont-Ferrand et Brive. Vous êtes en direction de Brive et Bordeaux. Il y a un camping-car arrêté sur la bande d'arrêt d'urgence et la voie de droite. Après Mans, à la sortie 27, au kilomètre 346, il reste les deux voies de gauche pour circuler. Pas d'autres difficultés sur les autres axes où vous nous écoutez. Le trafic est fluide.
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1: Et dans un instant, votre rendez-vous cinéma, c'est à voir. Thierry Chasse du magazine Première nous parlera notamment d'un documentaire réalisé par l'acteur Jérémy Régnier, un film très personnel autour du deuil de son ami, l'acteur Gaspard Ulliel. Tous les détails arrivent après Kenji Girac.
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0: Sarah, qui a une nouvelle information qui concerne l'autoroute A63. Vous êtes en direction de Bordeaux, vous arrivez d'Espagne. Il y a une voiture en panne après la barrière de péage de Biriato. Elle est arrêtée au kilomètre 202 et pourrait gêner votre passage. On se retrouve dans quelques minutes pour le trafic. Mais tout de suite, c'est l'heure de C'est à voir, votre rendez-vous cinéma. Yvan Mouton est avec Thierry Chaise, rédacteur en chef du magazine Première, pour sa sélection de la semaine.
1: Deux films d'action sélectionnés par Thierry cette semaine. On commence par un documentaire. Il est signé Jérémy Régnier. Il se déroule en Arctique et il s'intitule D'un monde à l'autre, Thierry.
2: Oui, je vois, j'ai été bouleversé par ce documentaire qui naît d'une tragédie. Jérémy Régnier était un ami très proche, même s'il l'exposait pas au grand public, parce que c'est quelqu'un de plutôt taiseux et discret, de Gaspard Ulliel. Et la mort soudaine de Gaspard Ulliel, cet accident de ski, a fait que ça l'a plongé vraiment dans une dépression. Il est parti vivre en Espagne, isolé de sa famille, et un jour, il a vu sur Instagram des vidéos d'un explorateur qui s'appelle Loury Lag. Ils ont commencé à échanger. Jérémy Régnier lui a confié ce qu'il vivait. Loury Lag lui a dit, écoute, moi je pense que pour t'en sortir, tu devrais m'accompagner dans une de mes expéditions. Et pourquoi pas venir filmer, ça te changerait l'esprit. C'est le récit de ce documentaire qui est à la fois le récit de ce voyage épique, parce que lui n'est pas préparé à aller dans des conditions inhumaines au sens premier du terme. Et tout ça, avec en voix off, eh bien, des textes qu'il a écrits où il évoque Gaspard Ulliel, son amitié, la difficulté de faire son deuil.
3: Un matin, mon téléphone a sonné. J'ai décroché et le monde s'est écroulé. Tu étais parti. Toi, mon meilleur ami.
2: Et ce mélange des gens-là se fait absolument merveilleusement. Ça dure 1h15, il n'y a pas une minute à couper. Moi, j'ai été vraiment très ému, inquiet pour lui. Ce qu'on m'aurait dit, c'est on a retrouvé une vidéo de Jérémy Régnier qui est mort sur place. J'aurais pas été surpris. Non, c'est assez troublant, ce film, mais c'est très beau.
1: De l'action toujours, mais boosté cette fois par les arts martiaux. Votre deuxième choix se porte sur un film asiatique intitulé The Furious.
2: Ah oui, alors l'action tient sur... Allez, je peux le résumer, c'est un ticket de métro, quoi. Il y a un journaliste et puis il y a un homme muet dont la petite fille vient d'être enlevée enquête sur un réseau de trafiquants d'enfants. Ce qui se passe est vraiment ultra spectaculaire parce que si vous aimez les combats, les arts martiaux, toutes les stars du genre se sont donné rendez-vous. Il y a 1h53, on est scotché à son fauteuil. On comprend pourquoi ça s'appelle un art martial. et ce film rend hommage aux arts martiaux.
1: Un justicier donc à la recherche de sa fille dans The Furious et l'aventure à moins 50 degrés dans D'un monde à l'autre. Les deux films sont en salle cette semaine. À retrouver également dans le magazine Première et sur première.fr.
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0: Et sur le 177, le retour de la musique, c'est Taylor Swift qui vous rejoint dans un instant.
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1: Il est 15h45 et je vous retrouve pour évoquer vos conditions de circulation avec une toute nouvelle information qui me parvient à l'instant. Information prioritaire que je découvre en même temps que vous, vous circulez sur l'axe Toulouse-Bordeaux, la 62. On nous signale un accident en direction de Bordeaux après Agen-Ouest, la sortie 6.1. A priori, selon les premières informations qui me parviennent, ça serait produit au kilomètre 107. Les services de sécurité se rendent sur place. Dans ce secteur, vous ralentissez, il y a peut-être des conséquences sur les voies de circulation. On va rester sur la 62 pour évoquer cette fois-ci en direction de Toulouse des morceaux de plastique sur la voie de droite signalés après Valence d'Agen, la sortie 8 au kilomètre 154. Pas d'impact a priori sur la voie la plus à gauche de la chaussée. Après avoir circulé sur la 62, nous rejoignons la Côte Basque parce qu'un accident est signalé aussi sur la 63. Là aussi, c'est une information qui me parvient à l'instant. Vous circulez en direction de Saint-Sébastien. L'accident se serait produit après la barrière de péage de Biarritz. Là encore, peut-être des conséquences sur les voies de circulation. Je vous recommande vraiment d'aborder ce secteur avec une attention redoublée. Rejoignons un petit peu plus au sud la 63 direction Bordeaux cette fois-ci pour évoquer une voiture en panne après la barrière de péage de Biriatou. Véhicule signalé arrêté au kilomètre 202 et qui pourrait vous gêner. Nous empruntons l'autoroute A64, c'est l'axe qui va de Bayonne à Toulouse et vous êtes concerné si vous êtes entre Tarbes et Toulouse par la présence d'un piéton dans les deux sens de circulation entre Saint-Gaudens, sortie 18 et l'Estelle, la barrière de péage. Piéton signalé au kilomètre 216 qui pourrait traverser les voies de circulation. C'est pourquoi une attention redoublée est indispensable, quelle que soit votre destination dans ce secteur. Voilà pour la situation sur l'autoroute A64. Un petit peu plus au nord, vous empruntez l'autoroute A89 direction Brive, Bordeaux. Un camping-car en panne est arrêté en partie sur la voie de droite. C'est après Mans à la sortie 27 au kilomètre 346. Circulation sur les deux voies les plus à gauche. On a fait le tour, pas d'autres difficultés sur votre route. Dans une dizaine de minutes, il sera 16h et on fera un point sur l'actualité. D'ici là, le retour de la musique, Chaka de Mousse and Players. Dans un instant, il y aura aussi la Toulousaine Maeva avec Supernova. Je vous retrouve dès que nécessaire pour le trafic.

Il va sur le 107.7. La principale information concerne l'axe Toulouse-Bordeaux, la 62. Pour vous qui circulez en direction de Bordeaux, notez qu'un accident nous a été signalé après Agen-Ouest, sortie 6.1 au kilomètre 107. Pas plus d'informations, peut-être des conséquences sur les voies de circulation. Vous ralentissez. Vanessa Paradis en duo avec M, Lil Nas X également pour aller jusqu'aux infos de 16h. Bonne route.

0: basique. C'est juste avant les infos. Confirmation de l'accident sur la 62 direction Bordeaux après Agen-Ouest. La sortie 6.1, la voiture est sur la bande d'arrêt d'urgence. Le patrouilleur est sur les lieux. Tout à l'heure, j'évoquais un accident aussi à Biarritz. Après la barrière de péage de Biarritz et en direction de Saint-Sébastien, c'est un accrochage entre les deux poids lourds. Ils se sont déplacés tout près de là sur le parking après le péage. Donc pas de gêne. On reparle trafic dans 2 minutes. Restez avec nous. Mais tout de suite, les infos, il est 16h.
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2: Bonjour à tous. À la une, Patrick Bruel dormira-t-il en prison à l'issue de 48 heures de garde à vue? Le chanteur accusé de viol et d'agression sexuelle par plusieurs femmes est actuellement présenté à un juge en vue de sa mise en examen. Le parquet de Nanterre a requis son placement en détention provisoire. Lui nie toute infraction pénale. Verdict dans les minutes ou les heures qui viennent. L'actualité de ce mercredi 10 juin, c'est aussi Emmanuel Macron qui a reconnu en Conseil des ministres des dysfonctionnements manifestes dans l'affaire Liana. Qui pose la question de la confiance en nos institutions, mais qui appelle à attendre le résultat des inspections pour réagir à la lumière des faits et sans démagogie, a précisé le chef de l'État. Dans le même temps, le Sénat, qui a observé une minute de silence en mémoire de la fillette de 11 ans, a décidé de lancer une commission d'enquête. Dans le reste de l'actu, les meurtriers présumés d'Elias, 14 ans, tué d'un coup de machette en janvier 2025 à Paris, ont été renvoyés devant la cour d'assises des mineurs pour violence avec extorsion ayant entraîné la mort. La juge d'instruction chargée de l'enquête sur ce crime qui avait suscité une vive émotion a également ordonné le maintien des deux agresseurs présumés, aujourd'hui âgés de 17 et 18 ans, en détention jusqu'à leur procès. En bref, une mauvaise nouvelle pour tous ceux qui utilisent le gaz. Son prix de référence augmentera de 7,4% au 1er juillet. Cette augmentation représentera une hausse moyenne de 2,70 € sur la facture de juillet, précise la commission de régulation de l'énergie. Enfin, la guerre au Moyen-Orient avec Donald Trump qui hausse le ton une nouvelle fois. Le président américain estime que l'Iran a pris trop de temps pour négocier un accord de paix et va maintenant devoir en payer le prix. Sur l'autre front, on apprend à l'instant la mort d'un soldat français au Liban après un tir accidentel durant l'entraînement. Dans le même temps, le haut commissaire de l'ONU aux droits de l'homme annonce l'envoi d'une mission sur place au Liban pour enquêter sur les violations du droit international commises depuis le début de la guerre. C'est dans ce contexte que l'armée israélienne dit avoir amené en Israël 2 hommes enlevés dans le sud du Liban afin de les interroger. Il est 16h02, fin de ce flash d'actualité. Restez avec nous pour l'infotrafic, ce sera juste après la météo.
0: Merci Charles. Soleil et température en hausse demain, des passages nuageux en début de journée du sud-ouest à l'Auvergne. Des éclaircies se développeront ensuite assez rapidement et le soleil fera de belles apparitions. Notez qu'il y aura du vent aussi, hein, 60 à 80 km/h pour le Mistral et la Tramontane dans leur domaine. Il fera un petit peu plus doux. 20 à Biarritz, 22 au meilleur moment de la journée à Tarbes et Périgueux, 23 pour Albi et Agen et 24 à Carcassonne. Et puis avec des températures qui montent, hein, le risque d'incendie augmente. 4 départements du pourtour méditerranéen sont en vigilance orange, risque élevé, et notamment l'Aude et l'Hérault. Hein, si vous traversez ces départements, évitez de jeter vos mégots de cigarettes par la fenêtre de votre véhicule.
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0: 16h03, nous allons évoquer bien sûr cet accident dans la région d'Agen, mais également des ralentissements du côté de Brive et quelques incidents sur votre route. À commencer donc par l'autoroute A62, c'est l'axe Toulouse-Bordeaux. Un accident est en cours en direction de Bordeaux après Agen-Ouest, la sortie 6.1. La voiture est sur la bande d'arrêt d'urgence. Patrouilleurs et forces de l'ordre sont également présents. Si vous arrivez dans ce secteur, vous pensez à leur sécurité, vous modérez votre vitesse. On reste sur la 62 à laquelle vous accédez au départ de Toulouse, au nord de Toulouse. Lorsque vous arrivez à la barrière de péage de Toulouse, notez qu'il y a une voiture en panne qui est arrêtée et qui peut vous gêner au niveau de cette barrière de péage. On quitte l'autoroute A62 pour rejoindre maintenant la région de Montauban et évoquer un bus en panne sur l'autoroute A20, direction Toulouse et Bordeaux. Il est arrêté dans la sortie La Molle, c'est la sortie numéro 65. Il empiète sur l'unique voie de cette bretelle de sortie. Rejoignons les Pyrénées, l'autoroute A64 pour évoquer la présence d'un piéton sur l'autoroute entre Saint-Gaudens, sortie 18 et la barrière de péage de l'Estelle. Piéton qui a été aperçu au kilomètre 216 et qui est susceptible de traverser les voies de circulation. Il vous faudra être attentif dans chaque sens de circulation. Nous rejoignons maintenant la Côte Basque avec deux informations à vous délivrer sur la 63. Tout d'abord, vous êtes en direction de Saint-Sébastien. Des morceaux de pneus vous gênent après le Saint-Jean-de-Marais de la sortie 9, obstacle au kilomètre 152. Si vous circulez en direction de Bordeaux, notez qu'il y a une voiture en panne après Saint-Jean-de-Luz dans la sortie 3, à peine un kilomètre avant Biarritz, la sortie 4, arrêtée au kilomètre 184. Nous rejoignons la région de Brive maintenant avec ces travaux qui sont en cours réalisés sur l'autoroute A20 par la direction des routes Centre-Ouest. Il s'agit de sécuriser un ouvrage endommagé par des intempéries. C'est pourquoi au niveau de cette zone de travaux entre Objat et Ussac, les sorties 50 et 49, il y a une circulation qui se fait à double sens et par moments ça peut ralentir dans ce secteur comme c'est le cas actuellement. Autre conséquence de ces travaux, la bifurcation qui permet depuis l'autoroute A20 direction Toulouse de vous engager sur la 89 direction Bordeaux est fermée, elle va le rester au moins jusqu'au début de l'été. Vous pouvez sortir à Objat, c'est la sortie 50, puis emprunter le réseau secondaire pour rejoindre la 89 à Brive-Ouest, ce sera l'entrée 19. Voilà pour le trafic, pas mal d'événements, restez attentifs.
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Mylène Farmer sur le 107.7 avec deux nouvelles informations pour vous qui circulez sur l'autoroute A62. Tout d'abord, direction Toulouse, on nous signale un obstacle sur voie de gauche après Podensac, la sortie 2 au kilomètre 35. Et puis pour vous qui traversez les Landes, direction Bayonne-Saint-Sébastien, un poids lourd s'est arrêté et sur la bande d'arrêt d'urgence et a pris feu après Castets-Vielle-Saint-Girons. Votre repère, c'est le kilomètre 120. Impact sur la bande d'arrêt d'urgence et la voie de droite, privilégiez les voies les plus à gauche et ralentissez dans ce secteur. On se retrouve pour le trafic après la musique dans un instant. Amanda Bourneuf, il y aura Beyoncé également.

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1: 16h16, il y a un accident dans la région d'Agen. La présence d'un piéton est signalée aussi entre Tarbes et Toulouse, ainsi qu'au nord de Toulouse. Nous allons évoquer ces difficultés, mais tout d'abord nous rejoignons les Landes, de l'autoroute A63. C'est bien confirmé, il y a un poids lourd qui est en feu en direction de Bayonne et Saint-Sébastien. Après la sortie Castets-Vielle-Saint-Girons, la sortie 12, il est arrêté au kilomètre 120. C'est un camion benne qui a pris feu. Le patrouilleur est sur place, il a neutralisé la voie de droite, ça veut dire qu'il vous reste les voies les plus à gauche pour circuler. Je vous recommande vraiment dans ce secteur de réduire votre vitesse. Les pompiers doivent arriver incessamment sous peu sur les lieux pour maîtriser cet incendie. On va rester sur la 63 pour évoquer plus au sud. Cette fois-ci, nous sommes dans les Pyrénées-Atlantiques et vous circulez en direction de Bordeaux. Une voiture est signalée en panne après Saint-Jean-de-Luz-Nord. C'est la sortie numéro 3 au kilomètre 184. Nous empruntons les Pyrénées pour rejoindre Toulouse. Nous faisons halte entre Tarbes et Toulouse pour évoquer ce piéton qui a été vu marchant sur la bande d'arrêt d'urgence entre Saint-Gaudens, sortie 18, et la barrière de péage de l'Estelle au kilomètre 216. Les services de sécurité se rendent sur place pour évacuer ce piéton qui pourrait s'aventurer sur les voies où vous circulez. Vous êtes attentifs dans chaque sens de circulation. Nous empruntons maintenant l'autoroute A62 avec une première halte au nord de Toulouse. Si vous rentrez sur l'autoroute à Saint-Jory, c'est l'entrée numéro 11. Si vous quittez l'autoroute à Saint-Jory, c'est la sortie numéro 11. Notez, et quel que soit votre sens de circulation, qu'un piéton est signalé dans cet échangeur. Et puis sur l'autoroute à 62 direction Bordeaux, il y a cet accident en cours après Agen-Ouest. C'est la sortie 6.1. Il s'est produit au kilomètre 107. La voiture est sur la bande d'arrêt d'urgence. Pas de gêne, mais du monde sur place. Un patrouilleur, force de l'ordre, sont en intervention. Éloignez-vous le plus possible de cette bande d'arrêt d'urgence. Vous laissez une voie de libre, la voie de droite en l'occurrence, un corridor de sécurité pour la sécurité de cette intervention. Voilà pour le trafic ailleurs et sur les autres axes où vous nous écoutez. Pour le moment, ça se passe plutôt bien. Et nous marquons la pause en compagnie du Spandau Ballet.

0: Le Spandau Ballet à l'instant sur le 107.7, il est 16h23. La principale information de cet après-midi, c'est un poids lourd en feu dans les Landes. Vous êtes sur la 63 en direction de Bayonne et Saint-Sébastien. Ce poids lourd est arrêté après Castets-Vielle-Saint-Girons. C'est la sortie 12 au kilomètre 120. Beaucoup de monde sur place, hein, gendarmes, pompiers, patrouilleurs, dépanneurs interviennent à ce niveau-là. La voie de droite est neutralisée. Vous roulez sur les deux voies les plus à gauche. Je vous recommande d'aborder ce secteur à une allure approche. Bien sûr, vous restez à l'écoute du 107.7. On reparle de vos conditions de circulation dans quelques minutes. Le point détaillé après M. Pokora.
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1: 16h32, il n'y a plus d'accident sur les autoroutes du Sud-Ouest. Et la principale information désormais, c'est ce poids lourd en feu sur l'A63 dans les Landes. Et vous êtes concerné, vous qui circulez en direction de Bayonne et Saint-Sébastien. Ce poids lourd s'est arrêté au kilomètre 120 après la sortie Castets-Vielle-Saint-Girons. Il a pris feu, c'est un camion ben. Sachez qu'il y a du monde sur place, hein, puisque personnel de l'autoroute, pompiers et dépanneurs interviennent à ce niveau-là. Beaucoup de monde, une voie de droite et une bande d'arrêt d'urgence neutralisée. Une circulation réduite aux deux voies de gauche. Modérez votre vitesse si vous êtes dans ce secteur. On est toujours dans les Landes, un petit peu plus au sud et en direction de Saint-Sébastien. Il y a un véhicule qui est en panne après Saint-Jean-de-Marenne, la sortie 9 au kilomètre 152. Ce poids lourd empiète sur la voie de droite. Bande d'arrêt d'urgence et voies de droite sont neutralisées. Vous circulez uniquement sur les deux voies les plus à gauche. Et puis il y a aussi un poids lourd en panne sur l'autoroute qui traverse les Pyrénées, la 64. Vous quittez Bayonne, direction Toulouse, après Saint-Martory, la sortie 20. Ce poids lourd est arrêté au kilomètre 228. Là aussi, la bande d'arrêt d'urgence et la voie de droite sont neutralisées. Il ne reste que la voie de gauche pour circuler. On a fait le tour, pas d'autres perturbations.
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1: Dans quelques minutes, votre rendez-vous conso, 1 milliard d'euros. C'est la somme des paris sportifs qui pourraient être dépassés en France pendant la Coupe du Monde de football, selon l'Autorité Nationale des Jeux. Un événement sportif accompagné d'une très forte pression publicitaire. Selon notre partenaire, l'association Que Choisir Ensemble, tous les détails après la musique d'Emmanuel Moira.
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1: Emmanuel Moir sur le 107.7 et je vous rejoins dans les Landes. Pour vous qui circulez en direction de Bayonne et Saint-Sébastien, il y a un poids lourd qui a pris feu tout à l'heure après Castets-Vielle-Saint-Girons. C'est la sortie numéro 12. La voie de droite et la bande d'arrêt d'urgence sont neutralisées. Intervention en cours hein, des pompiers, présence du personnel d'autoroute, des gendarmes, du dépanneur également sur place. Beaucoup de monde, beaucoup de mouvements si vous arrivez dans ce secteur et parce que votre circulation est réduite seulement aux deux voies les plus à droite. Hein, vous avez le pied léger sur l'accélérateur. Je compte sur vous. On se repart trafic dans quelques minutes. Place à votre rendez-vous conso. Charles Dodon est en compagnie d'un journaliste du magazine Que Choisir.
2: Bonjour Boris Cassel.
3: Bonjour.
2: Il y a quelques jours, le numéro 1 mondial des paris sportifs en ligne a débarqué en France et ça n'a rien d'un hasard avec le début de la Coupe du Monde de football.
3: Effectivement, il s'appelle Bet365 et c'est l'un des principaux acteurs mondiaux du pari sportif. Il vient s'ajouter à déjà une longue liste d'opérateurs sportifs présents en France. Le plus connu certainement, c'est Winamax puisque c'est celui qui fait le plus de publicité. Les opérateurs de jeux ont prévu de dépenser plus de 700 millions d'euros en publicité, à tel point que l'Arcom a fait un petit décompte et elle s'est rendue compte que par match, lors de cette Coupe du Monde 2026, on pouvait avoir jusqu'à 18 publicités pour les opérateurs de paris sportifs par match.
2: Et avec en plus, pour cette édition, plus de matchs au programme, on imagine donc aussi bien plus de paris.
3: Bien plus de matchs, il y aura jusqu'à 104 matchs, bien plus de prises de paris, puisqu'on sait que pendant les Coupes du Monde, les joueurs qui ont déjà l'habitude de jouer, jouent encore plus, mais la Coupe du Monde amène aux paris sportifs des gens néophytes dans ce secteur. En 2022, par exemple, il y avait eu jusqu'à 597 millions d'euros qui avaient été mis sur la table par les parieurs. Et là, on s'attend, enfin, l'Autorité nationale des jeux a fait des projections. Elle estime que le milliard d'euros de prise de paris pendant une compétition sportive pourrait être dépassé. C'est colossal.
2: En France.
3: En France.
2: Et si on ne parle que de 2022, beaucoup ont perdu d'ailleurs de l'argent durant la compétition.
3: Ben oui, même si l'équipe de France va très loin dans la compétition, les parieurs, eux, perdent de l'argent. En 2022, effectivement, 70% des parieurs avaient perdu de l'argent. Ce qu'il faut bien comprendre, c'est que structurellement, les parieurs perdent et les sites internet de paris sportifs gagnent. C'est même une obligation légale. Le problème des paris sportifs, c'est que c'est associé à la fête, mais ça peut rendre accro. Vous allez vous amuser pendant la Coupe du Monde, mais le risque, c'est que vous continuez à parier ensuite et que vous n'arriviez plus à vous arrêter et que vous dépassiez le simple fait de parier sur un match de l'équipe de France pour aller parier sur un petit peu n'importe quoi. Du hockey sur glace américain à 3h du matin, enfin voilà, que vous n'arriviez plus à vous arrêter. Et d'ailleurs, selon Santé publique France, sur 100 parieurs, il y en a une quinzaine qui pourraient avoir des pratiques de jeu problématiques, c'est-à-dire qui pourraient ne plus arriver à s'arrêter.
2: La déferlante des paris sportifs avec la Coupe du Monde de foot, on vous lit dans le magazine Que Choisir de ce mois de juin. Merci Boris Cassel.
3: Merci.
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1: Le retour de la musique dans un court instant, les Scorpions sur le 107.7, on parlera trafic juste après.
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1: Il est 16h45 et je vous rejoins dans les Landes pour évoquer ce poids lourd qui a pris feu tout à l'heure sur l'autoroute A63. Il circulait en direction de Bayonne et Saint-Sébastien. Il s'est arrêté après Castet-Vielle-Saint-Girons, la sortie 12 au kilomètre 120 pour permettre à l'intervention des services de secours et de sécurité. La voie de droite a été neutralisée avec une circulation réduite à la voie du milieu et à la voie de gauche. Notez que les pompiers ont maîtrisé l'incendie, donc plus de fumée qui s'échappe de ce véhicule, mais toujours une intervention en cours et il faut éviter que le feu reparte. Donc beaucoup de monde sur place, en plus des pompiers, du personnel de l'autoroute, dépanneurs et forces de l'ordre sont en intervention. Je vous recommande, si vous arrivez dans ce secteur, d'avoir le pied léger sur l'accélérateur. On va rester sur l'autoroute A63 pour évoquer après Cap-Breton la sortie numéro 8, 100 mètres après Cap-Breton, un bidon sur la chaussée au kilomètre 154, et dans ce même secteur, une voiture en panne est signalée arrêtée sur la voie de droite avec une circulation sur les deux voies les plus à gauche. Après avoir évoqué la 63, nous traversons les Pyrénées en empruntant l'autoroute A64 et en direction de Toulouse. Il y a un poids lourd qui est en panne après Saint-Martory, la sortie 20. Au kilomètre 228, il est en partie sur la bande d'arrêt d'urgence, en partie sur la voie de droite. Elle est neutralisée, vous ne circulez que sur la voie de gauche. On a fait le tour, pas d'autres difficultés partout ailleurs, hein, que vous soyez vers Bordeaux, sur Toulouse, si vous voyagez vers Agen ou encore du côté de Montauban, le trafic est fluide. Le 17-20 débute dans quelques minutes. Hein, ce sera le coup d'envoi des retours du bureau. Et pour aller jusqu'au bout de l'heure, Eurythmics, Oria aussi, qui va nous chanter Soirée mondaine, un premier extrait de son premier album qui est en préparation. Restez avec nous.

Soirée mondaine, premier extrait du premier album d'Oria qui sera dans les bacs très prochainement. Le trafic est ce véhicule qui a pris feu dans les Landes en direction de Saint-Sébastien sur l'autoroute A63 après Castetsville-Saint-Gérance, la sortie 12. Feu maîtrisé, mais beaucoup de monde en intervention autour de ce véhicule. Vous ne roulez que sur les deux voies les plus à gauche. Voie de droite et bande d'arrêt d'urgence sont neutralisées. Ayez le pied léger sur l'accélérateur dans ce secteur. Pour aller jusqu'aux infos de 17h, Miley Cyrus avec Flowers, juste après le duo Étienne Dao et Dany.

0: Cyrus, et ça ralentit déjà à l'est de Toulouse sur le périphérique extérieur. Comptez un gros quart d'heure pour faire le trajet Toulouse-Sud, Toulouse-Nord. On se retrouve pour un point de trafic détaillé dans deux minutes après les infos. 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
2: Bonsoir à tous. À la une, Patrick Bruel passera-t-il la nuit derrière les barreaux à l'issue de 48 heures de garde à vue? Le chanteur accusé de viol et d'agression sexuelle par plusieurs femmes est actuellement présenté à 4 juges en vue de sa mise en examen. Le parquet de Nanterre a requis son placement en détention provisoire. Lui nie toujours toute infraction pénale. L'actualité de ce mercredi 10 juin, c'est aussi Emmanuel Macron qui reconnaît des dysfonctionnements manifestes dans l'affaire Liana. Le chef de l'État comprend que la question de la confiance en nos institutions se pose, mais appelle à attendre le résultat des inspections. Dans le même temps, le Sénat, qui a observé une minute de silence en mémoire de la fillette de 11 ans, a décidé de lancer une commission d'enquête. Et puis on vient d'apprendre la mise en examen du frère du principal suspect, Jérôme Barella, pour viol sur mineur et viol sur conjoint, après les plaintes de deux ex-compagnes. Dans le reste de l'actu, les meurtriers présumés d'Elias, 14 ans, tués d'un coup de machette en janvier 2025 à Paris, ont été renvoyés devant la cour d'assises des mineurs pour violence avec extorsion ayant entraîné la mort. La juge d'instruction a également ordonné le maintien des deux agresseurs présumés, aujourd'hui âgés de 17 et 18 ans, en détention jusqu'à leur procès. En bref, une mauvaise nouvelle pour tous ceux qui utilisent du gaz. Son prix de référence augmentera de 7,4% au 1er juillet pour une majorité d'abonnés. Cette augmentation représentera une hausse moyenne de 2,70 € sur la facture, précise la Commission de régulation de l'énergie. Enfin, la guerre au Moyen-Orient avec Donald Trump qui hausse le ton une nouvelle fois. Le président américain estime que l'Iran a pris trop de temps pour négocier un accord de paix et va maintenant devoir en payer le prix. Sur l'autre front, on a appris cet après-midi la mort d'un soldat français au Liban après un tir accidentel durant l'entraînement. Dans le même temps, le haut commissaire de l'ONU aux droits de l'homme annonce l'envoi d'une mission au Liban pour enquêter sur les violations du droit international commises depuis le début de la guerre. C'est dans ce contexte que l'armée israélienne dit avoir enlevé deux hommes dans le sud du Liban afin de les interroger. Il est 17h02, fin de ce flash d'actualité. Restez avec nous pour l'infotrafic, ce sera juste après la météo.
0: Merci Charles, le temps sera demain ensoleillé, doux, quelques nuages le matin du sud-ouest à l'Auvergne, mais de belles éclaircies se développent l'après-midi avec aussi du vent. Mistral et Tramontane oscilleront entre 60 et 80 km/h dans leur domaine. Les températures vont commencer à remonter, 21 à Foix, 22 à Bordeaux et Castres, 23 pour Montauban et Mont-de-Marsan et 24 au meilleur moment de la journée à Carcassonne. Et avec ces températures qui augmentent, le risque d'incendie augmente aussi. 4 départements du pourtour méditerranéen sont en vigilance orange, risque élevé, et notamment l'Aude et l'Hérault. Si vous allez vers ces régions, évitez de jeter vos mégots de cigarettes par la fenêtre de votre véhicule.
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0: Bienvenue dans ce 17-20 qui débute le trafic dans un instant. Rendez-vous dans une vingtaine de minutes avec l'automobile et la loi. Il sera question des voies sur lesquelles peuvent circuler les fauteuils roulants. Et puis votre rendez-vous musical, montez le son aussi un peu avant 18h. Restez avec nous.
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0: 17h03, les premières sorties de bureau et les premiers ralentissements, notamment pour vous qui êtes du côté de Toulouse. Nous allons l'évoquer dans un instant. Auparavant, nous rejoignons les Landes et l'autoroute A63 pour évoquer ce poids lourd qui a brûlé tout à l'heure sur cette autoroute A63 en direction de Bayonne et Saint-Sébastien après Castets, Vielle, Saint-Girons, la sortie 12. Poids lourd arrêté au kilomètre 120. La bande d'arrêt d'urgence, la voie de droite sont neutralisées. L'incendie est maîtrisé, mais il y a encore du monde sur place. Il faut éviter tout départ, tout nouveau départ de feu. Et puis, intervention en cours donc des pompiers. Les gendarmes sont également présents. Personnel de l'autoroute, dépanneurs, patrouilleurs, beaucoup de monde. Une circulation réduite à la voie du milieu et à la voie de gauche dans ce secteur où vous devez absolument ralentir. Nous rejoignons la 64 maintenant avec, en direction de Toulouse, ce poids lourd tombé en panne après Saint-Martory. C'est la sortie numéro 20. C'est au kilomètre 228. Parce qu'il empiète sur la voie de droite, elle est neutralisée. Il reste à ce niveau niveau-là, la voie la plus à gauche de la chaussée pour circuler. À Toulouse, c'est déjà dense sur le périphérique à l'est de Toulouse, en extérieur notamment, avec les premiers ralentissements, hein, si vous êtes entre le Palaïs et puis le secteur de Mont-Blanc. Conséquence, temps de trajet rallongé, comme tous les soirs. On est autour d'un quart d'heure pour faire la route Toulouse-Sud, Toulouse-Nord, on est à 5 minutes de plus qu'en temps normal, rien d'inhabituel. Et puis si vous rejoignez Bordeaux, eh bien ça commence un petit peu à se charger en intérieur, entre Senon et Villeneuve-d'Ornon, ça se fluidifie un petit peu sur l'extérieur, avec quand même un trafic dense, hein, entre Pessac et Bègles. On a fait le tour, rien d'autre à vous signaler.
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0: chanson sortie en 1986, écrite par Jean-Jacques Goldman. 17h09 et toujours une intervention en cours dans les Landes autour de ce véhicule qui a pris feu tout à l'heure en direction de Bayonne et Saint-Sébastien après Castets-Vielle-Saint-Girons. Votre circulation est réduite aux deux voies les plus à gauche. On en reparle très vite, ainsi que de l'ensemble du trafic. Malgré le début de l'heure de pointe, globalement, ça se passe quand même plutôt bien actuellement. Restez avec nous, la musique de Flo de la Vega dans un instant avec Aimer les gens. Il y aura aussi Never Shoot Never.
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1: 17h16, les habituelles perturbations autour des grandes villes, heure de pointe oblige, nous les évoquerons dans un instant, mais pour le moment, je vous propose de traverser les Landes. Nous empruntons l'autoroute A63 direction Bayonne-Saint-Sébastien pour évoquer ce poids lourd qui, tout à l'heure, a pris feu sur la bande d'arrêt d'urgence après Castet-Vielle-Saint-Girons, la sortie 12, un camion Ben, arrêté au kilomètre 120, toujours beaucoup de monde sur place. Personnel de l'autoroute, force de l'ordre, pompiers, dépanneurs interviennent autour de ce véhicule. La voie de droite, la bande d'arrêt d'urgence en neutralise et vous roulez sur les deux voies les plus à gauche. Rien d'autre à vous signaler sur le reste de l'autoroute A63. Le trafic s'écoule bien, que vous soyez dans les Pyrénées-Atlantiques ou en Gironde. Si vous rejoignez Bordeaux, ça se passe plutôt bien sur la rocade. C'est chargé essentiellement en intérieur entre Floirac et Bègle. Nous empruntons maintenant l'autoroute A89 pour évoquer un obstacle en direction de Clermont-Ferrand et Brive. Après Périgueux Sud, c'est la sortie 15, 1 km après Périgueux Sud. Un carton d'emballage est signalé sur la voie de gauche au kilomètre 116. Plus au sud, nous rejoignons Toulouse où le trafic est dense comme tous les soirs sur le périphérique extérieur, direction Bordeaux. C'est à l'est de Toulouse que ça ralentit un petit peu. On est autour du quart d'heure pour faire le trajet Toulouse Sud, Toulouse Nord qui prend habituellement une dizaine de minutes. Et puis si vous êtes au nord de Toulouse, sur la 62 direction Bordeaux, sachez qu'un obstacle vous gêne. À peine 300 mètres après Saint-Jory, la sortie 11, cette plaque de polystyrène est signalée au kilomètre 218. Enfin, dans les Pyrénées, vous êtes sur la 64, direction Toulouse, il y a ce poids lourd en panne, arrêté en partie sur la bande d'arrêt d'urgence, en partie sur la voie de droite après Saint-Martory, c'est la sortie 20. Vous ne roulez que sur la voie de gauche, les deux voies de droite sont neutralisées au kilomètre 228. Pas d'autres difficultés. Dans ce 17-20, nous allons retrouver notre consultant juridique, Maître Éric de Caumont, avocat spécialisé dans le code de la route. Avec lui, nous réviserons les règles de mobilité pour les personnes en fauteuil roulant. Sur quel type de voie peuvent-elles se déplacer? Réponse à suivre dans l'automobile et la loi. Ce sera après Louisa. Voici Jetlag.

0: Louisa, à l'instant avec Jetlag, merci d'être avec nous et bienvenue si vous nous rejoignez. La principale information, c'est bien sûr ce poids lourd qui a pris feu tout à l'heure dans les Landes et sur la 63 en direction de Saint-Sébastien. C'est après la sortie 12 Contis-Morsinx que ce véhicule est arrêté. La voie de Castelvielle-Saint-Girons, pardon, non pas Contis-Morsinx. C'est donc après la sortie 12 que ce véhicule est arrêté au kilomètre 120. Vous ne roulez que sur voie du milieu et voie de gauche à la hauteur de cet événement. Ailleurs, pas de grosses perturbations. Les habituels petits ralentissements de l'heure de pointe. On en parle dans quelques minutes. Vous restez avec nous. Les déplacements des personnes à mobilité réduite sont au programme aujourd'hui dans l'automobile et la loi. Francine Thomas est en compagnie de notre consultant juridique.
1: Bonjour Maître de Comment.
2: Bonjour à toutes et à tous.
1: Est-ce qu'on peut emprunter les pistes cyclables, voire les voies de circulation, avec un fauteuil roulant ?
2: Eh bien, heureusement, oui. Et pourquoi je dis heureusement oui ? Parce que ça n'a pas toujours été le cas.
1: D'accord.
2: Figurez-vous qu'en 2019, vous m'auriez posé cette question, on était déjà ensemble.
1: Oui, tout à fait, Maître.
2: Et je vous aurais répondu non. Ce n'est pas autorisé, ça n'a pas le droit d'aller sur les trottoirs, sur les pistes cyclables. Ça ne peut aller que sur la route, un véhicule pour personne à mobilité réduite.
1: Donc avant 2019, c'était que la route.
2: Que la route.
1: D'accord.
2: Ce qui est pas forcément l'endroit le plus sûr.
1: Ben non, c'est simple.
2: Parce que ça roule pas très vite, parce que c'est pas protégé, il n'y a pas de carrosserie, parce que c'est une personne par définition fragile. C'était quand même insensé. Aujourd'hui, je suis heureux de vous dire que, effectivement, ça a complètement changé, et que désormais, là, au jour d'aujourd'hui, les personnes à mobilité réduite dans des fauteuils roulants, quel qu'en soit le mode de propulsion, sont autorisées à aller sur les trottoirs, dès lors qu'ils ne dépassent pas le 6 km/h.
1: D'accord.
2: Sur les pistes cyclables, parmi les vélos et autres engins de déplacement personnel, etc., etc., sans aucune restriction.
1: Donc c'est au vélo de patienter derrière les fauteuils roulants s'ils vont plus vite.
2: De les doubler et ils ne seront pas retardés très longtemps, d'autant plus que sur une piste cyclable, attention, le fauteuil roulant n'est pas limité à 6 km/h.
1: Oui.
2: Donc il pourra atteindre sa pleine vitesse, ce qui au demeurant ne sera pas 50 km/h, bien sûr. Et dernière chose, les fauteuils roulants conservent un droit absolu à circuler parmi les voitures, sur la route, en ville, comme en dehors des agglomérations.
1: À l'exception, j'imagine, des voies rapides et des autoroutes, Maître.
2: Bien évidemment, oui. Vous avez totalement raison de le rappeler. Effectivement, les voies rapides et les autoroutes sont interdites aux vélos, aux engins de déplacement motorisés personnels et aux fauteuils roulants, dans leur propre intérêt, parce que, bien entendu, là, il y a des véhicules qui roulent vite. En tout cas, je suis très heureux et très fier de dire, sur cette antenne, qu'au jour d'aujourd'hui, ça a été confirmé, il n'y a pas si longtemps que ça, hein, il y a un droit absolu à partager les pistes cyclables, et c'est quand même la moindre des choses que ça a été autorisé. C'était une aberration que jusqu'à présent, on dise, écoutez, allez prendre vos risques au milieu des voitures, sur la chaussée, venez pas perturber nos chers cyclistes. Non, franchement, c'était pas sérieux.
1: Merci Maître de Comoy. Pour retrouver sans cesse de nouvelles informations sur nos droits d'automobiliste, il y a votre site internet et l'adresse cmaître-de-comment.fr. À bientôt Maître.
2: À très bientôt.
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0: 17h24, retour au trafic. Vous êtes au sud de Toulouse sur la 66. On nous signale en direction de Toulouse un obstacle, des morceaux divers sur les voies. À l'approche de la bifurcation A61 à 66, au kilomètre 258, que ces obstacles pourraient gêner votre passage. Restez attentifs et à l'écoute du 177, on reparle trafic après la musique de Stardust.
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1: 7h30, les habituels ralentissements de l'heure de pointe, notamment autour de Bordeaux ou de Toulouse. Alors rassurez-vous, ce sont quelques minutes de plus qui, donc sur votre trajet, nous allons les évoquer dans un instant. Auparavant, rejoignons les Landes pour évoquer ce poids lourd qui tout à l'heure a brûlé sur l'autoroute A63. Vous êtes concerné si vous êtes en direction de Bayonne, Saint-Sébastien. Ce poids lourd s'est arrêté après la sortie 12, Castet-Vielle-Saint-Girons, sur kilomètre 120. Actuellement, l'incendie est maîtrisé. Mais l'intervention se poursuit autour de ce véhicule calciné. Il y a beaucoup de monde sur place, personnel de l'autoroute, gendarmes, pompiers, dépanneurs interviennent autour de ce véhicule. Parce que vous ne roulez que sur les deux voies les plus à gauche, la voie de droite et la borne d'arrêt d'urgence sont neutralisées. Vous devez dans ce secteur maîtriser votre vitesse. Nous traversons les Pyrénées, nous empruntons l'autoroute A64 direction Toulouse pour évoquer ce poids lourd en panne après Saint-Martory. Je l'apprends à l'instant, il a été évacué et la voie de droite, jusqu'à présent neutralisée, est en train d'être rendue à la circulation. Le patrouilleur est sur place, il est sur la bande d'arrêt d'urgence pour sa sécurité. Vous vous en éloignez le plus possible. Nous rejoignons Toulouse maintenant pour évoquer, et avant de parler des bouchons de l'heure de pointe, cet obstacle qui peut vous gêner sur la 61 direction Toulouse, obstacle juste après la bifurcation avec la 66 au kilomètre 258, il s'agirait de morceaux divers. À Toulouse, où le périphérique extérieur direction Bordeaux est quand même assez fréquenté, vous allez mettre un gros quart d'heure, on est autour des 7-8 minutes de plus pour faire la route entre Toulouse Sud et Toulouse Nord. Alors rien d'inhabituel, ce sont les habituelles perturbations de l'heure de pointe. À Bordeaux aussi, ça commence à bien ralentir entre Pessac et Bègle en extérieur. Là, vous rajoutez un quart d'heure à votre temps de trajet habituel. Et si depuis le nord de Bordeaux, vous voulez prendre la rocade intérieure, 10 minutes de plus pour faire le trajet entre Senon et Bègle. On a fait le tour, pas d'autres perturbations sur votre route. Vous écoutez 207.7, bienvenue si vous venez tout juste de nous rejoindre à 17h32.
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1: Le 17-20 se poursuit avec votre rendez-vous musical Montée le son après l'infotrafic de 17h45. C'est Anaïs qui nous rejoint. Elle reprend 20 ans après Mon cœur, mon amour. Ce sera après l'infotrafic de 17h45. Mais tout de suite, pour la musique, c'est Stromae.

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0: Stromae à l'instant sur le 107.7. Pas de perturbations importantes sur votre route. Les habituels ralentissements de l'heure de pointe du côté de Toulouse, du côté de Bordeaux également. On est à moins de 10 minutes de plus pour faire les différents parcours. On va revoir ça en détail dans quelques minutes. Et puis, si vous êtes dans les Landes, je vous rappelle qu'il y a une intervention importante en cours en direction de Bayonne et Saint-Sébastien sur la 63. C'est après la sortie 12, Castet-Vielle-Saint-Girons, au kilomètre 120. Vous ne roulez que sur les deux voies les plus à gauche, pompiers, gendarmes, patrouilleurs, dépanneurs interviennent autour d'un poids lourd d'un camion ben qui a brûlé tout à l'heure, même si le feu est maîtrisé. Intervention toujours en cours. Ne vous laissez pas distraire. L'info trafic en détail après la musique. Nous allons voyager et ce sera une nouveauté avec Naïka dans un instant. One Track Mind. À suivre aussi Nathalie Mbruglia.
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1: 17h46, il est temps de revenir à vos conditions de circulation. Pas mal d'événements sur votre trajet, les habituels bouchons de l'heure de pointe, mais aussi un accident du côté de Toulouse et puis les suites de ce véhicule qui a pris feu dans les Landes. Je vous détaille toutes ces difficultés. Nous débutons ce point trafic sur l'autoroute A64 parce qu'un accident est en cours. Vous quittez le périphérique à Bordelongue, direction Muret et Tarbes. Cet accident s'est produit au niveau de la sortie 38 Oncopole. Les deux véhicules accidentés sont sur les Ébrac qui sépare la 64 de la sortie Oncopole. Il y a également un véhicule de pompier arrêté à ce niveau-là. Hein. Si vous sortez au niveau de cette sortie Oncopole, vous restez attentif. Et puis, vous êtes sur la 64, privilégiez les voies les plus à gauche pour circuler. Hein. Ne roulez pas trop près de la bande d'arrêt d'urgence. Où sont immobilisés ces deux véhicules accidentés. Il y a également des piétons qui transitent autour de ces véhicules. Donc, la plus grande attention est indispensable. Toulouse, où le trafic, comme tous les soirs, bien sûr, est assez chargé à l'est, en tout cas sur le périphérique extérieur, notamment direction Bordeaux, comptez une petite vingtaine de minutes. On est autour de 8 minutes de plus, 8-10 minutes de plus pour faire la route entre Toulouse Nord et Toulouse Sud. Au sud de Toulouse, plusieurs informations pour vous qui êtes sur l'autoroute A61. En direction de Toulouse, un bidon est signalé sur la voie de gauche après Castelnaudary, la sortie 21. C'est au kilomètre 267, il reste les deux voies les plus à droite pour circuler. Si vous êtes en direction de Montpellier, il y a ce fourgon signalé arrêté en panne après Montgiscard, sortie 19.1 au kilomètre 259 et qui pourrait gêner votre passage. Voilà pour la situation donc à ce niveau-là. Nous rejoignons maintenant l'autoroute A63. Plusieurs informations à vous délivrer pour vous qui circulez en direction de Bayonne et de Saint-Sébastien. Il y a tout d'abord ce véhicule qui est tombé en panne juste après la barrière de péage de Sognac et Muret. C'est au kilomètre 58. Ce véhicule est arrêté sur la voie de gauche. Il vous reste voie de droite et voie du milieu pour circuler plus au sud. Nous sommes cette fois-ci un peu avant la barrière de péage de Castets et après Castets Vielle-Saint-Gérons, la sortie numéro 12. Votre repère, c'est le kilomètre 120. Tout à l'heure, un poids lourd s'est arrêté sur la bande d'arrêt d'urgence avant de prendre feu. Alors, à ce niveau-là, sachez que à ce niveau-là, la voie de droite a été neutralisée pour permettre l'intervention des services de secours et de sécurité. Elle a été rendue à la circulation, le véhicule a été évacué. Donc, tout rentre dans l'ordre dans ce secteur-là. On reste sur la 63, bien plus au sud et toujours en direction de Saint-Sébastien. Il y a une voiture en panne arrêtée juste avant la barrière de péage de Biriatou. En dehors de ces informations, sur les autres secteurs où vous circulez, ça se passe bien. Si vous rejoignez Bordeaux, trafic dense sur la rocade extérieure entre Pessac et Villeneuve-d'Ornon. En intérieur, c'est entre Sedan et Bègles que ça ralentit par moment. À chaque fois, vous rajoutez autour de 10 minutes à votre temps de trajet habituel. Elle revient 20 ans après Mon cœur, mon amour. La chanteuse Anaïs sera l'invitée de notre rendez-vous musical Montez le son dans quelques petites minutes. Dans ce 17 vers, rendez-vous juste après Benabar.
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Benabar à l'instant sur le 107.7, il est 17h52 et je voudrais attirer votre attention sur ce véhicule en panne à Toulouse. Si vous êtes à l'est de la Ville-Rose, sur le périphérique extérieur direction Bordeaux, c'est après Montaudran, sortie 18, qu'il est arrêté sur la voie du milieu.

0: Bonjour Anaïs.
1: Bonjour.
0: C'était donc en 2006 que le grand public vous découvrait avec cette chanson. C'était un extrait de votre premier album The Cheap Show. Cette chanson, pourtant, Mon cœur, mon amour, elle avait peiné finalement à l'époque à s'imposer auprès des radios notamment.
1: Et oui, on avait commencé à proposer aux radios une version. Mais je s'en foutais un peu. Et j'étais nommée en découverte scène Victoire de la musique. Quand il y a eu cette énorme exposition et le public qui a complètement plébiscité le titre, là c'est rentré dans toutes les radios et c'est complètement fou ce qui s'est passé. Cette chanson, elle faisait plaisir aux gens parce que enfin on osait dire des choses. Et encore, c'est une des plus policées du spectacle. Mais effectivement, pour les radios, c'était un peu trop trash. Et le fait que le public, lui, le plébiscite, bah c'est super. Ça a fait un petit coup de fraîcheur, je pense, pour les gens. Et ça m'a fait plaisir, du coup, qu'on ait réussi à, entre moi et le public, à défoncer cette petite porte que les médias voulaient garder fermée.
0: L'album de Cheap Show ressort en vinyle. Le spectacle aussi revient en version anniversaire. Et donc, cette nouvelle version de Mon cœur, mon amour, comment est-ce que vous l'avez retravaillée?
1: Alors, je me suis dit que j'avais envie vraiment de faire une version un peu plus légère, encore plus légère. L'accélérer un tout petit peu, lui donner un côté 80s, très léger, en mode un peu The Cure, avec des clap-clap. Et ça a été très vite. Quand ça va très vite, c'est que c'est le bon choix.
0: C'est bon signe. J'allais vous demander si vous travaillez aussi sur des nouvelles chansons, peut-être en prévision d'un nouvel album.
1: Là, je suis en écriture d'une comédie musicale qui s'est bien barrée, un peu trashou, évidemment. Mais voilà, je peux pas dire plus.
0: Bon. Une différence par rapport à il y a 20 ans, il y a le développement de tous les réseaux sociaux dont les artistes se servent aussi beaucoup aujourd'hui pour communiquer avec leur public. Est-ce que c'est votre cas? Est-ce que c'est un virage que vous avez pris, si je puis dire?
1: Oh oui, moi j'essaie d'être présente un maximum. Après, comme je me suis faite absente assez longtemps des médias, j'ai beaucoup aimé écrire et être une petite souris dans les cafés et observer les gens. Donc quand d'un coup c'est moi qu'on a regardé, j'ai jamais fait ce métier pour la notoriété. J'ai gardé aussi un site internet tout bête, un iseeinyourface.com qui est un site à l'ancienne où les gens ont finalement de nouveau plaisir à y retourner parce qu'on apprend plein de choses et où je donne tous les liens justement YouTube, des réseaux.
0: Donc Anaïs in your face, si on traduit, ça fait
1: Anaïs dans ta face.
0: Voilà. En tout cas, on y retrouve les dates justement du Cheap Show. On va prendre plaisir effectivement à y aller et à réécouter évidemment cette nouvelle version 2026 de ce titre emblématique de Anaïs et
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0: Anaïs avec Mon cœur, mon amour, la chanteuse est l'invitée de monter le son toute cette semaine. Un entretien à retrouver en version longue sur notre site internet et notre application. Pour aller jusqu'au bout de l'heure, voici Emma.
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0: retrouve dans 2 minutes pour le trafic, après les infos et après la météo. Bonne fin d'après-midi avec 277, il est 18h.
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2: Bonsoir à tous. À la une, Patrick Bruel va-t-il dormir en prison à l'issue de 48 heures de garde à vue? Le chanteur accusé de viol et d'agression sexuelle par plusieurs femmes est actuellement présenté à 4 juges en vue de sa mise en examen. Le parquet de Nanterre a requis son placement en détention provisoire. Lui nie toujours toute infraction pénale. L'actualité de ce mercredi 10 juin, c'est aussi Emmanuel Macron qui reconnaît des dysfonctionnements manifestes dans l'affaire Liana, dont les obsèques se dérouleront vendredi dans la plus stricte intimité. Le chef de l'État comprend que la question de la confiance en nos institutions se pose, mais appelle à attendre les résultats des inspections. Dans le même temps, le Sénat, qui a observé une minute de silence en mémoire de la fillette de 11 ans, a décidé de lancer une commission d'enquête. Et puis on a appris dans l'après-midi la mise en examen du frère du principal suspect, Jérôme Barella, pour viol sur mineur et viol sur conjoint, après les plaintes de 2 ex-compagnes. Dans le reste de l'actu, les meurtriers présumés d'Elias, 14 ans, tués d'un coup de machette en janvier 2025 à Paris, ont été renvoyés devant la cour d'assises des mineurs pour violence avec extorsion ayant entraîné la mort. La juge d'instruction a également ordonné le maintien des 2 agresseurs présumés, aujourd'hui âgés de 17 et 18 ans, en détention jusqu'à leur procès. En bref, une mauvaise nouvelle pour tous ceux qui utilisent du gaz. Son prix de référence augmentera de 7,4% au 1er juillet pour une majorité d'abonnés. Cette augmentation représentera une hausse moyenne de 2,70 € sur la facture, précise la Commission de régulation de l'énergie. Enfin, la guerre au Moyen-Orient. Donald Trump hausse de nouveau le ton. Le président américain estime que l'Iran a pris trop de temps pour négocier un accord de paix et va maintenant devoir en payer le prix. Sur l'autre front, on a appris dans l'après-midi la mort d'un soldat français au Liban après un tir accidentel durant l'entraînement. Dans le même temps, le haut commissaire de l'ONU aux droits de l'homme annonce l'envoi d'une mission au Liban justement pour enquêter sur les violations du droit international commises depuis le début de la guerre. C'est dans ce contexte que l'armée israélienne dit avoir enlevé 2 hommes dans le sud du Liban afin de les interroger. Il est 18h02, fin de ce flash. Restez branchés pour l'infotrafic. Ce sera juste après la météo.
0: Et température en hausse demain, Charles. En effet, des passages nuageux seront présents en début de journée du sud-est à l'Auvergne, mais des éclaircies vont se développer rapidement et le soleil fera de belles apparitions avec du vent. Ceci dit, le Mistral, la Tramontane atteindront 60 à 80 km/h dans leur domaine. Il fera un petit peu plus doux demain. 21 à Clermont-Ferrand, meilleur moment de la journée. 22 à Pau et Tarbes, 23 à Brive-et-Albi, 24 le maximum à Carcassonne. Et avec ces températures qui montent, le risque d'incendie augmente aussi. Notez que 4 départements du pourtour méditerranéen sont en vigilance orange, risque élevé, et notamment l'Aude et l'Hérault.
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0: Dans ce 17-20, nous ferons une sortie en famille pour découvrir le musée de l'aviation du Bourget. Rendez-vous dans une 20aine de minutes. Marque-page aussi l'actu littéraire un peu avant 19h. Mais tout de suite, le trafic.
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0: Les habituels bouchons de l'heure de pointe à 18h03, rassurez-vous, c'est 5-6 minutes de plus dans la plupart des cas. La principale information, c'est bien sûr cet accident au sud-ouest de Toulouse. Pour vous qui circulez sur l'autoroute A64, vous quittez le périphérique à Bordelongue, direction Muret et Tarbes. Cet accident s'est produit à la hauteur de la sortie 38 Oncopole. Les 2 voitures sont sur les zébras qui séparent la 64, l'autoroute, de la sortie Oncopole, et elles empiètent sur la bretelle de sortie qui vient d'être neutralisée. Donc vous allez devoir peut-être faire quelques kilomètres de plus pour quitter l'autoroute A64. Il faudra sortir de l'autoroute à Francazal, sortie numéro 37. Notez qu'au niveau de l'accident, il y a beaucoup de monde. Les pompiers interviennent, les forces de l'ordre sont également présents, ainsi que le patrouilleur. Vous restez attentifs à la hauteur de cet accident. On va rester à Toulouse. Cette fois-ci, nous en prenons à l'est de Toulouse, le périphérique extérieur direction Bordeaux. Il y a une voiture en panne arrêtée sur la voie du milieu après Montaudran, la sortie 18 au kilomètre 236. Vous roulez sur la voie de droite et la voie de gauche à la hauteur de cet événement. Conséquence, une petite vingtaine de minutes pour faire la route entre Toulouse Sud et Toulouse Nord. On est autour des 8-10 minutes de plus qu'en temps normal. Et puis, au sud de Toulouse, pour vous qui allez prendre la 61 direction Toulouse, il y a un bidon, un obstacle sur les voies après Castelnaudary, la sortie 21 au kilomètre 267, obstacle à signaler sur la voie la plus à droite de la chaussée. Voilà pour la situation, pour vous qui êtes du côté de Toulouse. Nous rejoignons maintenant l'autoroute A63 avec une première information pour vous qui traversez les Landes direction Bayonne et Saint-Sébastien. Cette voiture en panne arrêtée sur la voie de gauche après la barrière de péage de Sauniac et Muret. C'est au niveau du kilomètre 58. Il vous reste voie de droite et voie du milieu pour circuler. Et puis plus au sud, l'A63, mais cette fois-ci dans les Pyrénées-Atlantiques. Vous continuez votre route en direction de Saint-Sébastien. Il y a une voiture en panne qui pourrait gêner votre passage. Elle est arrêtée juste avant la barrière de péage de Biriatou. En dehors de ces informations, ça se passe bien du côté de Bordeaux. Eh bien, écoutez, c'est en train de se fluidifier. Hein. Il y a encore des petits ralentissements ponctuels, mais pas de rallongement significatif de votre temps de trajet.
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0: Zaz sur le 107.7. Le trafic à Toulouse, c'est un trafic dense sur le périphérique extérieur à l'est de Toulouse en direction de Bordeaux, avec notamment cette voiture en panne arrêtée sur la voie du milieu après Montaudran, la sortie 18. Le patrouilleur vient d'arriver sur les lieux. Et puis il y a un accident aussi au sud-ouest de Toulouse en direction de Muret-Tarbes sur la 64 à la hauteur de la sortie Oncopole, sortie 38 qui est actuellement fermée. Il faudra aller jusqu'à Francazal pour quitter l'autoroute à 64. On se retrouve pour un point trafic détaillé après la musique de Lisa Stanfield.
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1: 8h15, il est temps de revenir à vos conditions de circulation. Ici, autour des grandes agglomérations, le trafic s'écoule plutôt bien, même s'il y a quelques petits ralentissements. Il vous faudra redoubler d'attention au sud-ouest de Toulouse parce qu'un accident est en cours. Pour vous qui quittez le périphérique direction Muret et Tarbes, c'est à la hauteur de la sortie 38 en Coupole que cet accident s'est produit. Sortie qui est actuellement fermée. Hein. Pour quitter la 64, il faudra aller jusqu'à Francazal. Deux véhicules impliqués, pompiers, patrouilleurs et forces de l'ordre interviennent sur cet accident. Ne vous laissez pas distraire. Sur l'est de Toulouse, j'évoquais tout à l'heure un trafic chargé. Ça va sensiblement mieux. C'est en train de se fluidifier. On rajoute encore 5 minutes au temps de trajet habituel pour faire le trajet entre Toulouse Sud et Toulouse Nord. C'est en train de se fluidifier. Il faut dire que la voiture qui était arrêtée après Montaudran sur la voie du milieu a pu être évacuée. La circulation a pu repartir sur 3 voies. Voilà pour la situation du côté de Toulouse. Nous empruntons maintenant l'autoroute A64, l'axe qui va depuis Bayonne jusqu'à Toulouse. Deux informations à vous délivrer, essentiellement donc pour vous qui circulez en direction de Toulouse. Il y a tout d'abord une bâche à ne obstacle sur les voies après Lannemezan, sortie 16 au kilomètre 181, et puis une voiture en panne à la barrière de péage de l'Estel. Nous traversons les Landes, l'autoroute A63, pour évoquer une voiture en panne sur cette autoroute A63. C'est en direction de Bayonne et Saint-Sébastien. Véhicule arrêté sur la voie la plus à gauche de la chaussée après la barrière de péage de Sognac et Muret. Sachez que la voie de péage concernée a été neutralisée, donc plus de gêne à ce niveau-là. Et puis l'autoroute A63, c'est également plus au sud, une voiture arrêtée en panne un petit peu avant la barrière de péage de Biriatou, c'est toujours en direction de Saint-Sébastien. En dehors de ces informations, eh bien, le trafic s'écoule sans autre difficulté. Dans quelques minutes, sortir en famille dans ce 17-20 direction le musée de l'air et de l'espace à Paris-le-Bourget. Près de 350 machines volantes pour retracer l'histoire de l'aviation et certaines se visitent, comme le Concorde ou le Boeing 747. C'est à découvrir juste après le duo Zaoui-Stéphane. Voici l'œuvre noire.

0: Zawi et la chanteuse suisse Stéphane à l'instant sur le 107.7 et je vous rejoins au sud-ouest de Toulouse. Il y a un accident pour vous qui quittez le périphérique Bordelongue et qui circule en direction de Muret et Tarbes. Vous n'allez pas pouvoir sortir de la 64 au niveau de Oncopole, sortie 38 fermée, deux voitures accidentées. Force de l'ordre, pompiers, patrouilleurs interviennent. Le dépanneur vient d'arriver sur place pour évacuer les deux voitures accidentées. On reparle de vos conditions de circulation dès que nécessaire et dans tous les cas à 18h30. Mais pour le moment, sortir en famille dans ce 17-20 est comme prévu, décollage immédiat pour le musée de l'air et de l'espace à Paris-le-Bourget. Et voici le reportage d'Yvan Mouton.
1: Ici, nous sommes dans un bâtiment assez superbe qui résonne un petit peu puisque c'est une grande aérogare. C'est en fait l'aérogare construit en 1937 par Georges Labraud pour l'exposition universelle. Et c'est le premier aéroport de Paris.
2: Elle est inarrêtable, Marie-Laure Griffaton, la directrice du département scientifique et des collections du musée de l'air et de l'espace du Bourget. Quand elle parle de cet extraordinaire bâtiment qui a fait la gloire de l'aviation française et qui abrite aujourd'hui près de 350 machines volantes de toutes époques.
1: C'est là qu'ont eu lieu par exemple l'arrivée de Lindbergh, que Nureyev a demandé l'asile politique. Enfin, c'est vraiment un lieu absolument majeur jusqu'à la construction de l'aéroport d'Orly.
2: Aujourd'hui, on y voit l'une des plus belles collections aéronautiques et spatiales au monde, notamment la nacelle du premier aéronef dirigeable.
1: Pour la première fois en 1784, grâce à une nacelle avec un moteur électrique, on arrive à faire une boucle de 7 km. C'est le plus vieux aéronef dirigeable au monde qu'on présente depuis 2019.
2: Côté public, on est bien évidemment conquis par l'histoire de ces pionniers.
3: Il fallait avoir du courage parce que de tenter de voler tout seul, c'était risquant. Là où ils se sont arrêtés, je pense qu'aujourd'hui, les autres ont progressé, on a des avions et c'est fabuleux en fait.
2: Et les progrès dont parle cette visiteuse, on les mesure par un raccourci saisissant quelques centaines de mètres plus loin.
1: Maintenant, on est dans le hall Concorde avec évidemment deux avions absolument majestueux. Le Concorde 01 qui est l'avion d'essai et le Concorde Sierra Delta qui est le dernier utilisé par Air France qui s'est posé en 2003. C'est un des avions qui a le plus de succès et qui est resté très fort dans les mémoires de tous.
2: Au pied de ce magnifique oiseau blanc, David, un quinca britannique, livre ses impressions.
4: Quand j'étais petit, j'ai vu un Concorde décoller de l'aéroport d'Heathrow. C'était magnifique. Et pouvoir monter à bord aujourd'hui, c'est incroyable.
2: Le 25 juillet 2000, le Concorde est victime d'un crash spectaculaire à quelques centaines de mètres du Bourget. Giuliano, futur pilote de ligne, nous explique.
5: Parce qu'il y avait un avion à trois moteurs, il a décollé, et il y avait un morceau du moteur, un morceau de fer qui était là, tombé. Le Concorde, là, il était passé, le morceau de fer, il était tellement petit qu'il s'est fait aspirer. Après, quand ils ont décollé, ils ont fait comme ça, et il s'est crashé dans un poste.
2: Mais il s'est crashé, t'étais pas né encore, comment tu sais tout ça?
5: Parce que j'ai vu des vidéos sur ça.
2: Une fantastique histoire de l'aviation qui fascine toutes les générations. Musée de l'air et de l'espace, Paris-le-Bourget, museeairespace.fr pour les renseignements.
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0: À suivre, Enrique Iglesias en duo avec Nadia pour la musique. L'infotrafic, ce sera juste après.
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1: À 18h30, c'est le retour à vos conditions de circulation avec un trafic qui s'est bien fluidifié autour des grandes agglomérations. Il reste encore quelques incidents sur votre trajet et un accident au sud-ouest de Toulouse. Il vous concerne si vous empruntez l'autoroute A64 au départ du périphérique à Bordelongue et en direction de Muret et Tarbes. Deux voitures accidentées arrêtées au niveau de la bretelle de sortie de Oncopole, c'est la sortie numéro 38, bretelle de sortie qui est fermée. Il faudra aller jusqu'à Francazal, la sortie 37, la sortie suivante pour quitter la 64. Une voiture a déjà été évacuée. La seconde le sera sous peu puisque le dépanneur est en train d'arriver sur les lieux. Toujours du monde, un personnel de l'autoroute et force de l'ordre en intervention. Une circulation qui s'écoule bien sur les trois voies, mais une sortie Oncopole, sortie 38 fermée. Restez attentifs si vous êtes sur cette autoroute A64. La 64, c'est également, mais cette fois-ci entre Bayonne et Toulouse, deux événements à vous signaler après Lannemezan. La sortie 16, tout d'abord, une bâche, un obstacle est signalé sur les voies au kilomètre 181. Et puis, lorsque vous approchez de Toulouse, vous allez passer la barrière de péage de l'Estel. Il y a une voiture en panne qui est arrêtée au niveau de cette barrière de péage. Nous évoquons maintenant bien plus au nord l'autoroute A89, la région de Clermont-Ferrand, la présence d'un piéton sur l'autoroute entre Mans à sortie 27 et Pont-Gibaud, sortie 26. Il a été aperçu au kilomètre 334. Vous êtes attentif dans chaque sens. Il pourrait traverser les voies de l'autoroute. En dehors de ces informations et sur les autres axes où vous nous écoutez, le trafic s'écoule dans de bonnes conditions. Merci d'avoir choisi le 177 pour vous accompagner. Il est 18h31.
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1: Marc Page, votre rendez-vous livre dans ce 17-20. Myriam Chirous nous rejoint pour nous présenter son dernier livre, Le Présage des oiseaux. Ce sera vers 18h50. Pour le moment, votre route se poursuit en musique avec Jean-Louis Aubert.

0: Jean-Louis Aubert, il est 18h36 au sud-ouest de Toulouse. Vous ne pourrez pas quitter l'autoroute A64, vous qui arrivez du périphérique à Oncopole, sortie 38 fermée à cause d'un accident. La dernière voiture est en cours d'évacuation. On en reparle dans quelques minutes, restez avec nous.
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0: Reste à Toulouse à partir de 21h ce soir, au plus tard jusqu'à 6h du matin, la bifurcation qui permet de passer du périphérique, quelle que soit la direction, à l'autoroute A68 sera fermée pour effectuer des travaux d'entretien. Et puis au sud-ouest de Toulouse à partir de 21h ce soir, au plus tard jusqu'à 6h du matin, la sortie 38 Oncopole de l'autoroute A64 sera fermée en direction de Tarbes et Bayonne pour effectuer des travaux au-delà du réseau Vinci Autoroute. Nous y reviendrons en temps réel.
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0: Le retour de la musique dans ce 17-20h. Dans un instant, il y aura aussi Lily Allen et Ours. Je vous retrouve dès que nécessaire pour le trafic.
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1: 8h45, il est temps de revenir à vos conditions de circulation. Pas de grosses difficultés sur votre trajet. Un accident qui touche à sa fin à Toulouse. Ça vous concerne, hein, si vous êtes au sud-ouest de la Ville Rose. Vous allez quitter le périphérique à Bordelong, direction Muret et Tarbes. Pour le moment, la sortie Oncopole, sortie 38, reste fermée. L'accident de deux voitures s'était produit sur cette bretelle de sortie. Sachez que la dernière voiture vient d'être évacuée à l'instant. Donc, le patrouilleur est en train d'intervenir sur place, il est encore présent. Bien sûr, il est en train notamment de rendre cette sortie à la circulation. Ce n'est pas encore le cas. Il faudra aller jusqu'à la sortie Franck-Azal pour quitter l'autoroute A64. C'est la sortie suivante, la sortie numéro 37. Nous rejoignons les Pyrénées, l'autoroute A64 pour évoquer la présence d'un obstacle sur les voies en direction de Toulouse sur la 64, après l'Annemezan, la sortie 16. Cette bâche est signalée au kilomètre 181. Plus au nord, vous circulez sur l'autoroute A89 entre Manza, sortie 27, et Pont-Gibaud, sortie 26. Un piéton a été aperçu au kilomètre 334. Un piéton qui pourrait traverser les voies de circulation. Vous devez être attentif dans chaque sens. Nous sommes là tout près de Clermont-Ferrand. Ce sont les principales informations partout ailleurs. Pour le moment, le trafic s'écoule dans de bonnes conditions. Et dans ce 17-20, nous allons parler d'un roman très singulier dans quelques minutes, dans Marque-Page, un conte sur la place des femmes. Le présage des oiseaux se déroule dans un royaume imaginaire et son autrice, Myriam Chirous, viendra nous le présenter juste après le duo. Voici Pascal Obispo et Icare.

0: Pascal Obispo et Icar, et vos conditions de circulation qui s'améliorent. Fin de l'accident au sud-ouest de Toulouse. La sortie en Coppel, sortie 38, est à nouveau rouverte en direction de Muret et Tarbes. Et puis, près de Clermont-Ferrand, fin d'alerte aussi pour le piéton que je vous signalais, hein, entre Manza et Pont-Gibaud. Trafic qui s'écoule bien désormais dans le sud-ouest. On en reparle, bien sûr, de vos conditions de circulation dans quelques minutes. Restez avec nous. Dans Marque-Page, tout de suite, nous recevons une autrice à l'imagination débordante, Myriam Chirous. C'est au micro du 107.7 de Francine Thomas.
1: Bonjour Myriam Chirous.
2: Bonjour.
1: Au début du présage des oiseaux, page 26, la narratrice Eliria, qui est une reine, déclare « La paix n'est pas seulement le vœu de mes 15 ans, mais aussi la raison de chaque geste de ma vie ». Qu'est-ce que ça veut dire? Qui est Eliria?
2: Eliria, c'est une femme en fait qui s'est très tôt vouée à une cause. La cause de la paix, parce qu'elle vivait dans un royaume, alors ça se passe dans un monde imaginaire, dans un royaume qui était constamment attaqué, donc elle s'est engagée très tôt à défendre la paix. Et elle y est arrivée. Et au début du livre, tout est remis en question.
1: Oui, et dans ce livre, vous nous baladez entre plusieurs époques. Vous nous racontez la façon dont la paix a pu être scellée à un moment donné. Et puis ce qui va permettre petit à petit de comprendre pourquoi ça déraille. Et vous inventez totalement un monde à part entière. Vous avez une imagination débridée, Myriam Chirous.
2: Oui, je crois que l'imagination est souvent au pouvoir chez moi. Et dans ce livre-là, je me suis permis d'inventer complètement le monde dans lequel l'histoire se passe. Parce qu'au début, j'avais en tête une histoire. Et j'ai essayé de voir si elle pouvait coller à une période de notre histoire, au Moyen-Âge par exemple, mais je me suis très vite aperçue que ça allait être très compliqué, alors j'ai inventé ce qui allait autour.
1: Alors au centre du livre, il y a la place des femmes, celle qu'on leur accorde, celle qu'elles prennent, le crédit qu'on veut bien leur donner. Qu'est-ce que vous vouliez raconter en débutant ce conte?
2: Je voulais raconter l'histoire d'une femme qui, à un moment de sa vie, alors qu'elle croit avoir tout réussi, voit tout s'effondrer. Et comment elle va reprendre les rênes de sa vie et peut-être aller même au-delà de ce qu'elle avait réussi et atteindre sa véritable souveraineté.
1: Le présage des oiseaux, c'est surtout une incroyable histoire d'amour, mais qui se révèle seulement au tout dernier moment du livre. Vous avez planqué, si je peux dire, votre histoire d'amour. Pourquoi ce choix?
2: J'ai planqué cette histoire d'amour parce qu'en fait, l'histoire m'est venue comme ça. Au tout début, j'ai vu cette femme dans sa tour, dans ce moment de grande alerte, parce que la guerre est redéclarée au bout de 18 ans de paix. Et je sentais qu'elle nous cachait quelque chose. Et à partir de là, j'ai eu envie d'amener le lecteur à vivre un vrai retournement de situation. C'est-à-dire, lorsque vous entrez dans le livre au chapitre 1, vous allez vous faire une certaine idée des choses et de ce qui se passe. Et lorsque vous en ressortez au dernier chapitre, vous aurez compris que ce que vous avez eu sous les yeux depuis le début n'était pas ce que vous croyez.
1: Myriam Chirous, vous...
2: Vous en ressortez au dernier chapitre, vous aurez compris que ce que vous avez eu sous les yeux depuis le début n'était pas ce que vous croyez.
1: Myriam Chirous, vous signez le présage

0: Marguerite, à l'instant avec la Bosse. Vous circulez sur la 63 direction Bordeaux. On nous signale un obstacle sur la voie du milieu au kilomètre 113 après Castetsviel-Saint-Girons, la sortie 12. Un morceau de bois qui gêne votre passage. L'infotrafic revient dans 2 minutes. Ce sera après les infos. 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
2: Bonsoir à tous. À la une, Patrick Bruel dormira-t-il en prison à l'issue de 48 heures de garde à vue? Le chanteur accusé de viol et d'agression sexuelle par plusieurs femmes est actuellement présenté à 4 juges en vue de sa mise en examen. Le parquet de Nanterre a requis son placement en détention provisoire. Lui nie toujours toute infraction pénale. L'actualité de ce mercredi 10 juin, c'est aussi Emmanuel Macron qui reconnaît des dysfonctionnements manifestes dans l'affaire Liana, dont les obsèques se dérouleront vendredi dans la plus stricte intimité. Le chef de l'État comprend que la question de la confiance en nos institutions se pose, mais appelle à attendre les résultats des inspections. Dans le même temps, le Sénat, qui a observé une minute de silence en mémoire de la fillette de 11 ans, a décidé de lancer une commission d'enquête. Et puis on a appris la mise en examen du frère du principal suspect, Jérôme Barella, pour viol sur mineur et viol sur conjoint, après les plaintes de 2 ex-compagnes. Dans le reste de l'actu, les meurtriers présumés d'Elias, 14 ans, tués d'un coup de machette en janvier 2025 à Paris, ont été renvoyés devant la cour d'assises des mineurs pour violence avec extorsion ayant entraîné la mort. La juge d'instruction a également ordonné le maintien des 2 agresseurs présumés, aujourd'hui âgés de 17 et 18 ans, en détention jusqu'à leur procès. En bref, une mauvaise nouvelle pour tous ceux qui utilisent le gaz. Son prix de référence augmentera de 7,4% au 1er juillet pour une majorité d'abonnés. Cette augmentation représentera une hausse moyenne de 2,70 € sur la facture, précise la Commission de régulation de l'énergie. Enfin, la guerre au Moyen-Orient. Donald Trump hausse de nouveau le ton. Le président américain estime que l'Iran a pris trop de temps pour négocier un accord de paix et va maintenant devoir en payer le prix. Sur l'autre front, on a appris aujourd'hui la mort d'un soldat français au Liban après un tir accidentel durant l'entraînement. Dans le même temps, le haut commissaire de l'ONU aux droits de l'homme annonce l'envoi d'une mission au Liban pour enquêter sur les violations du droit international commises depuis le début de la guerre. C'est dans ce contexte que l'armée israélienne dit avoir enlevé 2 hommes dans le sud du Liban afin de les interroger. Il est 19h02, fin de ce flash d'actualité. Restez avec nous pour l'infotrafic. Ce sera après la météo.
0: Le temps sera ensoleillé, d'où demain quelques nuages le matin sur le sud-ouest et l'Auvergne, mais de belles éclaircies se développeront l'après-midi avec aussi du vent. Mistral et Tramontane oscilleront entre 60 et 80 km/h dans leur domaine. Les températures vont commencer à remonter. 20 à Biarritz au meilleur moment de la journée, 22 à Cahors et à Bordeaux, 23 pour Toulouse et Mont-de-Marsan, 24 du côté de Carcassonne. Et avec les températures qui montent, le risque d'incendie augmente. 4 départements du pourtour méditerranéen sont en vigilance orange. Risque élevé, notamment l'Aude et l'Hérault. Si vous allez vers ces départements, évitez, c'est important, de jeter vos mégots de cigarettes par la fenêtre de votre véhicule.
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0: Dans ce 17-20, l'agenda des sorties au programme du week-end qui approche. Le Festival Éclat de Voix à Auch, Rio Loco à Toulouse et plein d'autres suggestions. Rendez-vous dans une vingtaine de minutes pour la première partie de votre agenda des sorties. Mais pour le moment, notre priorité, c'est le trafic.
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0: Et un trafic qui s'écoule bien dans le sud-ouest en ce début de soirée, ça se passe très bien, même avec simplement ces cônes de chantier qui pourraient vous gêner entre Pau et Bayonne. Vous circulez sur la 63 en direction de Toulouse. C'est après Salisse de Béarn, la sortie 7, qu'il y a une zone de travaux. Certains cônes ont été percutés par des voitures. Ils sont désormais en position d'obstacle sur les voies et peuvent gêner votre passage. En dehors de ces informations et sur les autres axes où vous nous écoutez, pour le moment, le trafic s'écoule normalement.
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Mister Propre sur le 107.7, plus d'obstacles dans les Landes. Ce morceau de bois sur la voie de gauche a été ramassé en direction de Bordeaux après Castets-Vielle-Saint-Girons. La sortie 12, trafic fluide désormais où que vous soyez. On reparle bien sûr dès que nécessaire de vos conditions de circulation et dans tous les cas autour des 19h15. Pour le moment, je vous propose de voyager en musique. Il y aura Offenbach et Ella Anderson pour Hurricane dans quelques petites minutes. Mais tout de suite, voici une nouvelle venue sur la scène. Son nom de scène, c'est Lynn. Elle est originaire de Nice et elle chante une chanson où elle explore les thèmes de la trahison et du manque de confiance dans nos couples. Voici sur le 107.7 dans ton téléphone.

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1: Il est 19h15, il est temps de revenir à vos conditions de circulation avec une toute nouvelle information pour vous qui circulez actuellement sur l'autoroute A89 entre Bordeaux et Périgueux. La présence d'un chien est signalée à la barrière de péage d'Arvers. Vous êtes attentif dans chaque sens de circulation. Ce chien peut traverser les voies, passer d'un sens à un autre. Bien plus au sud, vous circulez sur la 64 direction Toulouse. Il y a des cônes de chantier renversés en position d'obstacle sur les voies après Salis de Béarn. C'est la sortie numéro 7. Nous rejoignons la région de Brive et si le trafic s'écoule bien, notez qu'il y a une restriction de circulation. La bifurcation qui permet depuis l'autoroute A20 direction Toulouse de vous engager sur la 89 direction Bordeaux reste fermée au moins jusqu'au début de l'été. La direction des routes Centre-Ouest effectue des travaux de sécurisation d'un ouvrage endommagé par des intempéries. Vous pouvez sortir à Objat à la sortie 50 et emprunter le réseau secondaire pour rejoindre la 89 à Brive-Ouest. Ce sera l'entrée 19. On a fait le tour, rien d'autre à vous signaler. Dans quelques minutes, comme promis, dans ce 17-20, la première partie de votre agenda des sorties dans le sud-ouest avec l'un des premiers grands festivals de l'été à Toulouse, les nuits atypiques en Gironde ou encore du surf, de la moto et du skate sur la côte basque. Tous les détails arrivent après la musique. Docteur Renaud Mystère Renard, le titre qui avait signé le retour, la résurrection de Renaud tout début des années 2000.

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0: Renaud sur le 107.7 et je vous rejoins entre Périgueux et Bordeaux pour évoquer la présence d'un chien qui doit attirer votre attention dans chaque sens à la barrière de péage d'Arvers. Notez que le patrouilleur est sur place. On se retrouve pour le trafic dans quelques minutes. Votre agenda des sorties dans le sud-ouest, première partie, Marielle Tillier, pour commencer, gros plan sur Rio Loco, l'un des tout premiers grands festivals de l'été à Toulouse, dédié aux musiques du monde. Il se tient jusqu'à dimanche en plein centre-ville, au bord de la Garonne.
1: 80 000 festivaliers sont attendus à la Prairie des Filtres et ses quatre scènes réparties sur 6 hectares de verdure. Des têtes d'affiche, Roberto Fonseca, Ebony ou encore le mythique groupe cubain des Buena Vista. Fabien Lérisson, le directeur de Rio Loco, a choisi le thème des îles cette année.
2: C'est vrai qu'on a beaucoup d'artistes qui viennent alors soit de Madagascar, soit de l'île de la Réunion, voire même de Mayotte, avec une artiste qu'on adore qui s'appelle Zili. Et puis on ira encore un peu plus loin, vers la Polynésie. C'est très rare pour Rio Loco, et même le Japon. C'est la première fois qu'on accueillera des artistes venant du sud-est de l'Asie. C'est des musiques de danse. On va beaucoup danser à Rio Loco. C'est des rythmes assez radicaux aujourd'hui, qui sont très à la mode, comme par exemple le chata, ou encore le bouillon, le reggaeton ou le dance. D'autres îles, comme notamment au nord de l'Europe, avec l'Angleterre, avec le groupe trip-hop de Morshiba.
1: Et le festival Rio Loco présente aussi un espace famille avec ses jeux et une programmation dédiée. On le rejoint via la sortie 24 Toulouse Centre du périphérique. La Gironde lance aussi son programme estival avec les Nuits Atypiques, 35e édition qui va parcourir le sud du département jusqu'au 19 juillet. Concerts de musique du monde ou traditionnels, films, ateliers pour aborder la culture en profondeur, comme ce samedi à Saint-Symphorien. Et puis le festival Wheels and Waves, des roues et des vagues, se tient jusqu'à dimanche à Biarritz. Vous allez pouvoir assister à des compétitions de surf, skate, moto, BMX, le tout dans une ambiance de fête sur le village installé à la Cité de l'Océan, avec ses concerts live. Je vous retrouve dans quelques minutes avec d'autres idées de sortie.
0: Merci Marielle. Et tout à l'heure, nous nous intéresserons notamment à un festival consacré à la voix dans le Gers. Vous restez avec nous dans un instant. La musique de Cat Size ou encore les Rolling Stones.
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1: 19h30, il est temps de revenir à vos conditions de circulation, des conditions de circulation qui sont plutôt bonnes hein, sur la grande majorité des axes où vous circulez, mais si vous rejoignez le périphérique de Toulouse depuis la 64, il y a un bouchon qui s'est formé après Oncopole, la sortie 38, avant d'arriver sur le périphérique où le trafic est un petit peu compliqué. Vous allez rajouter entre 5 et 10 minutes à votre temps de trajet habituel avant de rejoindre ce périphérique toulousain. Bien plus au nord, c'est l'autre information de ce début de soirée. Un chien est signalé sur l'autoroute A89 à la barrière de péage d'Arvert. C'est entre Périgueux et Bordeaux. Vous êtes concernés dans chaque sens de circulation. Partout ailleurs, le trafic est fluide. Et dans ce 17-20, la seconde partie de votre agenda des sorties dans le sud-ouest avec un festival autour de la voie dans le Gers, une fête de la mer dans les Landes et les journées européennes de l'archéologie. Tous les détails dans un instant, ce sera après une pause musicale.
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1: Et c'est Whitney Houston qui vous accompagne.

0: Whitney Houston sur le 107.7. Et concernant le trafic, j'ai une nouvelle information à vous donner. Elle concerne l'autoroute A63 direction Bordeaux. Il y a des cônes de chantier renversés qui se trouvent sur les voies après la barrière de péage de Bénesse-Marennes. C'est au kilomètre 141. On se retrouve pour un point trafic détaillé dans moins de 10 minutes. Restez avec nous. Place dans ce 17-20, votre agenda des sorties, seconde partie, Marielle Tillier, cette fois direction Auch dans le Gers pour la 29e édition du Festival Éclat de Voix. Au programme jusqu'à dimanche, des concerts vocaux dans tous les styles.
1: Après Yves Duteil pour la chanson, le festival présente des concerts classiques, lyriques ou blues dans 5 lieux de la ville. L'éclectisme est l'un des credos de son programmateur et directeur. Patrick Dechiré nous présente le spectacle Va Piano samedi au Théâtre d'Auch.
2: C'est un spectacle plein de poésie, ce Va Piano, plein d'humour, mais aussi des œuvres célèbres qui sont chantées de Bizet, de Debussy, d'Offenbach, avec des belles cantatrices, 4 cantatrices toulousaines et une pianiste qui va nous raconter en voix off toutes ses émotions en train d'accompagner ces chanteuses lyriques avec, parfois elles sont sublimes. C'est un spectacle tout nouveau, plein de poésie, de tendresse et d'humour. Et il faut venir au théâtre d'Auch le 13 juin à 21h. On va être ému et on va rire.
1: Et le festival Éclat de Voix se poursuit jusqu'à dimanche à Auch. On y accède via le périphérique à l'ouest de Toulouse. Cabreton dans les Landes vous invite à sa 80e fête de la mer ce week-end. Une édition anniversaire pour célébrer son histoire maritime. Baptême de plongée, sortie en voilier ou en pinasse, ses barques traditionnelles ou bien encore en bateau de pêche. Une ambiance musicale aussi dans les casetas, tout en convivialité. Et puis les Journées européennes de l'archéologie vous attendent pour des milliers de rencontres passionnantes, comme au site musée Vésuna de Périgueux pour découvrir les coulisses des collections gallo-romaines. Très belle sortie.
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0: C'est le retour de la musique dans un instant. Vernis rouge pour La Fille. Il y aura également Calogero et Le Monde Moderne. Je vous retrouve dès que nécessaire pour le trafic.
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1: 19h46, si vous êtes au sud-ouest de Toulouse, j'évoquais tout à l'heure un ralentissement pour rejoindre le périphérique à Bordelong. C'est rentré dans l'ordre, le trafic s'est fluidifié sur la 64. Après Oncopole, c'est la sortie numéro 38. Reste donc à vous signaler, c'est la seule information ce soir. Ce chien présent sur l'autoroute A89 entre Périgueux et Bordeaux, il est à la barrière de péage d'Arvers, que vous soyez en direction de Bordeaux ou en direction de Périgueux et Clermont-Ferrand, vous êtes concerné, il pourrait s'aventurer sur les voies où vous circulez. Sur tous les autres secteurs où vous nous écoutez, si vous êtes du côté de Clermont-Ferrand, à Brive, vers Cahors, vers Pau, du côté de Bayonne, le trafic est fluide. À partir de 20h, de nouveaux copilotes pour vous accompagner. Et d'ici là, le retour de la musique, U2 Taïk également sur la suite de votre route.

Le Mercier Étaïque sur le 107.7. Vous circulez dans la région d'Agen sur la 62. L'autoroute qui va de Bordeaux à Toulouse. La présence d'un piéton est signalée au kilomètre 140 entre les sorties 7 et 8 Agen-Valence d'Agen. Vous êtes attentif dans chaque sens de circulation. L'infotrafic revient après les infos de 20h pour aller jusqu'au bout de l'heure du Alipa et Christophe Maé.

0: Et je voudrais revenir sur la présence d'un piéton sur l'autoroute A62 dans la région d'Agen. Piéton entre Agen sortie 7 et Valence d'Agen à la sortie 8. Dans chaque sens de circulation, vous êtes concerné. Il pourrait s'aventurer sur les voies où vous circulez. Je vous recommande bien sûr une attention redoublée. Dans une poignée de secondes, les infos seront suivies des prévisions météo pour la journée de jeudi et puis retour au trafic et une nouvelle copilote pour vous accompagner. Très bonne soirée, bonne route. Il est 20h.
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2: Bonsoir à tous. À la une, Patrick Bruel va-t-il passer la nuit en prison à l'issue de 48 heures de garde à vue? Le chanteur accusé de viol et d'agression sexuelle par plusieurs femmes est actuellement présenté à 4 juges en vue de sa mise en examen. Le parquet de Nanterre a requis son placement en détention provisoire. Lui nie toujours toute infraction pénale. L'actualité de ce mercredi 10 juin, c'est aussi Emmanuel Macron qui reconnaît des dysfonctionnements manifestes dans l'affaire Liana, dont les obsèques se dérouleront vendredi dans la plus stricte intimité. Le chef de l'État comprend que la question de la confiance en nos institutions se pose, mais appelle à attendre le résultat des inspections. Dans le même temps, le Sénat, qui a observé une minute de silence en mémoire de la fillette de 11 ans, a décidé de lancer une commission d'enquête. Et puis on a appris la mise en examen du frère du principal suspect, Jérôme Barella, pour viol sur mineur et viol sur conjoint, après les plaintes de deux ex-compagnes. Dans le reste de l'actu, les meurtriers présumés d'Elias, 14 ans, tués d'un coup de machette en janvier 2025 à Paris, ont été renvoyés devant la cour d'assises des mineurs pour violence avec extorsion ayant entraîné la mort. La juge d'instruction a également ordonné le maintien des deux agresseurs présumés, aujourd'hui âgés de 17 et 18 ans, en détention jusqu'à leur procès. En bref, une mauvaise nouvelle pour tous ceux qui utilisent du gaz. Son prix de référence augmentera de 7,4% au 1er juillet pour une majorité d'abonnés. Cette augmentation représentera une hausse moyenne de 2,70 € sur la facture, précise la commission de régulation de l'énergie. Enfin, la guerre au Moyen-Orient avec Donald Trump qui hausse le ton une nouvelle fois. Le président américain estime que l'Iran a pris trop de temps pour négocier un accord de paix et va maintenant devoir en payer le prix. Sur l'autre front, on a appris dans l'après-midi la mort d'un soldat français au Liban après un tir accidentel durant l'entraînement. Dans le même temps, le haut commissaire de l'ONU aux droits de l'homme annonce l'envoi d'une mission au Liban pour enquêter sur les violations du droit international commises depuis le début de la guerre. C'est dans ce contexte que l'armée israélienne dit avoir enlevé deux hommes dans le sud du Liban afin de les interroger. Il est 20h02, fin de ce flash d'actualité. L'actualité de retour à 21h en compagnie de Florence Dolly. En attendant, place à l'infotrafic juste après la météo.
3: Merci Sébastien. Du sud-ouest à l'Auvergne-Rhône-Alpes, après une matinée passagèrement nuageuse demain, les éclaircies vont devenir belles. Le Piémont pyrénéen et l'intérieur de l'Aquitaine vont conserver un ciel plus changeant. Sur les régions méditerranéennes, ce sera tout simplement du grand soleil toute la journée. Côté température, les minimales comprises entre 8 et 13 degrés au sud, les maximales 20 degrés pour Biarritz, il fera 21 à Clermont-Ferrand et Marmande, 22 degrés à Bordeaux, Tarbes, Toulouse, Périgueux et Cahors et 23 à Brive.
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3: Il est 20h03, il est l'heure de tout vous dire de vos conditions de circulation qui sont globalement plutôt calmes. Ce soir, rien de très impressionnant à vous communiquer, mais un dernier incident tout de même qu'il faut prendre en compte. Nous sommes dans les Landes, sur l'autoroute A63, et un animal a été repéré sur les voies ou tout à côté, c'est au kilomètre 161, entre Ondres, la sortie 6 et Cabreton, la sortie 7 et Cabreton, la sortie numéro 8. Attention à cet animal, donc, qui pourrait traverser les voies de part en part. Vous êtes concernés, bien sûr, comme toujours en pareil cas, dans les deux sens. Nous allons maintenant nous intéresser à la situation sur l'axe Bordeaux-Toulouse. C'est l'A62 où un piéton a été repéré près des voies entre Agen, la sortie 7, et Valence d'Agen, la sortie 8. C'est aux alentours du kilomètre 140. Et là aussi, quel que soit votre sens de circulation, restez attentif pour ce piéton qui se met en danger. On retrouve l'A62 plus au sud, cette fois juste avant de rejoindre la barrière de péage de Toulouse Nord en direction de Toulouse. Il y a une voiture qui est tombée en panne. Elle est arrêtée sur les voies. A priori, il n'y aurait pas de gêne puisqu'il y a suffisamment de place au niveau de cette plateforme de péage. C'est absolument tout. Partout ailleurs, vous voyagez sans être inquiété sur l'ensemble des 1400 km que nous parcourons ensemble ce soir.
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C'était qui le tour, vous l'avez reconnu, c'est le tout dernier Mylène Farmer, bien sûr, sur le 107.7, 20h12. Une bonne nouvelle côté trafic, il n'y a plus de piétons à redouter entre Agen et Valence d'Agen sur la 62. C'est tout à fait terminé. En revanche, dans les Landes, beaucoup plus au sud sur la 63, attention à cet animal qui a été repéré près des voies entre Ondres, la sortie 7, et Cabreton, la sortie 8, c'est aux alentours du kilomètre 161. Ça vous concerne dans les deux sens. Je vais revenir, bien sûr, lors de notre prochain point complet sur le trafic. Rendez-vous dans un peu plus de 3 minutes après Teddy Swims.

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1: Allez, 20h16, c'est le rendez-vous avec vous comme tous les quarts d'heure. Un point complet de vos conditions de circulation. Il y a peu à dire et c'est tant mieux. Hein. C'est signe que la situation est bien tranquille. Plus de voitures en panne, par exemple, du côté de Toulouse Nord sur la 62. C'est terminé. Reste dans les Landes cet animal qui pourrait traverser les voies devant vous. C'est entre Ondres, la sortie 7 de la 63, et Cabreton, la sortie 8, aux alentours du kilomètre 161. Je vous rappelle, comme toujours, hein, que ça vous concerne dans les deux sens de circulation. Il va y avoir certains chantiers ce soir au sud-ouest de Toulouse à partir de 21h jusqu'à 6h demain matin. La sortie Oncopol, la sortie 38 de la 64 va fermer direction Tarbes et Bayonne pour effectuer des travaux de là du réseau Vinci Autoroute. Plus à l'est, à Toulouse toujours, également à partir de 21h et jusqu'à 6h du matin, la bifurcation qui permet de passer du périphérique et quelle que soit votre direction à la 68 sera fermée pour effectuer des travaux d'entretien. Voilà pour les principaux travaux attendus ce soir. Il y en aura d'autres, évidemment, dont je vous parlerai un petit peu plus tard. 20h30, c'est le prochain rendez-vous avec vous et vos conditions de circulation. On profite de la musique d'ici là. Manon Lisa, cette nouveauté qui nous chante, Le Petit Pêcheur. Hyphen, hyphen, tout de suite, like boys.

Louise sur le 107.7. Et côté circulation, il n'y a franchement rien à craindre. Plus d'animal errant sur l'autoroute A63 dans ce secteur. Il y avait aussi un véhicule de l'autoroute arrêté sur les voies. Tout est terminé et vous voyagez sans être inquiété. En voilà une très très bonne nouvelle. On repart en musique avec Raoul Paz pour des rythmes latinos dans ce titre Mama. C'est juste après le dernier Vanessa Paradis, les épines du cœur.

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1: Allez, 20h30, c'est l'heure. Je vous dis tout de vos conditions de circulation. Il y a un nouvel événement deux en un, si j'ose dire. Tout d'abord, un chevreuil mort qui a été percuté par un véhicule vraisemblablement sur les voies de l'autoroute A89. C'est en direction de Brive-et-de-Lyon, 10 km après Coutras, à la sortie numéro 11, au kilomètre 53. L'animal pourrait se trouver sur l'une des voies de circulation. Et pour le coup, il y a une voiture accidentée qui est arrêtée un tout petit peu plus loin, sur l'aire des Palombières au kilomètre 54. Voilà pour ces derniers événements qui vous intéressent donc sur la grande transversale autoroutière qui est l'autoroute à 89 depuis Bordeaux jusqu'à Lyon, entre Bordeaux et Lyon, d'ouest en est, et bien sûr un patrouilleur se rend sur place pour bien sûr venir au secours de cette voiture accidentée et également évacuer la dépouille de l'animal. Un incident, pas grand chose au sud de Brive, c'est sur l'autoroute A20 cette fois en direction de Montauban avec cette voiture en panne. Elle est immobilisée au kilomètre 305, c'est-à-dire au niveau de la sortie Souillac, c'est la sortie numéro 55. Il est possible que cela occasionne un petit peu de gêne, hein, donc restez vraiment vigilants bien sûr si c'est votre route. Voilà tout à cette heure-ci pour l'instant. C'est très très calme, hein, sur votre trajet, pas de difficultés notables partout ailleurs. Je voudrais simplement vous rappeler que du côté de Brive, dans cette région, la bretelle de bifurcation entre l'A20 vers le sud et la 89 vers Bordeaux reste fermée et va le rester d'ailleurs au moins jusqu'au début de l'été. La direction des routes du centre-ouest effectue des travaux de sécurisation d'un ouvrage qui a été endommagé par des intempéries. Alors, vous pouvez sortir à Objat, la sortie 50 de l'A20 vers le sud, vous suivez le réseau secondaire et vous récupérez la 89 à Brive-Ouest.
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1: Dans un instant, votre Mobilimag, nous allons réviser les fondamentaux en matière de sécurité pour enfants. Nous serons en compagnie d'un fabricant de sièges auto. Il a remporté l'un des prix de l'innovation de la sécurité routière 2026. Tour d'horizon des réflexes à avoir pour bien attacher nos enfants en voiture. C'est juste après Monsieur Cabrel. Bonne nouvelle.

0: Francis Cabrel, je vous rappelle qu'un accident s'est produit, alors pas vraiment directement sur les voies de circulation, mais sur l'aire de Palombière. Ça vous intéresse, sur la 89 en venant de Bordeaux en direction de Brive et de Clermont-Ferrand. C'est 12 km après Coutras, la sortie numéro 11. Mais 1 km avant, attention, kilomètre 53, un chevreuil mort est signalé sur les voies, l'animal percuté par la voiture et cela pourrait occasionner de la gêne. Levez le pied. Nous parlons sécurité dans votre Mobilimag ou comment bien attacher son enfant en voiture. Perrine Martin, vous avez fait appel à Solène Labatte pour en savoir plus. Je vous laisse nous la présenter.
1: Solène Labatte, vous commercialisez des sièges auto. Avec vous, révisons nos classiques. Il existe plusieurs assises, plusieurs types de sièges, plusieurs normes aussi. Pouvez-vous nous éclairer ?
2: Il faut vraiment faire attention d'avoir le bon siège auto adapté à la taille et à l'âge de l'enfant. Il y a plusieurs groupes de sièges auto, en passant de la coque jusqu'au siège auto jusqu'à 4 ans. Et ensuite, on a des sièges auto pour les plus grands. Parce que vous le savez peut-être pas, mais un siège auto est obligatoire jusqu'à l'âge de 10 ans, voire 135 cm. On voit trop souvent des enfants de 6-7 ans qui ne sont plus dans des sièges auto avec dossier, juste avec des galettes. Et ça, c'est très très important. Il faut aussi vérifier que le siège auto soit adapté à sa voiture.
1: Notamment pour pouvoir installer les bébés dos à la route jusqu'à leurs 15 mois, ça c'est obligatoire. Comment sinon bien caler son enfant dans son siège ?
2: Alors, première chose, on vérifie que la tétière soit bien ajustée, la tête de l'enfant au milieu de la tétière, deux doigts entre l'épaule et le bas de la tétière. Ensuite, pour les sangles, si c'est un harnais, si c'est un siège auto avec un harnais, il faut que les sangles soient bien tendues. Pour cela, on passe une main derrière celle-ci et on serre. Et au moment où vous ne pouvez plus pincer les sangles, ça veut dire qu'elles sont bien ajustées. Si c'est un siège auto avec un bouclier, donc devant et pas un harnais, il faut pouvoir passer une main entre le bouclier et le corps de l'enfant. Et si c'est une ceinture de sécurité, on fait attention à ce qu'elle ne soit pas vrillée. Ça vaut aussi pour les adultes. Et il faut qu'elle soit à hauteur d'épaule et qu'elle passe vraiment sur le pectoral.
1: L'essentiel à retenir ?
2: Alors, les points à retenir, surtout avant de prendre la route des vacances, on fait attention à bien vérifier que son siège auto soit adapté à la taille et à l'âge de son enfant. On fait attention à ne pas acheter d'occasion son siège auto, il a peut-être été accidenté. Petit rappel aussi, surtout cet été, on pense à hydrater, on s'hydrate soi-même et ses enfants sur la route. Nos sièges auto, il y a des petits porte-gobelets sur le côté, donc on peut mettre des gourdes pour les enfants, et on s'arrête vraiment toutes les deux heures pour se détendre, et on fait attention aussi à ne pas laisser les enfants en voiture sous le soleil, attention à la chaleur.
1: Merci Solène Labatte des sièges auto Cibex. Rappelons qu'à 5 ans, un enfant sur 4 n'a pas de siège auto, alors que ce dernier est obligatoire une nouvelle fois jusqu'à 10 ans.
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0: 20h43 de nouveau sur votre route, on refait le point quoi qu'il en soit, juste après la musique d'M. Pokora, il arrive avec Quand même.
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1: Il est 20h45, allez, on refait un nouveau tour de vos conditions de circulation. Je vais vous emmener pour commencer tout au sud, le long des Pyrénées, l'axe Bayonne-Toulouse, la 64, où un poids lourd et sa remorque sont tombés en panne direction Toulouse. Ça se passe au niveau de la barrière de péage de Sam. Vous restez vigilants, hein. C'est juste après la sortie numéro 5, à la sortie Guiche. Il peut y avoir de la gêne, hein, dans ce secteur de l'autoroute A64. Pas d'autres événements sur cet axe, ça se passe bien aussi, tout à côté sur la côte basque, la 63, dans les Landes, en Gironde. Aucune difficulté de circulation. Alors maintenant, nous nous retrouvons sur la 20 entre Montauban et Brive et en direction de Montauban avec cette voiture en difficulté. Elle est arrêtée au niveau de Souillac, la sortie 55, le point de repère pour vous, le kilomètre 305 de cet axe. À l'est de Bordeaux, sur la 89, direction Brive et Clermont-Ferrand, il n'y a plus de chevreuil mort à redouter sur les voies 10 km après Coutre à la sortie 11, au kilomètre 53, il a été ramassé par le patrouilleur. Reste cette voiture accidentée sur une aire de repos, donc pas de gêne directement sur les voies. C'est sur l'aire de Palombières, au kilomètre 54 de cet axe. Pas d'autres difficultés partout ailleurs. Vous voyagez sans être inquiété et c'est très très bien comme ça. Restez vigilant à pas plus de 130 km/h. Et dans moins d'un quart d'heure, le retour de l'actualité, le flash de 21h. Pas d'émission, les routiers sont toujours aussi sympas exceptionnellement. Ce soir, vous retrouverez votre émission préférée demain à partir de 21h jusqu'à 23h. Ce sera une soirée playlist. La musique pour clore 7h, les Black Eyed Peas dans un instant. Et voici Manu Negra.

Les Black Eyed Peas, rien de nouveau sur votre route, ça se passe globalement tout à fait bien, on refera le point très vite. Les Queens arrivent pour la musique avant de refaire un tour de l'actualité à 21h et voici Elliot, la camisanelle.

0: Merci de rester bien branché sur la fréquence de l'autoroute. Pour tout savoir de vos conditions de circulation, rien de très important à cette heure-ci, quoi qu'il en soit, on refait le point dans 3 minutes. Il est tout juste 21h.
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2: Bonsoir à tous. Patrick Bruel est présenté ce soir à 4 juges d'instruction en vue de sa possible mise en examen après des dizaines de plaintes déposées par des femmes pour violences sexuelles. En tout, 9 affaires de viol et d'agression sexuelle ont été retenues par le procureur qui a requis le placement en détention provisoire du chanteur. Le comédien de 67 ans nie tous les faits. La petite Liana sera enterrée vendredi dans la plus stricte intimité, c'est ce qu'a annoncé sa famille. Emmanuel Macron a reconnu des dysfonctionnements manifestes alors que le suspect du meurtre de la petite fille de 11 ans, Jérôme Barella, n'a jamais été entendu par la police, malgré plusieurs plaintes pour violences sexuelles sur mineurs ces dernières années. Par ailleurs, on a appris que le frère du suspect est mis en examen pour viol sur mineur et viol sur conjoint. Il a été placé sous contrôle judiciaire. Les agresseurs présumés d'Elias, tués d'un coup de machette en janvier 2025, sont renvoyés devant la cour d'assises des mineurs, conformément aux réquisitions du parquet de Paris. L'adolescent de 14 ans avait été agressé avec un ami à la sortie d'un entraînement de foot dans le 14e arrondissement de Paris par 2 jeunes qui lui avaient volé son portable. 460 000 suspicions de fraude à l'État en 2025, une hausse de près de 70% en 2 ans. C'est le constat dressé par le bilan annuel de la Direction générale de la concurrence, de la consommation et de la répression des fraudes. Depuis 2020, elle a reçu plus de 2 millions de signalements. L'un des plus grands sujets de plainte reste le démarchage téléphonique. La guerre au Moyen-Orient, la France a perdu l'un de ses soldats. Un militaire français est mort au Liban, touché par un tir accidentel lors de la phase préparatoire d'un entraînement. C'est ce qu'a annoncé tout à l'heure le ministère des Armées. Et puis Donald Trump hausse le ton contre l'Iran. Le président américain a affirmé que les États-Unis allaient attaquer très durement l'Iran après la destruction par Téhéran d'un hélicoptère américain. Le secrétaire général de l'ONU a déploré l'escalade des attaques et de la rhétorique ces dernières 48 heures. Il met en garde contre un glissement vers une guerre totale dans le Golfe. Il est 21h02, c'est la fin de ce flash. L'infotrafic revient dans un instant, juste après la météo.
0: Merci Florence. Du sud-ouest à l'Auvergne-Rhône-Alpes, demain, après une matinée passagèrement nuageuse, les éclaircies vont en devenir belles. Le Piémont pyrénéen et l'intérieur de l'Aquitaine pourront conserver un ciel un petit peu plus changeant. Et sur les régions méditerranéennes, du très très beau temps toute la journée. Côté température, des minimales comprises entre 8 et 13 degrés au sud. Les maximales de l'après-midi, 20 degrés à Biarritz. Il fera 21 à Clermont-Ferrand et Marmande, 22 à Bordeaux, Tarbes, Toulouse, Périgueux et Cahors et 23 du côté de Brive.
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0: 21h03, c'est comme à chaque début d'heure, ce retour à vos conditions de circulation, quelques incidents, pas grand chose, hein, sur votre route. Je vais vous emmener d'abord tout au sud, le long des Pyrénées, entre Bayonne et Toulouse. Nous sommes sur la 64. Et juste après la sortie Guiche, la sortie numéro 5, il y a ce poids lourd en panne et sa remorque arrêtée après la barrière de péage de Sam arrêtée sur le parking. Donc, autrement dit, il est en sécurité et il n'y a aucune gêne, hein, pour vous qui passez dans ce secteur. Plus au nord, nous prenons maintenant la direction de la 61, c'est l'axe Bordeaux-Toulouse, avec une difficulté simplement au niveau de la barrière de péage de Toulouse-Sud. C'est une voiture qui est tombée en panne et qui est arrêtée sur les voies à ce niveau-là. La 20, un petit peu plus au nord, c'est l'axe Brive-Montauban, avec toujours cette voiture en difficulté en panne et le dépanneur qui est arrivé sur place pour lui porter secours. Ça se passe en direction donc du sud au kilomètre 50, au kilomètre 305, c'est-à-dire au niveau de Souillac, la sortie numéro 55. Reste attentif, il est possible que cela occasionne un petit peu de gêne. Pas d'autres difficultés notables ce soir partout ailleurs. Vous voyagez sans être inquiété.
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0: Et un tour en musique tout de suite avec le dernier titre d'Elena Capuche, à retrouver après Dennis Lloyd et Robin Schulz pour ce titre Never Go Back.

Elena sur le 107.7. Alors, vous vous attendez certainement à retrouver votre émission. Les routiers sont toujours aussi sympas. Mais exceptionnellement, nous nous retrouverons demain à partir de 21h. Vous pouvez d'ores et déjà préparer votre dédicace pour demain soir. Ce sera une émission playlist. Et puis, toute autre chose, un chantier qui vient de se mettre en place à l'est de Toulouse et même à Toulouse, puisque jusqu'à 6h demain matin, la bifurcation qui permet de passer du périphérique, quelle que soit votre direction, à l'A68 est fermée. Vous devez sortir à la Roseraie, la sortie numéro 15 sur le périphérique, puis emprunter le réseau secondaire pour reprendre l'autoroute à Montastruc. J'y reviens après Monica Brandy, The Boy Is Mine.

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1: 21h15, finalement, je vous retrouve comme tous les quarts d'heure, un nouveau point complet de vos conditions de circulation et vraiment très peu de choses à dire, tant mieux, ça tombe bien. La situation est tranquille sur votre route, il y a à peine pour vous qui rejoignez Toulouse par la 61, une voiture en panne au niveau de la barrière de péage de Toulouse Sud et c'est absolument tout. Un petit peu plus haut, il y a un chantier actuellement qui conduit à la fermeture de la bifurcation qui vous permet de passer du périphérique, quelle que soit votre direction d'ailleurs, à la 68, direction Albi, allez fermer cette bifurcation, elle va le rester jusqu'à 6h demain matin. La solution, vous sortez à la Roseraie, la sortie 15 sur le périphérique, vous suivez le réseau secondaire pour prendre l'autoroute à Montastruc. Et puis, il y a une fermeture aussi assez habituelle ces temps-ci au sud de Bordeaux, sur les voies de l'autoroute A63. C'est fermé entre Marcheprime, la sortie 23, et Sestas, la sortie 25, sur une quinzaine de kilomètres. Fermeture de cet axe géré par la direction des routes atlantiques jusqu'à demain matin, 6h. La bonne musique du 107.7 avec de grands souvenirs des années 80 comme Captain Sensible à retrouver dans les prochaines minutes et What? D'ici là, le dernier Taylor Swift, Opalite et voici Yell.

Taylor Swift à l'instant sur le 107.7 et rien de nouveau sur votre route. C'est très très calme partout, aucun incident réellement perturbant sur votre route et c'est une très très bonne chose. On rejoint votre prochain point complet sur le trafic après la musique de Maeva et son titre Supernova. Et c'est donc après ce grand souvenir des années 80 avec Captain Sensible, voici What's Up.

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1: Il est 21h30, c'est comme évidemment tous les quarts d'heure, un nouveau point complet de vos conditions de circulation sur les autoroutes qui parcourent le sud-ouest du pays. Il y a peu à dire, tant mieux, ça se passe vraiment bien, il y a toujours ce simple incident au sud de Toulouse pour vous qui rejoignez la Ville Rose par la 61. Une voiture en panne arrêtée au niveau de la barrière de péage de Toulouse-Sud. À Toulouse, plusieurs zones de travaux actives ou qui se préparent. Alors ce qui est sûr, c'est que vous n'allez pas pouvoir, à partir du périphérique, prendre l'autoroute à 61 en direction d'Albi. Cette bifurcation va rester fermée tout au long de la nuit jusqu'à 6h demain matin pour les besoins d'un chantier. Alors la solution, vous pouvez quitter le périphérique à la Roseraie, la sortie 15. Vous suivez le réseau secondaire pour récupérer l'autoroute à Montastruc. Au sud-ouest de Toulouse aussi, un chantier qui vient de se mettre en place et jusqu'à 6h demain matin également. Sachez que la sortie 38, la sortie en coupole de la 64 est fermée en direction de Tarbes et de Bayonne pour effectuer des travaux de là du réseau Vinci autoroute. Alors vous pouvez sortir après à Portée-sur-Garonne, hein, c'est la sortie numéro 37. Voilà donc pour ces zones de travaux. Avec ce rappel aussi, si vous comptez rejoindre Bordeaux par l'autoroute à 63, vous ne pourrez pas tout à fait puisque vous serez obligé de quitter l'autoroute à marche prime, sortie obligatoire au niveau de cette sortie 23 puisque l'autoroute est fermée sur les 15 prochains kilomètres jusqu'à Sestas pour les besoins d'un chantier mené par la direction des routes atlantiques. Nouvel incident, il nous emmène au sud, le long des Pyrénées. Nous sommes entre Toulouse et Bayonne, cette fois sur les voies de l'autoroute A64 et des sangles ont été repérés sur les voies 15 km après Salis de Béarn. La sortie numéro 7, le point de repère, c'est le kilomètre 35 et le patrouilleur s'y rend sans tarder.
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1: Je vous souhaite une excellente route à nos côtés. Alors ce soir, pas d'émission. Les routiers sont toujours aussi sympas. Vous allez retrouver toutes ces émissions en replay sur notre application pour smartphone et sur les plateformes d'écoute. Nous nous retrouvons dès demain 21h pour une émission playlist. Et pour l'instant, Mademoiselle Janet Jackson, All For You. 3, 2, 1.

0: talentueuse Janet Jackson, 21h36 et aucune nouvelle difficulté sur votre route et même une de moins. Plus d'obstacles sur la 64 du côté de Salis de Béarn. Les sangles qui étaient bien présentes sur une voie ont été évacuées maintenant par le patrouilleur. On va pouvoir reprendre la route sereinement jusqu'à notre prochain point complet sur le trafic qui arrive après les Christians et après Amanda Bourneuf.
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1: À 21h45, tout pile, le retour à vos conditions de circulation, un rendez-vous tout à fait traditionnel avec vous, rendez-vous fidèle que nous ne manquons jamais, avec une situation très tranquille. Côté incident, il y avait plutôt une voiture en panne du côté de Toulouse-Sud, c'est à présent tout à fait terminé. Je vous rappelle qu'à Toulouse, il y a deux zones de travaux. Tout d'abord, sur le périphérique, la fermeture jusqu'à demain matin, 6h, de la bifurcation qui vous permet de passer du périphérique, et quelle que soit d'ailleurs votre direction, à la 68 vers Albi. Vous devez sortir à la Roseraie, la sortie 15, sur le périphérique, et vous suivez le réseau secondaire pour récupérer l'autoroute plus à l'est, à Montastruc. Sachant que plus à l'est, plus à l'ouest plutôt, il y a, au sud-ouest de Toulouse, au plus tard jusqu'à 6h demain matin, une autre fermeture, la sortie Oncopole, la sortie 38 est fermée de la 64 en direction de Tarbes et de Bayonne. Vous pouvez sortir après à Portée-sur-Garonne, c'est la sortie numéro 37. Fermeture aussi au sud de Bordeaux de la 63, la partie nord de cet axe gérée par la direction des routes atlantiques qui a besoin de faire des travaux, et c'est donc fermé direction Bordeaux entre Marche-Prime, la sortie 23 et Sestas, la sortie 25. Et dans moins d'un quart d'heure, le retour de l'actualité, le flash présenté par Florence Dolly. D'ici là, la musique, Louisa dans un premier temps avec son titre Jetlag. Et tout d'abord, le souvenir de la femme chocolat, Olivia Ruiz.

21h51 et priorité à vous qui circulez entre Bordeaux et Lyon, c'est la grande transversale autoroutière. Nous sommes dans la région de Périgueux avec un sanglier qui a été repéré près des voies dans une zone de travaux. Il pourrait les traverser ces voies de part en part. Voilà pourquoi vous devez rester attentif. C'est entre Mussidan-Est, la sortie 13, et Périgueux-Ouest, la sortie 14. Et c'est aux alentours du kilomètre 102 que cet animal a été perçu pour la dernière fois. Surveiller les environs, bien sûr. Auria pour la suite du voyage en musique avec soirée mondaine. Et pour commencer, le cow-boy de l'espace, j'ai nommé Jamiroquai, Too Young to Die.

0: jusqu'à la toute dernière note. Oria à l'instant, très belle voix, soirée mondaine à 21h59 et une situation très tranquille sur votre route, sauf qu'il y a tout de même cet incident à considérer et qui va vous concerner, vous qui roulez du côté de Périgueux sur les voies de l'autoroute A89. Et c'est un sanglier, il a été repéré dans une zone de travaux et il pourrait la traverser de part en part, traverser l'autoroute dans les deux sens. Vous êtes donc concerné, autant en direction de Bordeaux vers l'ouest qu'en direction de l'est de Brive et de Clermont-Ferrand. L'animal a été repéré au kilomètre 102. C'est donc entre Bussy-Dent Est à la sortie 13.1 et Périgueux-Ouest à la sortie numéro 14. Je le sais, vous vous attendiez à retrouver votre émission. Les routiers sont toujours aussi sympas ce soir. Mais exceptionnellement, nous nous retrouverons demain jeudi. Préparez déjà votre dédicace pour demain soir puisqu'il s'agira d'une émission playlist. Merci en tous les cas de faire le voyage avec nous sur le 107.7. Je vous retrouve dans 3 minutes. On va refaire un nouveau tour de vos conditions de circulation. Mais place à l'actualité puisqu'il est tout pile 22h. Et voici l'info.
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2: Bonsoir à tous. La préfecture de l'Hérault dénonce des comportements irresponsables et inconscients. 14 départs de feux de végétation ont été recensés en une seule journée dans l'ouest de l'Hérault.

0: euros, dû essentiellement à des activités d'éco-buage, pourtant interdites en cette période où le vent fort et la végétation sèche augmentent les risques d'incendie. Les feux ont été rapidement maîtrisés, mais ils ont parcouru 5 hectares à Pézenas et 1 hectare à Villeneuve-les-Béziers. Un parent d'élève de Tarascon sur Ariège, dans l'Ariège, déjà condamné avec sursis pour violence avec arme, a été condamné à de la prison pour avoir lancé une chasse à l'homme après des accusations d'exhibitionnisme devant une école. Les faits dénoncés attribués à une personne marginale et très alcoolisée étaient de nature accidentelle, mais le parent d'élève a diffusé sur les réseaux sociaux des appels à s'occuper de lui, tout en communiquant des éléments d'identification et de localisation, rapporte le procureur de la République de Foix. Patrick Bruel, présenté ce soir à 4 juges d'instruction en vue de sa possible mise en examen après des dizaines de plaintes déposées par des femmes pour violences sexuelles. En tout, 9 affaires de viol et d'agression sexuelle ont été retenues par le procureur qui a requis le placement en détention provisoire du chanteur. Le comédien de 67 ans nie toujours les faits. La petite Liana sera enterrée vendredi dans la plus stricte intimité. C'est ce qu'a annoncé sa famille. Emmanuel Macron a reconnu des dysfonctionnements manifestes alors que le suspect du meurtre de la petite fille de 11 ans, Jérôme Barella, n'a jamais été entendu par la police malgré plusieurs plaintes pour violences sexuelles sur mineurs ces dernières années. Par ailleurs, on a appris que le frère du suspect est mis en examen pour viol sur mineur et viol sur conjoint. Il a été placé sous contrôle judiciaire. L'actualité internationale, le pape Léon XIV à Barcelone ce soir pour bénir la dernière tour de la Sagrada Familia. L'église mythique de Gaudi est désormais enfin terminée. Nous ne pouvons pas croire en Jésus et promouvoir la guerre. À cette occasion, le souverain pontife a étrillé l'administration Trump dans l'homélie prononcée à la basilique. Il est 22h02, c'est la fin de ce flash. L'infotrafic revient dans un instant, juste après la météo.
1: Merci Florence, et demain jeudi du sud-ouest à l'Auvergne-Rhône-Alpes, après une matinée passagèrement nuageuse, les éclaircies deviendront bien belles. Le piémont pyrénéen et l'intérieur de l'Aquitaine pourront conserver un ciel plus changeant. Sinon, sur les régions méditerranéennes, ce sera du très très beau temps. Côté température, des minimales entre 8 et 13 degrés au sud, et puis les maximales de l'après-midi, 20 degrés pour Biarritz, 21 à Clermont-Ferrand et Marmande, 22 à Bordeaux, Tarbes, Toulouse, Périgueux et Cahors, et 23 degrés à Brive.
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1: À 22h03 tout pile, l'heure de revenir vers vous qui circulez sur les autoroutes du sud-ouest avec toujours ce sanglier qui risque de traverser les voies de l'A89. Ça vous intéresse dans le secteur de Périgueux. C'est précisément au kilomètre 102 qu'il a été aperçu cet animal. C'est dans une zone de travaux et c'est entre Périgueux-Ouest, la sortie 14, et Mussidan-Est, la sortie 13.1. Vous restez attentifs, bien sûr, hein, dans les deux sens de circulation. Ce rappel des zones de travaux ce soir et notamment du côté de Toulouse, jusqu'à 6h demain matin, la bifurcation qui permet de passer du périphérique et quelle que soit votre direction à la 68 vers Albi est fermée pour effectuer des travaux d'entretien. Vous devez sortir à la Roseraie, la sortie 15 du périphérique, emprunter le réseau secondaire pour reprendre l'autoroute à Montastruc. Au sud-ouest de Toulouse, jusqu'à 6h demain matin, la sortie Oncopole, la sortie 38 de la 64 est aussi fermée en direction de Tarbes et de Bayonne. Vous pouvez sortir après à Portée-sur-Garonne, la sortie 37, fermeture aussi, comme souvent en ce moment, de la 63 dans ses derniers kilomètres et en direction de Bordeaux entre Marcheprime, la sortie 23 et Sestas, la sortie numéro 25. Et voilà pour l'essentiel.
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1: Et dans 10 minutes, il sera temps de refaire, et oui, déjà, nos retours de vos conditions de circulation. Mais bien sûr, je continue de surveiller mes écrans pour tout vous dire de la situation dès qu'un nouvel incident me parvient. Je n'attends pas pour vous en parler, bien évidemment. Bruno Mars, c'est son dernier titre réussi, comme toujours. C'est I Just Might, à retrouver après ce joli souvenir. Zaz, la fée.

Bruno Mars sur le 107.7, un titre qui donne de la bonne énergie. Hein. C'est tout le mal que je vous souhaite, surtout pour circuler de nuit avec la fatigue que ça peut imposer. Même s'il n'est pas encore trop tard, eh bien ça va venir. Il va falloir rester vraiment vigilant sur la route. Bien évidemment, je compte sur vous. Voilà pour la situation actuelle qui est bonne, figurez-vous, mis à part cet incident, à savoir ce sanglier qui a été repéré sur les voies de l'A89. C'est dans la région de Périgueux, c'est toujours entre Périgueux Ouest, la sortie 14, et Mussy dans Est, la sortie 13.1, kilomètre 102. Attention à lui dans les deux sens de circulation, j'y reviens. Après Warren G, Shot the Sheriff.

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1: À 22h16, on refait un nouveau tour de vos conditions de circulation sur les autoroutes qui parcourent le sud-est, le sud-ouest plutôt du pays. Vous restez vigilants, toujours dans la région de Périgueux, en raison de ce sanglier qui a été repéré sur les voies. C'est entre Mussidan-Est, la sortie 13.1, et Périgueux-Ouest, la sortie numéro 14, et toujours aux alentours du kilomètre 102, dans une zone de travaux. Voilà où il a été aperçu, cet animal. Je vous rappelle que si vous circulez vers Bordeaux, sur la 63, vous devrez quitter l'axe au niveau de Marche-Prime, qui est une sortie obligatoire, cette sortie 23, avant de reprendre l'autoroute à partir de Sestas, car sur 15 km, en effet, l'autoroute reste fermée jusqu'à demain matin, 6h. Fermeture aussi à Toulouse de la bifurcation qui vous permet, depuis le périphérique, dans les deux sens, de prendre la 68 vers Albi. La solution pour rejoindre la 68, c'est de sortir à la Roseraie, la sortie 15 du périphérique, de suivre le réseau secondaire pour récupérer l'autoroute à Montastruc. Et puis fermeture aussi au sud-ouest de Toulouse jusqu'à 6h demain matin de la sortie Oncopole, la sortie 38 de la 64 en direction de Tarbes et de Bayonne. Vous pouvez à la place sortir après à Portier-sur-Garonne, la sortie numéro 37. J'espère que tout se passe bien pour votre voyage qui n'est pas trop fatigant. Si c'est le cas, n'oubliez pas que les aires de repos, les aires de service sont là pour vous assurer une pause à sécurité tout à fait essentielle. Hein. Toutes les 2 heures, tous les 200 kilomètres, il faut penser à vous arrêter. This is pour la suite de la musique avec Try, Try, Try. C'est juste après. 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

22h24, un nouveau chantier s'est mis en place ces dernières minutes. Il vous intéresse, vous qui descendez l'autoroute avant en venant de Brive et en direction de Montauban. Attention car la sortie Martel, la sortie 54, est fermée donc en direction du sud. Alors elle devrait fermer pour une durée assez limitée, environ une heure, pour les besoins d'un chantier de réparation sur un ouvrage d'art. Autrement dit, vous ne pouvez pas quitter l'autoroute. Au niveau de cette sortie 54, je vous encourage à le faire avant, au niveau de Nespoul, la sortie 53, ou bien après, à Souillac. Il y a que la sortie numéro 55 et toujours ce sanglier qui menace d'entrer sur les voies de la 89. C'est dans le secteur de Périgueux entre Mussidon Est, la sortie 13.1 et Périgueux Ouest, la sortie numéro 14 aux alentours du kilomètre 102 de cet axe. Je vous en reparle juste après Marie-Sara, mais voici d'abord un grand souvenir des années funky. C'était Imagination avec Just an Illusion.

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1: 22h32, c'est le moment de revenir en détail à vos conditions de circulation sur les autoroutes qui parcourent le sud-ouest du pays où tout se passe bien globalement avec simplement ce sanglier qui a été repéré sur les voies de la 89, c'est entre Périgueux Ouest la sortie 14 et Mussidan Est la sortie 13.1, c'est aux alentours du kilomètre 102, restez attentifs dans les deux sens. Et malheureusement, je l'apprends à l'instant, un autre sanglier a été repéré, lui, beaucoup plus au sud sur la 64, c'est l'axe Bayonne-Toulouse. Et là, ça vous intéresse entre Tarbes Ouest, la sortie numéro 12, et Tarbes Est, la sortie numéro 13, c'est aux alentours du kilomètre 142. Je vous appelle à rester vraiment, vraiment vigilant dans ce secteur de l'autoroute à 64. Un dernier incident qui va nous emmener, lui, sur l'avant, l'axe Brive-Montauban ou en direction du sud, il y a cette voiture et sa remorque tombée en panne et qui occasionne de la gêne puisque le véhicule se trouve sur la voie de droite et la bande d'arrêt d'urgence. Autrement dit, on ne roule que sur la voie de gauche au niveau de cet incident. 14 km après Cahors Sud, la sortie 58 au kilomètre 387. L'autoroute A20, je vous le rappelle un petit peu plus haut, la sortie Martel, la sortie 54 est fermée en direction de Montauban. C'est la conséquence d'une zone de travaux éphémère, on va dire, qui se met en place, qui s'est mise en place, qui devrait durer moins d'une heure. Il s'agit de procéder à une petite réparation sur un ouvrage d'art. Vous avez d'autres sorties à proximité. Au nord, la sortie Nespoul 53 et au sud, la sortie numéro 55, la sortie Souillac. Voilà pour ce chantier, mais il y en a d'autres, évidemment, cette nuit. Au sud-ouest de Toulouse, jusqu'à 6h du matin, la fermeture de la sortie Encopole, la sortie 38 de la 64 en direction de Tarbes de Bayonne. Vous pouvez sortir après, à Portée-sur-Garonne, la sortie 37. Et puis surtout, la fermeture de la bifurcation entre le périphérique de Toulouse et l'A68, direction Albi. Autrement dit, vous ne pouvez pas rejoindre directement l'A68 vers Albi. La solution, c'est de sortir du périphérique à la Roseraie, la sortie 15, de suivre le réseau secondaire pour récupérer l'autoroute à Montastruc. Et puis, fermeture aussi, je vous le rappelle, sur 15 km, ce sera encore de l'A63 en direction de Bordeaux. C'est entre Marche-Prime, sortie 23, et Sestas, sortie 25.
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1: Allez, on roule en musique tout de suite et sans tarder avec celle qui a fait du chemin depuis The Voice. Elle a mûri, elle est devenue une jeune fille. C'est Maëlle qui nous chante Toutes les machines.

0: 22h38 et plus de sangliers à redouter du côté de Périgueux. L'animal s'est éloigné des voies, c'est très bien comme ça. En revanche, un autre sanglier plus récemment remarqué, lui, est toujours tout près des voies de la 64, tout au sud entre Tarbes-Ouest, la sortie 12, et Tarbes-Est, la sortie 13 au kilomètre 142. Restez très très attentifs. Je vous souhaite évidemment de continuer la route très tranquillement. Alors, je vous le rappelle, hein, pas d'émission, les routiers sont toujours aussi sympas ce soir, ne soyez pas surpris. Vous pouvez les retrouver tout en replay sur notre application pour smartphone et sur les plateformes d'écoute. On se retrouve dès demain 21h pour une émission playlist. N'hésitez déjà pas à nous adresser vos choix de chansons. Angèle et Justice dans un instant. Et il y aura aussi Paul Young pour les souvenirs avant de revenir au trafic.
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1: À 22h47, côté circulation, ça reste bien calme ce soir. Il y a toujours deux incidents et pas plus que cela. Du côté de Tarbes, nous sommes au sud sur la 64. L'axe Bayonne-Toulouse, je vous le rappelle, un sanglier a été repéré près des voies et il pourrait les traverser. Vous êtes toujours concerné dans les deux sens, entre Tarbes-Ouest, la sortie 12, et Tarbes-Est, la sortie 13. Et c'est au kilomètre 142 de cet axe. Plus au nord, l'autoroute A20 entre Brive et Montauban, où une voiture et sa remorque est tombée en panne. Et elle est gênante puisqu'elle occupe et la bande d'arrêt d'urgence et la voie de droite. Du coup, vous ne passez que sur une seule voie à gauche, prudemment, 14 km après Cahors Sud, la sortie 58 et c'est au kilomètre 387 de cet axe. J'en profite pour vous dire que sur l'autoroute avant en direction de Montauban, plus au nord, il y a la sortie Martel qui est la sortie numéro 54 qui est fermée à la circulation pour les besoins d'un chantier qui ne va pas durer toute la nuit. Hein, un chantier qui devrait être assez bref, qui consiste à intervenir sur des ouvrages d'art, mais pour l'instant vous ne pouvez pas quitter l'autoroute, donc à ce niveau-là, d'autres sorties à proximité. Au nord, la sortie Nespoul, la sortie 53, au sud, la sortie Souillac, la sortie numéro 55. D'autres travaux, toujours les mêmes, avec du côté de Toulouse en particulier sur le périphérique, la fermeture de la bretelle de bifurcation entre le périphérique et la 68 en direction d'Albi. La solution, vous restez sur le périphérique mais vous sortez à la Roseraie, la sortie 15, et vous suivrez le réseau secondaire pour récupérer la 68 à partir de Montastruc. Dans un peu plus de 10 minutes, le retour de l'actualité, le flash de 23h. Et ça se fait en musique, hein, d'ici là, évidemment, avec Jake et Carla dans un instant. Et voici Soul Searcher.

Jack et Carla sur le 107.7, il n'y a plus de voitures en panne, de voitures gênantes sur les voies de l'autoroute A20. Vous retrouvez les deux voies, 14 km après Cahors Sud, direction Montauban, kilomètre 387. Sur les voies de l'autoroute A20, vous retrouvez les deux voies, 14 km après Cahors Sud, direction Montauban, kilomètre 387. Reste ce sanglier.

0: Pour vous sur le 107.7 et ça se passe très très bien sur votre route, il n'y a aucune difficulté de circulation, mis à part du côté de la 64, ce sanglier qui a été repéré entre Tarbes Ouest, c'est la sortie numéro 12, et Tarbes Est, la sortie numéro 13, et c'est aux alentours du kilomètre 142. Alors vous le savez, en pareil cas, il y a toujours le risque que l'animal traverse l'autoroute de part en part en sautant même par le terre-plein central, ça s'est déjà vu, donc vous restez très attentifs, direction Bayonne et direction Toulouse. Le retour à vos conditions de circulation en détail, ce sera bien sûr dans 3 minutes après les infos et les prévisions de Météo France. Il est l'heure 23h.
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2: Bonsoir à tous. Patrick Bruel, mis en examen pour viol, tentative de viol et pour des faits d'agression sexuelle et de harcèlement sexuel. Le chanteur et comédien a été entendu ce soir par 4 juges d'instruction et ils viennent de décider cette mise en examen. Patrick Bruel est désormais devant un juge des libertés qui va décider dans la prochaine demi-heure de son placement en détention provisoire comme le parquet l'a requis. En tout, 9 affaires de viol et d'agression sexuelle ont été retenues par le procureur sur les dizaines de plaintes déposées par des femmes. Les agresseurs présumés d'Elias, tués d'un coup de machette en janvier 2025, sont renvoyés devant la cour d'assises des mineurs, conformément aux réquisitions du parquet de Paris. L'adolescent de 14 ans avait été agressé avec un ami à la sortie d'un entraînement de foot dans le 14e arrondissement de Paris par 2 jeunes qui lui avaient volé son portable. 460 000

0: Une suspicion de fraude à l'État en 2025, une hausse de près de 70% en deux ans. C'est le constat dressé par le bilan annuel de la Direction générale de la concurrence, de la consommation et de la répression des fraudes. Depuis 2020, elle a reçu plus de 2 millions de signalements. L'un des plus grands sujets de plainte reste le démarchage téléphonique. La guerre au Moyen-Orient, la France a perdu l'un de ses soldats. Un militaire français est mort au Liban, touché par un tir accidentel lors de la phase préparatoire d'un entraînement. C'est ce qu'a annoncé tout à l'heure le ministère des Armées. Et puis Donald Trump hausse le ton contre l'Iran. Le président américain a affirmé que les États-Unis allaient attaquer très durement l'Iran après la destruction par Téhéran d'un hélicoptère américain. Le secrétaire général de l'ONU a déploré l'escalade des attaques et de la rhétorique ces dernières 48 heures. Il met en garde contre un glissement vers une guerre totale dans le Golfe. Il est 23h02, c'est la fin de ce flash. L'infotrafic revient dans un instant, juste après un point sur la météo.
1: Merci Florence. Et du sud-ouest à l'Auvergne-Rhône-Alpes, après une matinée passagèrement nuageuse, les éclaircies vont devenir belles. Le Piémont pyrénéen ainsi que l'intérieur de l'Aquitaine vont conserver un ciel plus changeant. Et puis sur les régions méditerranéennes, ce sera du très très grand beau temps toute la journée. Les températures demain matin entre 8 et 13 degrés au sud, les maximales de l'après-midi, on attend 20 degrés à Biarritz, 21 à Clermont-Ferrand et Marmande, 22 à Bordeaux, Tarbes, Toulouse, Périgueux et Cahors et 23 degrés à Brive.
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1: À 23h02, on refait un nouveau tour de vos conditions de circulation qui vont être rapidement énumérées puisqu'il n'y a plus du tout d'incident. Le tout dernier en date, ce sanglier qui avait été repéré entre Tarbes Ouest et Tarbes Est sur la 64 a quitté les parages de l'autoroute. Autrement dit, ça roule sans problème. Alors on va rester sur la 64, mais tout au nord maintenant. Pour vous rappeler que si vous quittez Toulouse, direction Tarbes et Bayonne, eh bien la sortie Oncopole, la sortie 38, est fermée pour les besoins d'un chantier. Vous pouvez sortir après à portée sur Garonne, la sortie 37. Nous restons à Toulouse, où jusqu'à 6h demain matin, la bifurcation qui vous permet de passer du périphérique, quelle que soit votre direction, à la 68 vers Albi, eh bien cette bifurcation est fermée. Alors pour rejoindre la 68, vous quittez le périphérique à la Roseraie, la sortie 15, et vous suivez le réseau secondaire pour récupérer l'autoroute à Montastruc. Fermeture aussi au sud de Bordeaux de l'A63 sur 15 km entre Marche-Prime, la sortie 23 et Sestas. La sortie 25 s'étend direction de Bordeaux. Et puis une fermeture temporaire qui ne devrait pas durer toute la nuit, beaucoup moins que ça même, c'est celle de la sortie Martel. C'est la sortie 54 de l'autoroute A20 qui est fermée simplement en direction du sud, en direction de Montauban pour les besoins d'un chantier de réparation. Et pour le coup, eh bien, vous ne pouvez pas la quitter l'avant à ce niveau-là. Vous pouvez sortir plus loin à Souillac, la sortie 55, ou bien en avant au niveau de Nespoul, la sortie 53.
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Zaoui et Stéphane, Love Noir à l'instant sur le 107.7. J'ai le plaisir de vous dire que ça se passe très très bien sur votre route. Il n'y a aucun incident particulier sur l'ensemble des axes que vous empruntez actuellement. Il n'y a pas de problème, pas d'accident, pas d'incident non plus. Et c'est très bien comme ça. On refera le point, quoi qu'il en soit. Après, Naika et ce titre, One Track Mind.

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1: 23h15, on refait évidemment comme tous les cadres un nouveau tour complet de vos conditions de circulation. Vous restez extrêmement vigilants partout, même si la situation est bien tranquille. Je dois simplement vous rappeler quelques zones de travaux qui vous impactent ce soir. Vous qui descendez l'autoroute A20 vers Montauban, la sortie Martel, la sortie numéro 54 est fermée. Ça ne devrait pas durer très longtemps. En tous les cas, c'est un chantier qui ne va pas durer toute la nuit. Il s'agit de réparation au niveau d'un ouvrage d'art. Autrement dit, vous ne pouvez pas quitter la 20 à Martel, vous pouvez la quitter plus au nord, à Nespoul, la sortie 53, plus au sud, à Souillac, la sortie 55. À Toulouse aussi, il y a deux zones de travaux. Au sud-ouest de la ville, il y a eh bien la fermeture sur la 64 de la sortie Oncopol, la sortie 38 en direction de Tarbes et de Bayonne. Vous pouvez sortir après à portée sur Garonne. Fermeture aussi sur le périphérique de Toulouse, de la jonction avec la 68 direction Albi. Pour rejoindre la 68, vous sortez à la Roseraie, la sortie 15 sur le périphérique. Vous suivez le réseau secondaire, il vous permettra de récupérer la 68 au niveau de Montastruc. Et puis, dernière zone de travaux impactantes, ça se passe cette fois au sud de Bordeaux, sur la 63, gérée par la direction des routes atlantiques. Fermeture direction Bordeaux entre Marche-Prime, la sortie 23, et Sestas, la sortie 25. La route en musique, bien sûr, elle se poursuit avec Gaëtan Roussel et son dernier titre, Tout s'en va, retrouver après ce grand titre de Sinead O'Connor, Nothing Compares to You.

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23h24 sur le 107.7. Pas de nouvelles difficultés, ça se passe toujours très très bien. Une nuit tranquille et je nous souhaite que cela dure ainsi le plus longtemps possible. Pour l'instant, avant de rejoindre un prochain point complet de vos conditions de circulation, Hélène Sio pour la musique et voici d'abord Shakira aux côtés d'un certain Carlos Santana.

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1: 23h31, c'est le moment comme tous les quarts d'heure, on ne rate jamais ce rendez-vous avec vous, de tout vous dire de la situation, toujours aucun incident sur votre route, ça se passe très très bien. Ce soir, retenez toujours ces zones de travaux et en particulier à Toulouse, où vous ne pouvez pas, sur le périphérique, rejoindre directement la 68 vers Albi. La bifurcation est fermée pour les travaux d'entretien. Vous sortez à la Roseraie, la sortie 15 du périphérique, et vous suivez le réseau secondaire pour récupérer l'autoroute à Montastruc. Fermeture aussi au sud-ouest de Toulouse, de la sortie Oncopole, la sortie 38 de la 64, en direction de Tarbes et de Bayonne. Fermeture aussi sur l'Avent de la sortie Martel, la sortie 54. Ça ne devrait pas du tout durer toute la nuit en ce qui concerne cette zone de travaux, direction Montauban. Vous pouvez sortir par exemple à Nespoul avant, c'est la sortie 53, ou après la sortie Souillac, la sortie 55. Et puis cette fermeture importante au sud de Bordeaux sur la 63, l'accès fermé direction Bordeaux sur 15 km entre la sortie numéro 23, la sortie Marcheprime et la sortie 25, la sortie Cestas.
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1: Faire évoluer les mentalités et les habitudes par le jeu, notamment en matière de mobilité. C'est l'idée d'une association de Saumur dans le Maine-et-Loire. Elle a imaginé un jeu de cartes pour encourager les mobilités douces et c'est le sujet de votre rendez-vous décarbonant la route que l'on retrouve juste après Pascal Obispo.

0: 23h36, c'est rien de nouveau sur votre route, c'est très calme. Place à votre rendez-vous des carbonons la route comme promis. Cette semaine, Loïc Alsac, vous nous présentez une association basée à Saumur dans le Maine-et-Loire. Elle a créé un jeu de cartes pour sensibiliser le public au déplacement durable.
1: Baptisé Saumur en chaussures, ce jeu de cartes s'inspire du Milboard avec un système d'objectifs qui allie pédagogie et stratégie. Mélissa Duval, directrice d'action auprès de la jeune chambre économique du Saumurois, à l'origine du projet.
2: C'est un jeu de société qui promouvoit de manière originale un mode de transport durable bénéfique tant pour la santé que pour l'environnement. C'est un mélange entre le Milborn et Colomb de Catane. Les joueurs, du coup, vont pouvoir se déplacer à pied, à vélo ou en voiture pour arriver à réaliser des objectifs. Et pour pouvoir réaliser ces objectifs, ils vont devoir soit répondre à des questions, soit piocher des cartes et accumuler un certain nombre de ressources.
1: Comme de nombreuses villes moyennes, Saumur, troisième commune du Maine-et-Loire en nombre d'habitants, derrière Angers et Cholet, est confrontée à la problématique des déplacements du quotidien où la voiture est omniprésente. Mélissa Duval.
2: On a remarqué que les Saumurois utilisaient beaucoup leur voiture, même pour des petits trajets de moins de 5 minutes en voiture, alors que à pied ou même en vélo, en fait, le Saumurois est relativement accessible à vélo. Donc en fait, on est parti de ce constat-là que les Saumurois en fait avaient quand même l'envie de se déplacer un peu plus à pied ou à vélo, mais utilisaient quand même beaucoup leur voiture. Donc on voulait faire un jeu qui les sensibilise.
1: Imaginé avec le soutien de la ville, le jeu est accessible aux petits comme aux grands. Il est diffusé lors d'événements organisés par la mairie, mais également diffusé au sein du réseau Ogallo, le réseau de transport de l'agglomération. Imaginé par les bénévoles de la chambre économique du Saumurois, il s'inscrit dans le cadre des initiatives menées chaque année par l'association. Anaïs Mottet, sa présidente.
3: Les projets qu'on mène dans le cadre de la jeune chambre.

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1: Et les menus moins le quart, on revient en détail à vos conditions de circulation cette nuit, marquées par un événement maintenant, et c'est malheureusement un accident confirmé qui va vous intéresser. Vous qui roulez sur l'autoroute A64 en revenant vers Toulouse, et c'est 2 km après la sortie 38 en Coppol, où il y a deux voitures qui sont accidentées sur le bas-côté de l'autoroute, sur la bande d'arrêt d'urgence. L'une d'entre elles d'ailleurs est en travers des voies, et il y a un petit peu plus loin aussi un autre accident, un poids lourd est arrêté, il y a une autre voiture aussi, deux autres poids lourds arrêtés qui se portent secours a priori au kilomètre 286. Donc deux accidents finalement distants de quelques dizaines de mètres l'un de l'autre. Vous restez extrêmement vigilant puisqu'il y a de la gêne. Deux voies pour passer à gauche au lieu de trois. Vous levez le pied, c'est important hein, pour que ces véhicules en difficulté ne le soient pas plus encore. Ne serrez pas trop près hein, cette voie du milieu, puisque les véhicules se trouvent donc sur la bande d'arrêt d'urgence et la voie de droite au niveau de l'autoroute A64. Sur cet axe d'ailleurs, l'A64 est d'ailleurs dans le même secteur. Je vous rappelle qu'en raison d'un chantier, la sortie en Coppol justement, la sortie 38 est fermée à la circulation, et là c'est en direction de Tarbes et de Bayonne pour effectuer des travaux au-delà du réseau Vinci Autoroute. Alors vous pouvez sortir après à Portier-sur-Garonne, la sortie 37. À Toulouse, la fermeture de la bifurcation entre le périphérique et la 68 vers Albi. Vous sortez à la Roseraie, la sortie 15 sur le périphérique, et vous empruntez le réseau secondaire pour récupérer l'autoroute à Montastruc. Voilà pour les informations principales. Et puis toujours cette sortie Martel, cette sortie numéro 54 de la 20 qui est fermée pour quelques temps en direction du sud, en direction de Montauban, kilomètre 293. C'est cette sortie numéro 54 pour les besoins d'une zone de travaux. J'y reviendrai bien sûr. Et dans moins d'un quart d'heure, minuit, le retour de l'actualité. D'ici là, la musique Emma qui nous chante Pitié. Ce sera juste après David Guetta et Mélissandé.

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demain sur le 107.7. Je vous rappelle cet accident qui implique eh bien un certain nombre de véhicules, au moins deux voitures, plus une troisième un petit peu plus loin, des poids lourds qui se sont arrêtés aussi, qui se sont positionnés en sécurité pour protéger ces voitures accidentées. Ça se passe à la sortie, ou plutôt à l'entrée de Toulouse, puisque c'est sur la 64 en direction de Toulouse, 2 km après Encopol, la sortie 38. C'est au kilomètre 286. Attention, vous ne disposez que de deux voies pour circuler au lieu de trois. On attend l'arrivée des secours sur place. Le secteur n'est pas encore protégé, donc je vous invite vraiment, vraiment à laisser le corridor de sécurité dans ce secteur, c'est-à-dire une voie libre entre vous et l'événement. Autrement dit, n'hésitez pas à vous décaler carrément le plus à gauche possible sur la voie de gauche pour éviter éventuellement de percuter un débris de l'accident. Donc, passez à gauche, c'est beaucoup plus sûr. Au kilomètre 286, dans exactement 6 minutes, on rejoint l'actualité après la musique. Teddy Swims et Benjamin Biolay.

0: Benjamin Violet à l'instant, il est tout pile minuit. On refait un nouveau tour de l'actualité.
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2: Bonsoir à tous. Patrick Bruel, mis en examen pour viol, tentative de viol et pour des faits d'agression sexuelle et de harcèlement sexuel. Le chanteur et comédien a été entendu ce soir par 4 juges d'instruction. Le juge des libertés doit désormais acter son placement en détention provisoire, comme le parquet l'a requis, ou choisir de le laisser en liberté. En tout, 9 affaires de viol et d'agression sexuelle ont été retenues par le procureur sur les dizaines de plaintes déposées par des femmes. La petite Liana sera enterrée vendredi dans la plus stricte intimité, c'est ce qu'a annoncé tout à l'heure sa famille. Emmanuel Macron a reconnu des dysfonctionnements manifestes alors que le suspect du meurtre de la petite fille de 11 ans, Jérôme Barella, n'a jamais été entendu par la police malgré plusieurs plaintes pour violences sexuelles sur mineurs ces dernières années. Par ailleurs, on a appris que le frère du suspect est mis en examen pour viol sur mineur et viol sur conjoint. Il a été placé sous contrôle judiciaire. La préfecture de l'Hérault dénonce des comportements irresponsables et inconscients. 14 départs de feux de végétation ont été recensés en une seule journée dans l'ouest de l'Hérault ce mercredi, dû essentiellement à des activités d'écobuage, pourtant interdites en cette période où le vent fort et la végétation sèche augmentent les risques d'incendie. Les feux ont été rapidement maîtrisés, mais ils ont parcouru 5 hectares à Pézenas et 1 hectare à Villeneuve-les-Béziers. L'actualité internationale, l'armée américaine annonce ce soir qu'elle mène de nouvelles frappes défensives contre l'Iran. Ces frappes sont en réponse à l'agression injustifiée et continue de l'Iran, justifiée

0: Washington. Le secrétaire général de l'ONU a déploré tout à l'heure l'escalade des attaques et de la rhétorique ces dernières 48 heures. Il met en garde contre un glissement vers une guerre totale dans le Golfe. Le pape Léon XIV était à Barcelone ce soir pour bénir la dernière tour de la Sagrada Familia. L'église mythique de Gaudi est désormais terminée. Nous ne pouvons pas croire en Jésus et promouvoir la guerre. À cette occasion, le souverain pontife a étrillé l'administration Trump dans l'homélie prononcée à la basilique. Il est minuit et 2 minutes. C'est la fin de ce flash. L'infotrafic revient dans un instant, juste après un point sur la météo.
1: Merci Florence. Et aujourd'hui, jeudi 11 juin, du sud-ouest à l'Auvergne-Rhône-Alpes, après une matinée passagèrement nuageuse, les éclaircies vont devenir belles. Le Piémont Pyrénéen et l'intérieur de l'Aquitaine pourront conserver un ciel plus changeant sur les régions méditerranéennes. On attend du grand beau temps, tout simplement, toute la journée. Côté température, des minimales entre 8 et 13 degrés au sud, les maximales de l'après-midi, 20 degrés pour Biarritz, 21 à Clermont-Ferrand et Marmande, 22 à Bordeaux, Tarbes, Toulouse, Périgueux, Cahors, 23 Brive.
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1: Il est minuit 3 sur le 107.7, il est temps, il est l'heure de revenir en détail à vos conditions de circulation cette nuit marquées par un seul événement. C'est cet accident gênant qui implique 2 voitures, 1 poids lourd, et ça se passe sur les voies de l'autoroute A64, c'est-à-dire 2 kilomètres après Oncop à la sortie 38, le tour en direction de Toulouse au kilomètre 286. Je vous rappelle qu'il y a 3 voies neutralisées en fait, hein, la bande d'arrêt d'urgence, la voie de droite et la deuxième voie du milieu, hein, selon les secteurs. On est par endroits sur une autoroute à 4 voies. Bref, 2 voies pour passer à gauche, mais je vous encourage à rester sur la voie la plus à gauche pour laisser le corridor de sécurité entre vous et cet événement. Voilà donc pour cet accident côté de l'autoroute A64 à quelques encablures du périphérique toulousain. Périphérique sur lequel on y circule, mais sur lequel il y a une contrainte de circulation cette nuit, un chantier qui provoque la fermeture de la bifurcation avec la 68 en direction d'Albi. Vous sortez à la Roseraie, la sortie 15, vous suivez le réseau secondaire et vous pourrez récupérer l'autoroute à Montastruc. Sur la 64, j'y reviens puisque la sortie Oncopole dont je vous parlais, la sortie 38 est aussi fermée en direction de Tarbes et de Bayonne. Vous pouvez sortir après à Portée-sur-Garonne, la sortie numéro 37. Une bonne nouvelle sur la 20, la sortie Martel, la sortie 54 est rouverte à la circulation maintenant depuis quelques minutes. Elle a été fermé, pas tout à fait 2 heures, hein, pour les besoins d'un chantier d'urgence qui est terminé maintenant. Autrement dit, vous pouvez, si vous le souhaitez encore, eh bien quitter l'autoroute A20 en direction de Montauban au niveau de Martel, sortie 54 rouverte donc à la circulation, et c'est très bien comme ça. Et puis du côté de la 63 au sud de Bordeaux, c'est toujours fermé entre Marche Prime, la sortie 23 et Cestas, la sortie numéro 25, le tout en direction de Bordeaux pour un chantier mené par la direction des routes atlantiques, et ça rouvrira aux alentours de 6h demain matin.
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0: c'est toujours cet accident sur les voies de la 64 pour rejoindre Toulouse. Et c'est toujours 2 kilomètres après la sortie. On copole la sortie à 38 au total. Il y a 2 voitures et 1 poids lourd accidenté. Les forces de l'ordre, le patrouilleur, tout le monde est arrivé sur place maintenant au kilomètre 286. Je vous rappelle qu'il n'y a plus que 2 voies de gauche pour circuler au niveau de l'accident. Et je vous encourage vraiment, encore une fois, à privilégier la voie la plus à gauche pour laisser le corridor de sécurité, une voie libre entre vous et cet événement. On en reparle évidemment après Vianney. Je m'en vais.
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1: Et à minuit et quart, on refait nos retours de vos conditions de circulation. Et la seule vraie difficulté ce soir, c'est cet accident qui s'est produit à quelques kilomètres à peine de Toulouse sur la 64 et en direction de Toulouse, 2 kilomètres après la sortie. On coupe la dernière sortie, la sortie 38 avant le périphérique. Il y a 2 voitures, un poids lourd accidenté et du monde sur place. Le patrouilleur est arrivé sur les lieux ainsi que les forces de l'ordre. 2 voitures donc impliquées et qui sont toutes sur la bande d'arrêt d'urgence, mais la voie de droite qui a aussi été balisée par le patrouilleur parce que une des voitures empiète légèrement sur la voie de droite, en tous les cas elle est très proche de la voie de droite, et vous ne disposez que de 2 voies pour circuler à gauche. Encore une fois, pensez à vous écarter le plus possible le corridor de sécurité. C'est vraiment une action très concrète à avoir pour vous. Il y a en effet 2 voies pour passer, mais l'idéal est vraiment de que vous passiez sur la voie la plus à gauche pour laisser la voie du milieu libre, le fameux corridor de sécurité, le tout au kilomètre 286. Alors on reste à Toulouse et dans ce même secteur pour vous rappeler que jusqu'à 6h du matin, la sortie Oncopole, la sortie 38 de la 64 est fermée en direction de Tarbes et de Bayonne. Vous pouvez sortir après à Portier-sur-Garonne, la sortie 37. Il s'agit d'un chantier. Un autre chantier provoque lui la fermeture à Toulouse de la bifurcation entre le périphérique et la 68 en direction d'Albi. La solution, vous sortez à la Roseraie, la sortie 15 du périphérique, et puis vous pourrez suivre le réseau secondaire qui vous ramènera tout naturellement jusqu'à la 68 où vous pourrez rentrer par exemple à partir de Montastruc. Et puis au sud de Bordeaux, fermeture toujours de la 63 direction Bordeaux sur 15 kilomètres, sortie obligatoire à Marcheprime, la sortie 23, vous ne pourrez récupérer l'autoroute qu'à Cestas, l'entrée numéro 25. Et dans un instant, nous allons retrouver Charles-Élie Couture. Il est notre invité à l'occasion de la sortie de son nouvel album consacré à l'environnement, projet Bleu Vert. Il va nous parler de son engagement, de ce 27e opus également, dans lequel il collabore avec Jean-Louis Aubert, Angélique Kidjo, Yannick Noah ou encore Kali. Rendez-vous juste après ce grand souvenir des années 80. C'était une Allemande qui chantait ce titre. C'était Mademoiselle Nena. 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

0: Nena sur le 107.7.
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0: Et avec un artiste aujourd'hui aux multiples talents, il est engagé pour la planète. Charles-Élie Couture est au micro de Virginie Decorte.
2: Et c'est un grand monsieur qui est à mes côtés. Quel plaisir. Bonjour Charles-Élie Couture.
3: Bonjour.
2: On est vraiment ravis de vous recevoir en effet à l'occasion de ce nouvel album, Projet Bleu Vert. Premier album de duo, un album singulier, à votre image, je dirais même un album concept.
3: Oui, en fait, j'avais envie de faire découvrir ou redécouvrir des chansons que j'ai écrites, inspirées par les questions de l'environnement, et plutôt que de le faire tout seul, je l'ai fait avec une dizaine de mes amis artistes, plus un poème de Paul Watson que j'ai mis en musique.
2: Effectivement, pour ce 27e album dédié à l'écologie, vous vous êtes très bien entouré de Yannick Noah à la béninoise Angélique Kidjo, ou encore Jean-Louis Aubert, Kali, et puis votre fille Yamé Couture. Vous reprenez avec eux des chansons qui ont jalonné votre parcours et qui ont pour point commun quelque chose qui vous a toujours préoccupé. L'environnement.
3: Ben, en fait, depuis que j'étais gamin, j'ai été élevé avec l'idée que on est les invités de la terre et que on ne peut pas aimer les hommes sans aimer la nature qui nous accueille. Et donc, chaque fois que l'homme abuse de son pouvoir dominant, puisque faut pas oublier que c'est seulement 3% des terres qui sont cultivées et ces 3% là suffisent à polluer tout le reste. Donc, notre devoir d'être humain, il est d'être à l'écoute du mal qu'on fait, entre guillemets. Quand on abuse de son pouvoir, la seule manière que la nature, comme tout être asservi, a pour se faire entendre, c'est la révolte. Et quand la nature se révolte, eh ben, ça donne ce qui se passe actuellement, et c'est terrible.
2: Et vous croyez au pouvoir des chansons, Charles-Élie Couture, et plus globalement au pouvoir de l'art ?
3: Je crois que chacun doit agir en fonction de ce qu'il sait faire. Comme j'ai plus l'âge, si je puis dire, de grimper aux arbres et d'aller distribuer la nourriture entre eux, jetée par les grandes surfaces, bah, je manifeste au moins ma solidarité avec ceux qui le font. J'ai l'habitude de dire que être un artiste, c'est bien, mais être un homme, c'est mieux.
2: Et pour qu'on comprenne bien à quel point votre engagement est sincère et cohérent, Charles-Élie Couture, il faut préciser que les bénéfices de cet album, Projet Bleu Vert, seront reversés à France Nature Environnement.
3: C'est la plus grande fédération en France qui regroupe plus de 6000 associations et qui fait un travail formidable sur le terrain.
2: Charles-Élie Couture, on va faire une petite pause trafic et musique avec évidemment un extrait de ce nouvel album, Chanson de la Petite Rivière, duo dans lequel vous êtes en bonne compagnie.
3: Ah oui, je chante ça avec ma fille Yamé.
2: À tout à l'heure.

la petite rivière, le nouveau single de Charlène Couture avec sa fille Yamé. Le chanteur et compositeur est notre invité. On va le retrouver dans les toutes prochaines minutes. Pour l'instant, la musique Marguerite qui nous chante la bosse.

0: C'était Marguerite et nous allons retrouver un artiste pluridisciplinaire. Il est notre invité sur le 107.7, Charles-Élie Couture. Il nous parlait tout à l'heure de son 27e album consacré à l'écologie. Dans un instant, place à la route et à ses projets. Rendez-vous juste après vos conditions de circulation.
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0: Il est minuit et demi et malheureusement, je reviens sur cet accident qui s'est produit sur les voies de l'autoroute A63. La circulation est interrompue à l'arrière depuis quelques instants. C'est en direction de l'Espagne. 3 kilomètres après Saint-Jean-de-Marenne, la sortie numéro 9 en raison d'un accident qui empêche le passage tout simplement au kilomètre 141. Vous allez donc devoir peut-être quitter l'autoroute en amont. J'attends les précisions. J'attends la mise en place d'une sortie obligatoire, si nécessaire. Bien sûr, les événements viennent tout juste de se produire il y a quelques minutes. Accident qui pourrait impliquer un ou plusieurs véhicules, je n'ai pas encore les informations. En tous les cas, le secteur peut être à éviter. Pour vous qui descendez la 63 vers l'Espagne, arrêtez-vous peut-être bien en amont en arrivant de la 63 Lande pour pouvoir laisser passer donc cet accident, si je puis dire. En tous les cas, laisser les services de secours intervenir pour dégager le plus tôt possible une voie de circulation, puisque a priori pour l'instant donc ça ne passe pas au niveau de ces kilomètres 141 de l'autoroute A63 en direction de l'Espagne. Un autre accident impactant, mais moins que celui-là, c'est aux portes de Toulouse pour rejoindre Toulouse par l'autoroute A64. Je vous le disais tout à l'heure, 2 voitures, un poids lourd, arrêtées donc 2 kilomètres après la sortie 38. Oncopole, la sortie donc 38 juste avant la dernière sortie avant le périphérique, en fait au kilomètre 286. Plusieurs dépanneuses arrivent sur place pour prendre en charge les voitures et les évacuer des voies dès que possible, bien sûr. Et vous restez attentifs si c'est votre route. Voilà donc pour les toutes dernières informations concernant le trafic. Et donc, je vous le rappelle, pour l'instant, la circulation qui est interrompue sur la 63 en direction de l'Espagne. C'est donc 3 kilomètres après Saint-Jean-de-Marenne, la sortie numéro 9 au kilomètre 141 de cet axe. Voilà pour le trafic. Sinon, côté travaux plutôt, je vous rappelle que sur la 64, non loin de l'accident dont je viens de vous parler, il y a la fermeture de la sortie 38 en Coppol en direction de Tarbes et de Bayonne sur la 64. Vous pouvez sortir après à Portier-sur-Garonne la sortie 37. À Toulouse, jusqu'à 6h du matin ou plus tard, la bifurcation qui permet de passer du périphérique à la 68, quel que soit votre sens de circulation, elle reste fermée. Pour effectuer des travaux, vous devez sortir à la Roseraie, la sortie 15, suivre le réseau secondaire pour récupérer la 68 à Montastruc. Et puis au sud de Bordeaux, toujours la fermeture de la 63 en direction de Bordeaux. Jusqu'à 6h du matin environ, on ne circule pas entre Marcheprime, la sortie 23, et Sestas, la sortie 25. Et comme prévu, nous retrouvons notre invité Charles-Élie Couture. Il est toujours au micro de Virginie Decorte.
2: Charles-Élie Couture, sur le 107.7, vous le savez, on s'adresse principalement à des voyageurs, à des conducteurs. Quel rapport vous avez avec la route?
3: Ah, j'ai écrit des chansons sur la route. Disons que moi-même, j'adore me faire conduire,
2: ah oui.
3: En l'occurrence autant. Le reste de ma vie, je le passe en étant responsable et en ayant une emprise sur mon existence. Autant quand je suis dans un véhicule, je conduis bien sûr, mais j'avoue que je panique beaucoup aujourd'hui vu la puissance des véhicules, la taille de ce qu'ils sont et l'espèce de perte de qualité dans la conduite d'autrui. Je trouve que les gens conduisent moins bien qu'à une époque. Ils sont très assistés par l'intelligence artificielle ou celle qui équipe leur véhicule, et ça j'avoue que ça m'angoisse. Donc ce qui fait que quand j'ai l'occasion, je mets plutôt passager que conducteur dans le cadre de la conduite. Mais écouter de la musique en bagnole ou des émissions qui vous parlent, je trouve ça le meilleur endroit pour écouter la radio, c'est vraiment la bagnole.
2: Charles-Élie Couture, en plus de cet album et des concerts que vous donnez, je sais que vous menez d'autres projets, ce n'est pas l'inspiration qui manque. Qu'est-ce qui qui vous titille le plus en ce moment? Projet de livre, exposition, les deux?
3: Alors, cette année, j'ai sorti, avant la sortie de l'album, j'avais sorti un livre qui s'appelait Manhattan Gallery, qui racontait une cinquantaine de personnages que j'avais croisés quand j'avais ma galerie à New York. Et aujourd'hui, je suis dans un autre domaine, puisque je viens de terminer l'écriture d'un conte pour enfants, qui est d'ailleurs un conte écologique, qui raconte l'histoire d'un grand arbre, etc., etc.
2: Pour vos petits-enfants, mais pas que.
3: Voilà, exactement, qui sont dédiés à mes quatre petits-enfants.
2: Ça va s'appeler comment?
3: Ça s'appelle Mayoc, la légende.
2: Je rappelle que votre nouvel album de duo Projet Bleu Vert est disponible.
3: Je veux juste préciser que la pochette est aussi un duo, puisqu'elle a été réalisée par mon ami Michel Granger, qui avait fait des pochettes pour Jean-Michel Jarre et qui a réalisé là une pochette absolument magnifique.
2: J'avoue.
3: Et le disque lui-même est fabriqué en bio-vinyle, qui est un vinyle à base d'algues et biodégradable. Mais ça ne se dégrade pas sous votre sillon, rassurez-vous.
2: Un album bio de A à Z, hein, donc.
3: Voilà.
2: Un grand merci, Charles-Élie Couture, d'avoir voyagé avec nous.
3: Salut à vous.
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1: À minuit 44, on reprend de nouvelles de vos conditions de circulation malmenées ces dernières minutes par un accident qui s'est produit sur l'autoroute A63 dans les Landes en direction de l'Espagne. 3 km après Saint-Jean-de-Marenne, la sortie numéro 9, le tout au kilomètre 141. J'ai quand même une bonne nouvelle, c'est que tout à l'heure je vous disais que la circulation avait été interrompue, sans doute peut-être pour protéger le ou les véhicules accidentés. Je n'ai pas encore les détails. Ce qui est sûr, c'est que le trafic a repris maintenant au niveau de l'accident. Vous roulez sur une seule voie, pour le coup la voie de gauche, et prudemment bien sûr, je compte sur vous. Plus de sorties conseillées ou obligatoires au niveau de cet accident qui mobilise maintenant les secours, à savoir les pompiers, les gendarmes, patrouilleurs sur place également, qui a balisé les 3 voies de circulation: bande d'arrêt d'urgence, voie de droite, voie du milieu, et donc une seule voie pour circuler, la voie de gauche au niveau du kilomètre 141. Petit bouchon à l'arrière sur 1 km, ça se traverse en moins de 10 minutes. Prenez patience simplement, vous aurez vraiment à vous décaler sur la gauche, vous y compris, qui conduisez en poids lourd actuellement. Voilà pour cet accident qui est maintenant, si j'ose dire, sous contrôle. En tous les cas, les secours interviennent au niveau de ceux ou de ces véhicules accidentés. Un autre accident qui est d'actualité et qui mobilise les dépanneuses actuellement, c'est du côté de l'A64 pour rejoindre Toulouse en venant de Tarbes et de Bayonne. 2 km après Oncopole, la sortie 38, il y a ces 2 voitures et ce poids lourd accidenté. 2 voies pour passer à gauche au kilomètre 286. Et là aussi, je vous encourage à passer sur la voie la plus à gauche. Pourquoi? Eh bien, parce que vous laisserez ainsi le corridor de sécurité, une voie libre entre vous et cet accident, et c'est beaucoup mieux pour la sécurité de tout le monde. D'ailleurs, dans ce même secteur, je vous rappelle qu'en raison d'un chantier cette nuit, la sortie, le chapitre Oncopole, la sortie 38 est fermée en direction de Tarbes et de Bayonne. Vous pouvez sortir après à Portée-sur-Garonne, la sortie 37. Je vous rappelle aussi qu'à Toulouse, la bifurcation qui vous permet de prendre la 68 en direction d'Albi est fermée jusqu'à environ 6h du matin. Là aussi, pour les besoins d'un chantier. Pour rejoindre la 68, vous sortez du périphérique dès la Roseraie, la sortie 15, et vous suivez le réseau secondaire pour récupérer la 68 à Montastruc. Autre zone de travaux impactante, 15 km d'A63 fermée au sud de Bordeaux et en direction de Bordeaux. Ça ne roule pas cette nuit jusqu'à 6h aussi environ entre Marcheprime, la sortie 23 et Sestas, la sortie 25. Et voilà pour ce tour complet de vos actuelles conditions de circulation. Et dans moins d'un quart d'heure, 1h du matin, le retour de l'actualité et d'autres copilotes qui vont vous guider sur les autoroutes cette nuit. Je vous retrouve très vite. Christophe Maé qui nous chante son dernier titre, c'est La Lune, en hommage à sa maman. Et voici Crosby, Stills and Nash, Just a Song Before I Go.

Christophe Maé sur le 107.7 et je vous rappelle cet accident impactant sur la 63 en direction de l'Espagne. Nous sommes dans les Landes, 3 km après Saint-Jean-de-Marenne. La sortie numéro 9 et j'apprends que l'accident implique un fourgon et un poids lourd actuellement, kilomètre 141. Ça mobilise les pompiers sur place et pour le coup, la circulation ne se fait plus que sur une seule voie, la voie de gauche, au kilomètre 141 de cet axe. Vous aurez à circuler vraiment prudemment à ce niveau-là, au milieu d'un trafic important de poids lourds cette nuit, bien logiquement, sur cet axe. Autre accident, il est à Toulouse, et c'est sur la 64, direction la Ville Rose. Deux voies pour passer à gauche, 2 km après Encopol. La sortie 38, et peu à peu, les dépanneuses qui vont évacuer les deux voitures accidentées au kilomètre 286. Le retour de l'actualité, c'est dans moins de 7 minutes maintenant, sur le 107.7, le flash d'une heure du matin, ce sera après le tout dernier Mylène Farmer et voici John Legend.

0: John Farmer, son tout dernier titre. Belle nuit à nos côtés sur le 107.7.
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2: Bonsoir à tous. Patrick Bruel échappe à la détention provisoire. Le chanteur est remis en liberté, placé sous contrôle judiciaire, contrairement aux réquisitions du parquet. Après sa mise en examen pour viol, tentative de viol et pour des faits d'agression sexuelle et de harcèlement sexuel, le parquet dispose de 10 jours pour faire appel. Une des avocates de Patrick Bruel a affirmé tout à l'heure que pour les 9 affaires pour lesquelles comparaissait le comédien, il était mis en examen dans 4. Il a obtenu le statut de témoin assisté dans 4 autres. La dernière est prescrite. Emmanuel Macron reconnaît que la question de la confiance dans les institutions est posée après la mort de la petite Liana. Le suspect du meurtre n'a jamais été entendu par la police alors qu'il a été visé par plusieurs plaintes pour agressions sexuelles et viols sur mineurs ces dernières années. Par ailleurs, on a appris que le frère de Jérôme Barella est mis en examen pour viols sur mineurs et viols sur conjoints. Il a été placé sous contrôle judiciaire. L'actualité internationale, l'armée américaine annonce ce soir qu'elle mène de nouvelles frappes défensives contre l'Iran. Ces frappes sont en réponse à l'agression injustifiée et continue de l'Iran, explique Washington. Le secrétaire général de l'ONU a déploré tout à l'heure l'escalade des attaques et de la rhétorique ces dernières 48 heures. Il met en garde contre un glissement vers une guerre totale dans le Golfe. Le sport en course automobile, l'épreuve des 24 heures du Mans a mal commencé pour les deux Peugeot et la Ferrari couronnée l'an dernier. Les 3 voitures ont été éliminées des essais qualificatifs en vue de la course qui démarre samedi. Et puis les joueurs de l'équipe de France sont bien arrivés à Boston. Ils vont y établir leur camp de base pendant le mondial de football qui démarre ce jeudi soir. De son côté, le président de la FIFA, Gianni Infantino, a dit espérer que le journaliste français Christophe Glaise, détenu depuis 1 an en Algérie, obtienne une grâce présidentielle et puisse assister au mondial pour lequel il a été accrédité. Il est 1h02, c'est la fin de ce flash. Dans 1 heure, vous retrouverez Raphaël Bardonna pour l'actualité. L'infotrafic revient dans un instant, juste après la météo.
3: Des nuages au nord de la Loire et dans le nord-est accompagnés de pluie en Champagne-Ardenne et en Lorraine.

0: sur le reste du pays. Le ciel sera aussi nuageux avant de se dégager, laissant place à du soleil dans l'après-midi. Le Mistral et la Tramontane souffleront jusqu'à 70 km/h. Côté température, le matin, 14 degrés à Metz, 15 à Amiens et Aurillac, 16 à Paris et 22 à Marseille. Pour l'après-midi, 17 degrés à Rouen et Brest, 20 à Auxerre, Nantes et Aurillac, 25 à Nice et 28 degrés à Montpellier.
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0: Et à 1h02, l'information trafic sur le 107.7, c'est évidemment cet accident sur l'A63 au niveau du kilomètre 141. Vous roulez entre Bordeaux et l'Espagne en direction de l'Espagne. Alors ne soyez pas surpris, vous allez voir des gyrophares après un accident entre un poids lourd et une fourgonnette. J'ai les images devant moi, on voit de la fumée qui émane des véhicules. Les forces de l'ordre et les secours sont sur place. Et pensez évidemment surtout à serrer sur la voie de gauche, ralentir. C'est important et serré sur votre voie de gauche pour cet accident sur l'A63 au kilomètre 141 entre la sortie 9 Saint-Jour de Marraine et la sortie 8 Cap-Breton. Un autre accident, cette fois sur l'A64 entre Bayonne et Toulouse. Vous roulez en direction de Toulouse et cet accident qui impliquerait deux voitures et un poids lourd. Un remorqueur est sur place, les forces de l'ordre également. Il faudra là aussi cette fois serrer sur votre gauche.
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Franz Ferdinand à 1h07 sur Radio 107.7. J'espère que vous allez bien. Bonne soirée. On est ensemble jusqu'à 6h du matin. Votre prochain point trafic, c'est évidemment dans une dizaine de minutes. Tout de même, je vais vous rappeler cet accident sur l'A63 en direction de l'Espagne, entre Bordeaux et l'Espagne. Vous roulez en direction de l'Espagne au niveau de, un peu après Dax, cet accident qui implique un fourgon et une camionnette. Les forces de l'ordre sont sur place. Les secours également. Il vous faudra serrer sur la voie de gauche. Ne soyez pas surpris, il y a de la fumée qui émane des véhicules. Ne regardez pas cette fumée qui s'émane trop longtemps. Pensez surtout à ralentir, serrer sur votre voie de gauche. Et je vous annonce également qu'il y a des obstacles sur la chaussée, des morceaux divers qui pourraient justement résulter de ces différents de cet accident. Et on parlera aussi dans un quart d'heure des différents travaux qui vous concernent, vous qui roulez sur la 11 notamment et sur la 64. En attendant votre prochain point de trafic, on va écouter un peu de musique avec notamment Manon Lisa.

0: Texas à 1h15 sur Radio 107.7. J'espère que vous passez une bonne soirée à l'écoute de votre radio autoroutière. Tout de suite, votre point trafic.
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0: Avec toujours cet accident signalé sur l'A63 au kilomètre 141 entre Bordeaux et l'Espagne, vous roulez en direction de l'Espagne. Un accident qui implique un fourgon et un poids lourd. L'information à retenir, c'est surtout que les secours sont sur place, les forces de l'ordre également, et il vous faudra serrer sur votre gauche. Pensez à ralentir. Et vous allez voir de la fumée qui émane d'un des véhicules. C'est parce qu'un des véhicules a pris feu, mais ce feu a été maîtrisé par les pompiers qui sont déjà sur place. Donc tout ça devrait se calmer incessamment sous peu. L'information à retenir surtout, c'est de serrer sur la voie de gauche si vous êtes sur la 63, que vous roulez en direction de l'Espagne, entre juste après la sortie 9 Saint-Jours de Marème. Une autre information à vous donner, cette fois sur la 64 qui vient de se terminer. À l'instant, il y avait un accident entre Bayonne et Toulouse après la sortie 38, le chapitre, et cet accident vient de se terminer à l'instant. D'autres informations à vous donner cette fois sur les travaux, notamment sur l'A11 en direction de Nantes et de Paris, avec cette information à Angers. Au plus tard, jusqu'à 6h du matin cette nuit, des bifurcations qui permettent de passer de l'autoroute A11 et à l'A87 et de l'A87 à l'A11 seront fermées, quelle que soit la direction, pour réaliser des travaux d'entretien. Votre prochain point trafic, c'est dans moins de 15 minutes. Avant ça, on va écouter un peu de musique avec Alicia Keys.

Vernis Rouge avec son titre La Fille à 1h26. On fait un point sur vos conditions de circulation dans un instant. Le temps de vous rappeler, toujours cet accident sur l'A63 au kilomètre 141. Vous roulez entre Bordeaux et l'Espagne en direction de l'Espagne. Après la sortie 9, un accident qui implique un fourgon et un poids lourd. Pensez surtout à bien serrer sur votre gauche. Les forces de l'ordre sont sur place. Les secours également. C'est pour ça que vous allez voir un certain nombre de gyrophares. Pensez à ralentir et évidemment serré sur la voie de gauche. On se retrouve dans un instant pour faire votre point de trafic, juste après Razorlight.

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1: Et à 1h30, l'information principale pour votre trafic et pour vous si vous roulez sur l'A63 entre Bordeaux et l'Espagne en direction de l'Espagne. Je vous rappelle au kilomètre 141 cet accident juste après la sortie numéro 9 Saint-Jour de Maresme. C'est un accident qui implique une fourgonnette et un poids lourd. Vous êtes forcément ralenti à ce niveau-là et vous devez serrer sur la voie de gauche, une seule voie accessible au lieu des trois habituel. Pensez bien à serrer sur votre gauche. Les forces de l'ordre sont sur place et les secours également. C'est pour ça que, en arrivant à ce point-là, vous allez voir un certain nombre de gyrophares. Veillez bien évidemment à ralentir et à serrer sur votre gauche. Sur le reste des routes, un autre incident, à vous signaler, pas un accident, un incident avec sur la 71 au kilomètre 135, ce chevreuil errant qui a été signalé sur le bord de la chaussée. Donc sur la 171, je vais y arriver au kilomètre 135 entre Orléans et Clermont-Ferrand. Vous roulez en direction de Clermont-Ferrand et vigilance dans les deux sens avec ce chevreuil errant qui a été signalé sur le bord de la chaussée entre la sortie 2 Olivet et la sortie 3 La Motte-Beuvron. D'autres informations à vous donner avec au sud-ouest de Toulouse depuis 21h ce soir, hier soir et au plus tard jusqu'à 6h ce matin, la sortie Oncopol numéro 38 de l'autoroute A64 sera fermée en direction de Tarbes et Bayonne pour effectuer des travaux au-delà du réseau Vinci Autoroute. À Toulouse à partir de 21h ce soir et plutôt à partir de 21h hier soir sur la 68 et jusqu'à 6h du matin au plus tard ce matin, la bifurcation qui permet de passer du périphérique quelle que soit la direction à l'autoroute A68 sera fermée pour effectuer des travaux d'entretien. Sinon, pour le reste, dans l'ensemble, ça roule de manière très fluide.
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1: Dans un instant, votre mobile IMAG, nous réviserons les fondamentaux en matière de sécurité pour enfants. Nous serons en compagnie d'un fabricant de sièges auto qui a remporté l'un des prix de l'innovation de la sécurité routière 2026. Tour d'horizon des réflexes à avoir pour bien attacher nos enfants en voiture. Et c'est juste après Soprano.

0: Soprano et Niska, 1h37 sur Radio 107.7, sur le 107.7, on espère que vous passez une bonne soirée en roulant et en nous écoutant dans moins d'un quart d'heure, dans moins de 10 minutes même. On va faire un point sur votre trafic, sur vos conditions de circulation, avec toujours, je vous le rappelle, cet accident au niveau de la 63 entre Bordeaux et l'Espagne en direction de l'Espagne. Pensez à bien serrer sur votre voie de gauche. On fait un point sur tout ça dans moins de 10 minutes. Avant ça, on parle sécurité. Et dans votre mobile imag, comment bien attacher son enfant en voiture? Perrine Martin, vous avez fait appel à Solène Labatte pour en savoir plus. Je vous laisse nous la présenter.
1: Solène Labatte, vous commercialisez des sièges auto. Avec vous, révisons nos classiques. Il existe plusieurs assises, plusieurs types de sièges, plusieurs normes aussi. Pouvez-vous nous éclairer?
2: Il faut vraiment faire attention d'avoir le bon siège auto adapté à la taille et à l'âge de l'enfant. Il y a plusieurs groupes de sièges auto, en passant de la coque jusqu'au siège auto jusqu'à 4 ans. Et ensuite, on a des sièges auto pour les plus grands. Parce que vous le savez peut-être pas, mais un siège auto est obligatoire jusqu'à l'âge de 10 ans, voire 135 cm. On voit trop souvent des enfants de 6-7 ans qui ne sont plus dans des sièges auto avec dossier, juste avec des galettes, et ça c'est très très important. Il faut aussi vérifier que le siège auto soit adapté à sa voiture.
1: Notamment pour pouvoir installer les bébés dos à la route jusqu'à leurs 15 mois, ça c'est obligatoire. Comment sinon bien caler son enfant dans son siège ?
2: Alors, première chose, on vérifie que la tétière soit bien ajustée, la tête de l'enfant au milieu de la tétière, deux doigts entre l'épaule et le bas de la tétière. Ensuite, pour les sangles, si c'est un harnais, si c'est un siège auto avec un harnais, il faut que les sangles soient bien tendues. Pour cela, on passe une main derrière celle-ci et on serre. Et au moment où vous ne pouvez plus pincer les sangles, ça veut dire qu'elles sont bien ajustées. Si c'est un siège auto avec un bouclier, donc devant et pas un harnais, il faut pouvoir passer une main entre le bouclier et le corps de l'enfant. Et si c'est une ceinture de sécurité, on fait attention à ce qu'elle ne soit pas vrillée. Ça vaut aussi pour les adultes. Et il faut qu'elle soit à hauteur d'épaule et qu'elle passe vraiment sur le pectoral.
1: L'essentiel à retenir?
2: Alors, les points à retenir, surtout avant de prendre la route des vacances, on fait attention à bien vérifier que son siège auto soit adapté à la taille et à l'âge de son enfant. On fait attention à pas acheter d'occasion son siège auto. Il a peut-être été accidenté. Petit rappel aussi, surtout cet été, on pense à hydrater. On s'hydrate soi-même et ses enfants sur la route. Nos sièges auto, il y a des petits porte-gobelets sur le côté, donc on peut mettre des gourdes pour les enfants. Et on s'arrête vraiment toutes les deux heures pour se détendre. Et on fait attention aussi à ne pas laisser les enfants en voiture sous le soleil. Attention à la chaleur.
1: Merci Solène Labatte des sièges auto Cibex. Rappelons qu'à 5 ans, un enfant sur 4 n'a pas de siège auto, alors que ce dernier est obligatoire une nouvelle fois jusqu'à 10 ans.
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1: Et à 1h44, toujours cette information avec cet accident sur l'autoroute A63 au kilomètre 141 entre Bordeaux et l'Espagne, en direction de l'Espagne. Un accident qui implique un fourgon et un poids lourd. Pensez surtout à ralentir et à serrer sur votre voie de gauche. Après la sortie 9 Saint-Jean-de-Maremne, pensez à serrer sur la voie de gauche. Ne soyez pas surpris par les gyrophares des forces de l'ordre et des secours qui sont sur place. Autre information à vous donner, ce chevreuil errant qui a été signalé sur les bords de la chaussée sur l'A71 au kilomètre 135 entre Orléans et Clermont-Ferrand. Vous roulez en direction de Clermont-Ferrand. Vigilance entre la sortie numéro 2 Olivet et la sortie numéro 3 La Motte-Beuron. Vigilance sur les deux voies, le chevreuil pouvant traverser. Une autre information, ce chevreuil mort qui serait possiblement potentiellement sur la voie de gauche. Le patrouilleur Florian est en train de se rendre sur place. Et on en saura un peu plus. Pensez pour le moment à ralentir et à serrer sur votre voie de gauche sur la 63 au kilomètre sur la 62 au kilomètre 63. Vous roulez entre Toulouse et Bordeaux en direction de Bordeaux juste après la sortie Marmande, la sortie numéro 5. D'autres informations cette fois qui concernent des travaux à Angers ou plus tard jusqu'à 6h du matin. Les bifurcations qui permettent de passer de l'autoroute A11 à la 87 et de la 87 à la 11 seront fermées quelle que soit la direction pour réaliser des travaux d'entretien. Sur le reste du parcours, sur le reste des autoroutes, ça roule plutôt bien pour le moment. Votre prochain point trafic, c'est dans moins d'un quart d'heure. On fera également un point sur l'actualité et sur la météo qui vous attend pour cette matinée et cette journée de jeudi. En attendant, c'est White Town et Your Woman sur le 107.7.

1h53, bientôt 54 sur le 107.7. Votre prochain point sur vos conditions de circulation, c'est dans un peu plus de 5 minutes. Et on reviendra évidemment sur cet accident dont je vous parle depuis tout à l'heure sur la 63 entre Bordeaux et l'Espagne au kilomètre 141. Vous roulez en direction de l'Espagne. Et cet accident vous force à serrer sur la voie de gauche. Pensez surtout à ralentir et à serrer sur votre voie de gauche. On finit cette heure en musique avec Elliott et Mozart, l'opéra rock.

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1: Mise en examen, Patrick Bruel est remis en liberté sous contrôle judiciaire et échappe à la détention provisoire. Le chanteur et acteur, visé par plusieurs plaintes de femmes pour violences sexuelles, a été mis en examen pour viol, tentative de viol, agression sexuelle et harcèlement sexuel hier. Le parquet de Nanterre avait réclamé son placement en détention provisoire, mais les juges d'instruction ont demandé un contrôle judiciaire, ce que le juge des libertés et de la détention a confirmé. Le parquet dispose de 10 jours pour faire appel. L'enterrement de Liana aura lieu vendredi. Sa famille a annoncé qu'il aurait lieu dans la plus stricte intimité. Emmanuel Macron a reconnu hier que la question de la confiance dans nos institutions était posée, tout en mettant en garde contre toute démagogie et précipitation à légiférer. Jérôme Barella, principal suspect dans le meurtre de Liana, a été visé par plusieurs plaintes pour violences sexuelles sur mineurs, sans jamais être entendu par la police. À noter, son frère a été mis en examen hier pour viol et sur deux anciennes compagnes, il a été placé sous contrôle judiciaire, a annoncé le parquet de Castres. À l'étranger, l'armée américaine annonce avoir commencé à mener des frappes défensives contre l'Iran. Des médias iraniens ont rapporté il y a quelques heures des explosions sur la côte sud du pays. Plus tôt dans la soirée, Donald Trump a affirmé que les États-Unis allaient attaquer très durement l'Iran, l'accusant de se moquer de son pays. En Espagne, à Barcelone, le pape Léon XIV a béni hier soir la dernière tour de la Sagrada Familia. La légendaire église de Gaudi est désormais terminée. Le souverain pontife a critiqué Donald Trump et son gouvernement de façon véhémente dans l'homélie prononcée à la basilique. Il a déclaré qu'il était impossible de croire en Jésus et de promouvoir la guerre. En sport du football, l'équipe de France est arrivée aux États-Unis pour disputer la Coupe du Monde. Les Bleus ont atterri hier soir à Boston avant de rejoindre leur hôtel. Ils disputeront leur première rencontre mardi face au Sénégal. Le mondial qui débute demain à 21h, heure française, avec le match entre le Mexique et l'Afrique du Sud. Il est 2h02, c'est la fin de ce flash. L'infotrafic revient dans un instant, juste après la météo. Des nuages au nord de la Loire et dans le nord-est, accompagnés de pluie en Champagne-Ardenne et en Lorraine. Sur le reste du pays, le ciel sera aussi nuageux avant de se dégager, laissant place à du soleil dans l'après-midi. Le Mistral et la Tramontagne souffleront jusqu'à 70 km/h. Côté température, le matin, 14 degrés à Metz, 15 à Amiens et Aurillac, 16 à Paris et 22 à Marseille. Pour l'après-midi, 17 degrés à Rouen et Brest, 20 degrés à Auxerre et Nantes, 25 à Nice et 28 degrés à Montpellier.
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1: Et à...